0: ouest, ça se rafraîchit légèrement, même si la journée sera largement perturbée par des averses orageuses du côté de la Normandie, de l'Île-de-France, du centre et puis sur une large partie de l'Occitanie dans l'après-midi. Et puis vous compterez dans l'ensemble des températures en baisse, jusqu'à 30 degrés attendus à Paris, Brive et Toulouse, 32 à Clermont et Castres, 33 à Strasbourg et puis un petit peu plus frais sur les côtes, bien sûr 20 degrés attendus à Brest, 24 à Biarritz.
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0: 2 heures passées de 3 minutes. Vous êtes bien sur le 107.7 et vous restez toujours vigilant si vous m'écoutez à Tarbes sur l'autoroute A64. Je vous rejoins sur cette autoroute qui relie Bayonne à Toulouse à hauteur du kilomètre 147 et de l'échangeur de Tarbes Est. C'est là qu'il faudra être particulièrement vigilant dans les deux sens. La raison, eh bien c'est un piéton qui marche actuellement sur les voies de circulation. C'est pour cette raison que vous allez rencontrer les forces de l'ordre dans ce secteur. Attention pour toutes ces personnes, merci de bien lever le pied autour donc de l'échangeur numéro 13. Tarbes Est. Pour vous qui circulez désormais sur le quart centre-ouest du pays, et oui, puisque sur le sud-ouest, c'était la seule difficulté à vous signaler, du côté du centre-ouest du pays, globalement, je vous rassure, ça se passe bien. On a passé, je l'ai bien l'impression en tout cas, le plus gros des orages qui vous ont touché sur une bonne partie du territoire en début de soirée. Mais à l'heure actuelle, il reste quelques obstacles aux conséquences de ces orages, et notamment sur la 10, au départ de Paris, direction Clermont-Ferrand, ou Bordeaux, puisque l'aire de repos Boutrou est fermée au kilomètre 43 pour vous qui roulez en direction du sud. La raison, c'est une branche d'arbre qui est tombée sur la bretelle d'entrée de cette aire. Il faudra donc bien vous arrêter, pourquoi pas, sur l'aire de repos suivante, 30 kilomètres plus loin. Et justement, cette aire, eh bien, c'est l'aire de repos Héron-Cendré. Et si vous circulez à hauteur de cette aire, eh bien, vous êtes vigilant dans les deux sens, puisqu'on a toujours une alerte aux chiens qui se promènerait à proximité des voies. C'est au kilomètre 75 de l'autoroute A10. Attention dans les deux sens, entre les sorties 13 Artenay et 12 Jean-Ville-Alaine. Et puis je reviens dans le secteur de Saint-Arnoult. Pour vous qui circulez cette fois-ci sur l'A11, c'est l'axe Paris-Nantes. Attention puisque l'échangeur Ablis est fermé en entrée comme en sortie dans les deux sens depuis quelques minutes. Conséquence d'un obstacle à ramasser sur les voies. Pas d'horaire pour l'instant prévu pour la réouverture. Donc pensez à bien sûr anticiper cette difficulté. Si vous circulez dans le secteur de Chartres par exemple, vous avez l'échangeur du même nom pour quitter l'autoroute au kilomètre 55. Et puis j'en termine avec une nouvelle information qui nous emmène à nouveau sur l'autoroute A64 pour vous qui m'écoutez depuis Bayonne en direction de Toulouse. D'ailleurs dans les deux sens de circulation vous êtes vigilants puisqu'un chevreuil a été repéré près des voies, kilomètre 154, c'est à Tarbes de nouveau, en plus de ce piéton, donc il faudra prêter attention à ce chevreuil.
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L'hymne officiel du mondial de football, Shakira et Burna Boy. L'occasion de fêter à la fois, bien sûr, la qualification de l'équipe de France pour les 16e de finale. Et puis de vous tenir au courant aussi des matchs, puisque vous vivez la Coupe du Monde sur le 107.7. 0-0, notamment entre la Colombie et le Portugal dans ce choc de la nuit après 42 minutes de jeu à Miami. Le retour au trafic, c'est dans un instant sur le 107.7. Et vous êtes vigilant si vous quittez tout juste Bordeaux depuis l'autoroute A10 avec cette information que je vous donnais il y a un instant en sectorisation. Véhicule qui circule, même c'est confirmé, à faible allure, à hauteur du kilomètre 537. Ça vous concerne si vous avez quitté tout juste Bordeaux, direction Niort, Nantes et Paris. Attention, à hauteur de l'échangeur 42 en Barès. Le trafic détaillé, c'est dans un instant après Will Smith, Men in Black.

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1: Merci de votre fidélité au 107.7. Je vous retrouve de nouveau pour vos conditions de circulation dans l'ensemble. Calme hein, sur les autoroutes du Grand Ouest. C'est un dimanche matin qui se passe bien, où vous profitez également de températures plus agréables. Bien sûr, qu'en journée, ça fait plaisir avec cette canicule qui recule enfin. Et mes conséquences de la fin de cette canicule, des orages touchent une bonne partie de l'ouest du pays, et notamment du côté de la 10. Si vous m'écoutez en Charente-Maritime ou en Gironde ou encore en Dordogne, vous êtes vigilant. Je le vois sur les caméras, des éclairs qui continuent de retentir dans ces secteurs. Attention, bien sûr, n'hésitez pas, réduisez votre vitesse, puisque c'est le code de la route qui vous l'impose s'il pleut, comme c'est le cas du côté de l'autoroute A10. D'ailleurs, du côté de Bordeaux, je vous signale la fermeture jusqu'à ce dimanche 18h du pont d'Aquitaine dans les deux sens de circulation. C'est sur la rocade bordelaise, bien sûr, et vous êtes donc dévié par le pont François Mitterrand. Du côté de l'autoroute A64, on a toujours ces deux difficultés entre Bayonne et Toulouse, dans le secteur de Tarbes. Vous restez vigilant, kilomètres 147 et 154. Plus largement, vous roulez entre les échangeurs 14 Tournai et 13 Tarbes Est, et vous êtes vigilant dans les deux sens sur une dizaine de kilomètres, puisqu'on a non seulement un piéton qui circule près des voies de circulation, mais également un chevreuil vu près des chaussées. Attention, puisque les forces de l'ordre ainsi que le patrouilleur Dimitri sont actuellement sur les lieux. Sur les autoroutes du centre-ouest, dans l'ensemble, tout va bien. On a simplement cette voiture arrêtée juste après le péage du Bignon. Pour vous qui quittez Nantes, direction Niort par l'autoroute A83, attention à bien ralentir au kilomètre 2 de l'autoroute pour ne pas vous laisser surprendre. Et puis j'en termine en vous rappelant cette fermeture provisoire de l'échangeur Ably en entrée comme en sortie, kilomètre 31 de l'autoroute A11 pour vous qui roulez dans les deux sens entre Paris et Nantes. À suivre sur le 107.7, l'un des rendez-vous phares de cet été 2026, les voitures mythiques, ces modèles cultes qui ont marqué le petit comme le grand écran, et dans un instant retour en 1984, l'époque où l'on chassait les fantômes en Cadillac. À tout de suite sur le 107.7, juste après The Avenger.

0: The Evener pour la musique, un titre intitulé Fade Out Lines. Beaucoup de courage si vous prenez la route à cette heure puisque vous êtes touché par les orages sur le centre-ouest du pays, notamment du côté de la Gironde ou encore de la Dordogne où ça tonne pas mal hein, ces dernières minutes, je le vois bien sur les caméras. Attention à bien réduire votre vitesse puisque vous circulez sous la pluie également dans ces secteurs. Et puis vous pensez surtout à faire des pauses, et là je m'adresse à vous, quel que soit votre axe, puisque vous êtes concerné par la chaleur à cette heure. Même si la canicule recule, il continue de faire chaud. En termes de ressenti, on est toujours proche des 30 degrés du côté du centre du pays ou même non loin de l'Île-de-France. Donc pensez à bien faire des pauses, à vous hydrater régulièrement, et puis lorsque vous êtes à l'arrêt, vous pensez surtout à recharger vos bouteilles d'eau, surtout si vous circulez avec des personnes âgées ou encore des enfants. Et comme promis, votre nouveau rendez-vous de l'été consacré aux voitures qui ont marqué leur époque. En 1984, sortait le premier SOS Fantôme, trois chasseurs de spectres et une voiture pour le moins atypique. Loïc Alzac nous en dit plus dans Voitures Mythiques.
1: C'est à bord d'une Cadillac Miller Meteor de 1959 que les héros du film SOS Fantôme, sorti en 1984, traquent les ectoplasmes. Baptisé Ecto One, le break de couleur blanche avec de larges bandes rouges mesure plus de 6 mètres de long et dépasse les 3 tonnes. Modifié par les équipes du film, il est équipé de sirènes, de gyrophares, d'un toit rempli de matériel high-tech. Il arbore également sur ses portières le fameux logo d'un fantôme barré d'un cercle rouge.
2: SOS Fantôme.
3: Là, il n'y a pas vu un revenant ?
2: Trois hommes capturent un fantôme impossible à tuer.
1: L'Ecto One, qui a failli d'ailleurs ne jamais voir le jour dans cette version. Dan Aykroyd, l'un des créateurs du film, avait imaginé à l'origine une version entièrement noire avec des reflets violets. Mais après quelques essais, l'idée a été abandonnée. En effet, avec de nombreuses scènes de nuit, la voiture se voyait mal à l'écran.
4: Allô, SOS Fantôme.
1: Tout au long des 5 films de la saga, la Cadillac connaîtra de nombreuses améliorations. Mais quelles que soient les évolutions, en plus de 40 ans d'histoire et au-delà des générations d'acteurs qui se sont succédés à l'écran pour incarner les chasseurs de fantômes, la voiture reste le véritable emblème de la franchise.

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1: Retour au trafic dans un instant sur le 107.7. Vous restez avec nous. Je vous remercie beaucoup de votre fidélité. On va écouter le titre Chou de Spendao Ballet. Et puis, 2h30, je vous disais, retour au trafic. Il sera question notamment de ce véhicule arrêté sur les voies de la 11. Attention, kilomètre 329. Si vous roulez depuis Nantes en direction de Paris, vous approchez très précisément d'Angers. Allez, vous approchez. J'exagère un petit peu. En réalité, vous avez quitté Nantes depuis une dizaine de kilomètres et c'est là qu'il faudra serrer sur la gauche, kilomètre 329, pour éviter ce véhicule arrêté sur voie droite.

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1: Merci de votre fidélité au 107.7. Je vous retrouve de nouveau pour évoquer vos conditions de circulation marquées par quelques incidents, même si globalement tout se passe bien. Il y a notamment un axe, c'est la 11 Nantes-Paris qui concentre quelques difficultés, à commencer par ce véhicule arrêté sur les voies de circulation. Il faut donc être particulièrement vigilant si vous quittez tout juste Nantes, kilomètre 329 de l'autoroute que vous remontez en direction d'Angers et de Paris. Attention à bien serrer sur la gauche. 14 kilomètres avant le péage d'Ancény, c'est là qu'il faudra éviter un véhicule arrêté sur voie droite et bande d'arrêt d'urgence. Je vous appelle vraiment à la prudence le temps que le patrouilleur Tony puisse intervenir. Une centaine de kilomètres plus loin, vous roulez entre Angers et Le Mans à hauteur de l'échangeur 11 d'Urtal. Et bien pour cette information, vous êtes vigilant dans les deux sens puisqu'un chevreuil a été repéré près des chaussées. Il faut donc être vigilant puisque l'animal pourrait traverser à tout moment. Là aussi, un patrouilleur est en route. C'est Loïc qui se dirige tout droit vers les lieux. Et puis une dernière information, toujours sur l'autoroute A11, que vous empruntez entre Paris et Nantes dans le secteur de Saint-Arnoult. Je vous rappelle la fermeture provisoire de la sortie numéro 1 à Blis. C'est au kilomètre 31 de l'autoroute et la raison, c'est un câble qui a été étiré sur les voies de circulation. Il y a beaucoup de monde en intervention pour retirer cet obstacle. C'est pour cette raison que vous ne pouvez pas emprunter cet échangeur en entrée comme en sortie provisoirement dans les deux sens. Voilà pour le quart centre-ouest du pays. J'en termine tout de même avec ces orages qui vous touchent actuellement du côté de la Gironde. J'ai une grosse pensée pour vous qui empruntez la 10 entre Paris et Bordeaux, ou encore la 62 entre Bordeaux et Toulouse, ou encore la 89 direction Brive. Ce qui est certain, c'est que les chaussées sont humides dans ce secteur et qu'il faut donc réduire votre vitesse. Attention, puisqu'il continue de pleuvoir de manière assez dense actuellement du côté de Bordeaux. J'en termine avec cette alerte au chevreuil, toujours en vigueur sur l'autoroute A64 entre Bayonne et Toulouse, kilomètre 154 pour vous qui circulez à Tarbes. Attention, encore une fois dans les deux sens, le patrouilleur Dimitri est en train d'intervenir.
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Viva la vida, c'était avec Coldplay. Vive la route à l'écoute du 107.7, il est 2h40 et j'espère que tout se passe toujours bien pour vous. Et j'ai une pensée toute particulière si vous m'écoutez à Bordeaux, puisque vous êtes touché activement par les orages encore à cette heure. Attention à bien réduire votre vitesse, voire à faire une pause peut-être le temps que ça se calme un petit peu. En tout cas, je l'espère pour vous dans les toutes prochaines minutes. Et puis un conseil là pour vous, quel que soit l'axe sur lequel vous circulez, pensez à bien vous hydrater, même en cette nuit. Les températures restent encore élevées, proches des 30 degrés du côté de l'Île-de-France et du centre. Et puis si vous circulez en journée, vous évitez toujours de prendre la route aux heures les plus chaudes, notamment entre midi et 16h, où on observera toujours dans les 1 ou 2 prochains jours, en tout cas des températures entre 30 et 35 degrés. Voilà, vous êtes parés pour prendre la route, que ce soit à 7h ou de jour. Et si vous circulez à 7h, vous êtes toujours vigilant sur l'autoroute A11 si vous m'écoutez à Nantes, en direction de Paris, kilomètre 329. Vous serrez toujours sur la gauche, puisqu'un véhicule serait arrêté sur voie droite. Le patrouilleur Tony est actuellement sur les lieux. Et on reparle trafic en détail dans quelques instants. Vous restez bien à l'écoute du 107.7. Juste après la voix de l'inoubliable Michael Jackson, voici Remember the Time.

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1: Et on démarre ce point trafic par une bonne nouvelle. Si vous m'écoutez au départ de Nantes sur l'autoroute A11, puisqu'au kilomètre 329, le véhicule que je vous signalais arrêté sur voie droite est en fait arrêté sur bande d'arrêt d'urgence. C'est une bonne nouvelle pour vous qui empruntez cet axe depuis Nantes en direction du Maine-et-Loire, de la Sarthe ou encore de la région parisienne. Pour autant, il faut rester vigilant, bien sûr, et respecter le corridor de sécurité au kilomètre 329, puisque le patrouilleur Tony est toujours en intervention. Donc, vous laissez bien une voie entre vous, si possible, entre le véhicule arrêté et votre véhicule. Du côté de l'autoroute A80, justement, je dis justement parce que je parle du Mans, vous empruntez d'abord sur l'A11, mais vous circulez cette fois-ci sur l'A80. C'est l'autoroute qui relie Le Mans à Rennes. Vous quittez tout juste Le Mans, et au kilomètre 185, il faut toujours lever le pied, puisque des morceaux de pneus se trouveraient sur les deux voies de circulation. Et puis, à ce même kilomètre 185, vous allez rencontrer un bus arrêté sur bande d'arrêt d'urgence. Donc, face à ces deux difficultés, il faut bien sûr être particulièrement vigilant si vous roulez en direction de Rennes. Sur l'autoroute A11, tiens, je ne vous oublie pas, entre Angers et Le Mans, puisqu'on a toujours une alerte au chevreuil au kilomètre 229. Attention dans les deux sens si vous circulez dans le secteur de Durtal. Et puis, je vous rappelle, pour terminer, toujours sur l'autoroute A11, que l'échangeur Ably numéro 1 est fermé en entrée comme en sortie cette nuit pour une durée indéterminée, puisque une intervention a lieu pour ramasser un obstacle sur la chaussée. L'échangeur Ably, vous le rencontrez au kilomètre 32 de la 11 entre Nantes et Paris. Fermeture donc dans les deux sens dans le secteur de Saint-Arnoult. Partout ailleurs, ça se passe très bien, notamment dans le sud-ouest, hein, si vous m'écoutez à Brive, à Montauban, à Toulouse ou encore à Narbonne, pas de souci pour vous. Et puis pas de souci non plus si vous m'écoutez à Strasbourg sur l'autoroute A355. Tout l'été sur le 107.7, nous vous emmenons à la découverte des parcs à thème. Un tour de France entre sensations, découvertes et immersion. Premier arrêt cette semaine, le parc Spirou-Provence près d'Avignon. Entre BD, humour et attraction, tous au parc, c'est juste après la musique de Zazie. Voici Speed.

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1: Et cette semaine avec Mathilde Ferrière, première étape de notre Tour de France des parcs à thème, direction Avignon.
2: Aujourd'hui, retour en enfance. Je vous emmène prendre un grand bol d'air, direction le parc Spirou en Provence. Pour découvrir les lieux, je retrouve à l'entrée le directeur du parc, Hervé Lux.
3: Le parc de Spirou, en fait, c'est le parc du journal de Spirou. C'est un journal qui est né dans les années 50, hein, effectivement, avec tous les personnages que vous allez retrouver dans le parc Spirou, finalement. Que ce soit Gaston Lagaffe, on a même eu les Schtroumpfs, Lucky Luke, notre ami Kid Paddle, le marsupilami qui est le personnage phare, évidemment, hein, du parc. Nous avons dans le parc une trentaine d'attractions.
2: Je retrouve mon âme d'enfant. Il est donc temps de tester les premiers manèges.
3: On a effectivement une super attraction qui est Blorks Attack. Vous allez monter à plus de 20 mètres. Enfin, c'est quelque chose d'assez sympa. Ça envoie quand même un peu.
2: Ah, ça y est, ça démarre.
4: Voilà, c'est parti.
2: Les sensations
5: incroyable.
2: Enfin,
6: vraiment, genre quand tu montes en haut et après tu redescends, enfin, c'est ton cœur il bat son.
2: On se fraye un petit chemin parmi toutes les personnes.
3: Voilà, là, on a nos Schtroumpfs qui sont ici.
2: Exactement.
3: On va se diriger sur effectivement la nouveauté 2026 sur un personnage iconique qui est le ninja le plus connu au monde qui est Naruto. Okay. Dans laquelle on a mis un coaster qui est un prototype unique au monde qui raconte l'histoire de Kyuubi et on va dire le monstre qui est en lui mais qui lui amène tous ses pouvoirs finalement. Okay. Il monte sur une flèche que vous pouvez voir là à plus de 34 mètres de haut. Il accélère à 85 km/h.
2: Okay.
3: Il fait un retour en marche arrière où vous avez aussi un wagon inversé. Enfin, vous pouvez vivre des aventures assez incroyables.
2: Ok, donc là on va monter dans Kyuubi.
6: Très bien, ça fait comme une sensation, comme si on allait tomber, alors qu'on est maintenu.
7: L'attraction Kyuubi, oh, il est incroyable. Quand ça nous lâche en arrière, c'est trop bien.
3: On a vécu des belles aventures, on a croisé des gens avec le sourire, on n'a plus qu'à attendre les prochains, voilà tout simplement.
2: On vient pour les manèges et on repart surtout avec des souvenirs. Le parc Spirou est accessible via la sortie d'Avignon-le-Pontet de l'autoroute A7.
1: Merci de votre fidélité au 107.7. Le retour au trafic, c'est dans quelques minutes. Vous restez avec nous juste après les grands titres de l'actualité à 3h. Le temps pour vous d'écouter la musique de Tiwayo et Mylène Farmer.

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1: Bonsoir à tous. À la une, Stéphanie Rist tire la sonnette d'alarme dans un entretien à la Tribune dimanche. La ministre de la Santé affirme que la France connaît actuellement une surmortalité en lien direct avec la canicule. Les autorités ont révélé hier avoir recensé 74 noyades partout en France depuis le 18 juin. À Paris, pas moins de 109 personnes sont mortes sur la seule journée de vendredi selon le SAMU pour des décès constatés en intervention sur la voie publique ou à domicile. Et puis conséquence du recul de la canicule, d'importants orages accompagnés de rafales de vent de plus de 100 km/h ont été recensés hier soir entre l'Île-de-France et le centre. 16 départements de l'Est ainsi que l'Île-de-France demeurent à cette heure en alerte rouge canicule. Nouvelle montée des tensions cette nuit à l'étranger entre l'Iran et les États-Unis. L'armée américaine a visé plusieurs cibles militaires en Iran en réponse à l'attaque d'un drone iranien sur un pétrolier dans le détroit d'Ormuz. L'Iran cessera d'exister si la guerre reprend avec les États-Unis, prévient Donald Trump. Et puis toujours au Moyen-Orient, le Koweït affirme subir cette nuit des frappes de missiles et drones hostiles. Le bilan des séismes qui ont secoué le Venezuela cette semaine s'est encore alourdi ces dernières heures. Près de 1500 personnes ont été tuées dans cette catastrophe naturelle. Plus de 50 000 sont toujours portées disparues selon l'ONU. Des centaines de secouristes venus du monde entier, dont la France, sont en intervention sur place. On passe au sport.
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1: Et toujours pas de but après 70 minutes de jeu à Miami entre la Colombie et le Portugal. 0-0 entre les deux équipes qui se disputent la première place du groupe K. Et puis dans la même poule, l'Ouzbékistan tient toujours son court avantage 1-0 face à la République démocratique du Congo à Atlanta. Et puis en mode rugby, pour terminer, le 4 à la suite pour Toulouse. Les coéquipiers d'Antoine Dupont ont remporté hier soir pour la quatrième fois consécutive le championnat de France de rugby en s'imposant 28-20 au Stade de France en finale contre Montpellier grâce à un doublé de Peato Movaca et un essai d'Antoine Dupont. Il est 3h passé de 2 minutes. Vous êtes bien sur le 107.7. Vous restez avec nous. Vos conditions de circulation, c'est dans un instant, juste après votre météo. La météo marquée par un recul progressif de la canicule, même si du côté de Strasbourg, eh bien, le Haut-Rhin et le Bas-Rhin sont toujours en vigilance rouge jusqu'à ce dimanche soir. En revanche, l'ensemble des départements de l'Ouest passent en vigilance jaune ou orange, même si les températures vont rester élevées avec près de 25 degrés attendus dans la matinée à Tours ou Bordeaux, 28 à Paris. Puis cette journée de dimanche sera surtout marquée par des orages et des pluies qui vont se poursuivre sur une bonne partie du centre et de l'Occitanie en passant par le Limousin. Même si la perturbation va se décaler progressivement vers l'est dans l'après-midi, les températures elles resteront relativement élevées avec des maximales de 34 à Narbonne et à Strasbourg, 32 à Clermont et Castres, 30 à Paris, Brive et Toulouse, 29 à Tours, 28 à Poitiers, jusqu'à 27 au Mans.
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1: Merci de votre fidélité au 107.7. Vous venez peut-être tout juste de nous rejoindre et j'attire particulièrement votre attention si vous m'écoutez sur l'autoroute A28, cet axe qui relie Tours à la Normandie. Plus précisément, vous roulez entre Tours et Le Mans, à hauteur de la frontière d'ailleurs entre l'Indre-et-Loire et la Sarthe. En tout cas, kilomètre 52. Attention, puisque l'ensemble des voies de circulation dans les deux sens sont concernées par de l'eau. Très précisément, c'est un arrosage automatique d'un agriculteur, me dit-on, qui déverserait de l'eau sur les voies de circulation et conséquence, eh bien vous êtes ralenti dans les deux sens à hauteur du kilomètre 52. C'est à 5 km à peine de la barrière de péage de Saint-Christophe-sur-le-Nay. Attention encore une fois dans les deux sens entre Rouen et Tours face à cette chaussée particulièrement humide. Vous restez également vigilant si vous m'écoutez sur la 81, c'est l'axe Le Mans-Rennes. Si vous roulez en direction de la Bretagne, je vous rappelle qu'au kilomètre 185, des morceaux de pneus se trouveraient toujours sur les deux voies de circulation. Alors en attendant que l'homme en jaune Nicolas puisse les ramasser, bien sûr il faut ouvrir l'œil, bien lever le pied une dizaine de kilomètres avant l'échangeur numéro 1 Sablé-Sillé, le Guillaume. Et puis il y a un autre secteur où il faut lever le pied, et là c'est impératif, c'est le code de la route qui vous l'impose, puisque des pluies maintenant assez violentes, il faut dire, continuent de s'abattre du côté de Bordeaux accompagnées d'orages. Vous l'avez entendu d'ailleurs dans la météo, ces conditions devraient se poursuivre sur une partie du centre-ouest Brest ce dimanche. Quoi qu'il en soit, eh bien, vous êtes contraint de ralentir 110 km/h au lieu de 130, 100 km/h au lieu de 110 si vous voulez circuler sur l'A10, la 89 ou encore la 62 du côté de Bordeaux. Et puis vigilance puisqu'il pleut également dans le secteur du sud-ouest. Je pense à vous qui roulez à Bayonne ou Saint-Sébastien. Partout ailleurs dans l'ensemble, ça se passe bien. Je vous rappelle simplement cette information d'ordre de travaux du côté de Brive-la-Gaillarde. Si vous passez par Brive, par l'autoroute A20 en direction de Toulouse et du Sud, dans la traversée de Brive, il vous sera impossible de rejoindre la 89 en direction de Bordeaux, en raison donc d'une zone de travaux. Une difficulté que vous contournez en quittant l'autoroute par l'échangeur 50 Objat, puis en récupérant la 89 par l'entrée Brive-Ouest.
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American Life, c'est un titre et également le nom de l'album de Madonna sorti en 2003. Merci de votre fidélité au 107.7. Je vous retrouve dans 4 minutes à peine pour le retour au trafic. Ce sera juste après la musique de David Bowie. Le temps pour moi de vous rappeler cette information sur l'autoroute A11. Si vous m'écoutez sur l'axe Paris-Nantes, vous circulez non loin de Saint-Arnoult et de Chartres. Attention, puisque l'échangeur Ably numéro 1 est fermé provisoirement en entrée comme en sortie. C'est au kilomètre 32. La raison, c'est un obstacle sur les voies de circulation qu'il faut ramasser. Toujours du monde en intervention dans ce secteur et donc sorti toujours provisoirement fermé. Vous pouvez emprunter l'échangeur Chartres numéro 2 au kilomètre 55 de l'autoroute.

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1: Il est 3h15 quasiment tout pile et c'est votre rendez-vous tous les quarts d'heure sur le 107.7. On s'attarde en détail sur vos conditions de circulation marquées toujours par cette chaussée inondée sur l'autoroute A28 dans les deux sens entre Tours et Le Mans. Très concrètement, si vous circulez dans le secteur de Château-du-Loir à hauteur du kilomètre 52 et de la barrière de péage de Christophe-sur-Lenay, eh bien c'est là que vous allez rencontrer une difficulté. Alors peut-être sur quelques centaines de mètres, je n'ai pas bien la longueur totale de cet événement. Quoi qu'il en soit, il y a un arrosage automatique à proximité des voies qui est bloqué en direction des voies de circulation. Et donc, conséquence, il y a de l'eau, peut-être beaucoup, sur les voies dans les deux sens. En tout cas, direction Tours ou direction Le Mans et Rouen, vous l'avez compris, il faut bien ralentir, réduire votre vitesse, hein, comme vous l'impose le code de la route lorsque vous circulez sur une chaussée humide. Kilomètre 52, encore une fois, vigilance dans les deux sens entre la sortie Château-du-Loir et le péage de Saint-Christophe-sur-Lenay. Et puis, autre obstacle toujours d'actualité, attention sur les deux voies de circulation sur l'autoroute A81. Si vous quittez tout juste Le Mans en direction de Laval, de Vitré, de Rennes, au kilomètre 185 donc, des morceaux de pneus toujours présents sur les deux voies de circulation ainsi qu'un bus arrêté sur bande d'arrêt d'urgence dans ce secteur. L'autre actualité trafic à 7h, ce sont les orages qui continuent de toucher activement la Gironde, une partie de la Charente-Maritime, mais principalement la Gironde. Vraiment, vous êtes particulièrement vigilant, vous réduisez bien votre vitesse puisque ces orages s'accompagnent souvent de rafales de vent, donc vous tenez aussi bien le volant que vous circulez en direction de Brive, de Toulouse ou encore de Paris depuis Bordeaux. Attention vraiment dans ce secteur. Et puis pensez à réduire votre vitesse aussi si vous m'écoutez à Bayonne sur l'autoroute A63 ou encore entre Bayonne et Pau sur l'A64 puisque là aussi la pluie vous accompagne à 7h. Merci de votre fidélité au 107.7 sur, eh bien justement, le 107.7. Nous vous faisons revivre des concerts emblématiques tout de suite, direction l'année 1983 pour un live qui a marqué l'histoire de la pop et de la danse. À l'époque, on ne le savait pas encore, mais Thriller, l'album le plus vendu de tous les temps, faisait d'un enfant star le roi de la pop. Absolument live. Revient tout de suite sur le premier Moonwalk de Michael Jackson.
2: Absolument live.
1: Et direction donc le début des années 80, Marie Codemo nous raconte l'une des plus grandes performances de Michael Jackson.
3: C'est l'histoire d'un live enregistré au Pasadena Civic Auditorium de Los Angeles devant 3000 personnes. Live qui est entré dans la légende, mais pas comme les autres, à reculons, et vous allez comprendre pourquoi. En mars 1983, Michael Jackson, invité aux 25 ans de la Motown, interprète Billie Jean. Pourtant, il avait quitté la maison de disques 4 ans auparavant. Mais si à cette époque, la Motown est incontournable, Michael aussi l'est devenu. Après un quart d'heure à chanter avec ses frères les grands tubes des Jackson 5, le voilà seul sur scène. Enfin, lui, son gant, ses paillettes, son micro et son premier moonwalk. Ou comment donner l'impression qu'on avance alors qu'on recule, mais que avec les pieds parce que le corps est un petit peu penché. Enfin bon, en français, c'est une rétroglissade, mais c'est moins joli. Aussi difficile à expliquer qu'à réaliser, et je suis sûre que vous avez essayé. Allez, avouez. Le show a été diffusé 3 semaines plus tard à la télé américaine. Retour donc au printemps 1983 pour marcher sur la lune avec le King of Pop, son tout premier moonwalk, et Billie Jean dans Absolument Live.

Quel plaisir de réécouter ce grand classique de Michael Jackson, l'une des grandes performances de l'artiste américain racontée par Marie Codemo. 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Et on profite des vacances sur le 107.7 avec la musique de Floyd Maynor et Chris MG tout de suite avant d'écouter Thomas Dutronc. Je vous retrouve à 3h30 pour un nouveau point détaillé sur vos conditions de circulation. La plus grande des vigilances si vous m'écoutez à Bordeaux face à ces chaussées détrempées, les orages qui continuent de toucher activement la Gironde à 7h.

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1: Il est 3h30, il est temps pour moi de vous retrouver pour un nouveau point détaillé sur vos conditions de circulation marquées par des chaussées détrempées dans deux secteurs bien distincts. Je vous rejoins dans un instant du côté de la Gironde où les orages continuent de tonner à 7h. Mais tout d'abord, priorité à votre sécurité sur l'autoroute A28 entre Tours et Le Mans, puisqu'on a toujours cet arrosage automatique qui continue de se déverser sur les voies de circulation au kilomètre 52 dans le secteur de Château-du-Loir à hauteur à 5 km environ de la barrière de Saint-Christophe sur le Nez. Cette information vous concerne dans les deux sens. Concrètement, vous allez rencontrer une zone détrempée, peut-être sur une courte zone, en tout cas certes, mais vous allez tout de même rencontrer des chaussées détrempées à hauteur du kilomètre 52 et de l'échangeur 26 Château-du-Loir. Donc attention vraiment dans les deux sens, vous pensez bien à réduire votre vitesse. Et on me signale à l'instant que cet arrosage vient d'être arrêté. Alors, c'est évidemment une bonne nouvelle, mais si les chaussées sont toujours mouillées, attention à bien rester vigilant. Et puis la plus grande des vigilances également, si vous circulez du côté de Bordeaux, la raison ce sont ces orages et ces pluies maintenant assez intenses qui vous touchent sur quelques kilomètres en Gironde. Vous restez bien vigilant et vous n'hésitez pas à vous arrêter le temps que ces précipitations se calment un petit peu. C'est en tout cas le conseil d'Hélène Correa de Météo France. Elle est responsable du service prévision de la région Sud-Est.
2: Les orages peuvent être accompagnés de très fortes précipitations qui vont être soudaines et qui vont donner des cumuls importants qui peuvent être très localisés. Donc ils peuvent provoquer en effet des quantités d'eau importantes sur les routes. Le mieux c'est de s'arrêter sur une aire pour se protéger à la fois de la foudre mais aussi des précipitations intenses ou du vent.
1: Puis je conclue ce point trafic par une autre information sur l'A10 pour vous qui m'écoutez non loin de la région parisienne. Vous avez quitté Paris sur l'autoroute A10, donc direction Clermont-Ferrand, Orléans ou Bordeaux. Et au kilomètre 43, l'aire de repos Boutrou est fermée pour une durée indéterminée, encore une fois en direction du sud. Conséquence d'un arbre qui est tombé plus tôt à cause des orages sur la bretelle d'entrée. L'aire suivante, c'est l'aire de repos Héron-Cendré que vous retrouvez une trentaine de kilomètres plus loin.
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Howdy. Oh gee, c'était Black Machine sur le 107.7. Le 107.7, vous le savez certainement, est partenaire de la grande campagne de prévention des feux de forêt lancée par le ministère de la Transition écologique. Alors, on vous parle évidemment régulièrement de ces feux de forêt puisque eh bien les températures malheureusement sont à l'origine de nombreux incendies, mais également le comportement humain. Vous allez l'entendre dans un instant. Simplement, vous rappelez qu'à nouveau ce dimanche, plusieurs départements sont en alerte orange, c'est-à-dire présentent un risque élevé de feux de forêt, notamment si vous circulez en Occitanie, du côté de la Haute-Garonne, de l'Aude ou encore des Pyrénées-Orientales, et puis jusque dans le Grand Est du pays, du côté du Haut-Rhin ou encore dans le Sud-Est, dans le Var. Autant de départements classés orange, et c'est l'occasion de rappeler que eh bien, le moindre jet de mégot de cigarette peut suffire à provoquer un incendie. Un geste par ailleurs passible d'une amende de 135 €. Donc attention bien sûr à la plus grande des prudences face à la sécheresse et ses eh bien malheureusement, ces zones de végétation qui peuvent s'embraser assez subitement. Vous retrouvez tous les bons réflexes sur feu-forêt.gouv.fr. Merci de votre fidélité. Je vous retrouve dans un instant pour le trafic, juste après Naïka.

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1: Merci de votre fidélité au 107.7. J'ai le plaisir de vous accompagner cette nuit sur les axes du Grand Ouest. Vous m'entendez tant du côté de Paris que d'Orléans, de Rennes, de Bordeaux, Niort, Bayonne, Toulouse ou encore Narbonne. Et dans l'ensemble, vos conditions de circulation sont bonnes. Je dis bien dans l'ensemble puisqu'il y a une difficulté majeure à cette heure. Ce sont toujours ces pluies et ces orages assez violents qui vous touchent du côté de Bordeaux. Attention puisque sur une vingtaine, peut-être trentaine de kilomètres autour de l'agglomération bordelaise, sur les différentes autoroutes, vous circulez sur des chaussées détrempées. Alors la circulation est tout de même possible bien sûr, mais vous devez ralentir comme vous l'impose le code de la route, être particulièrement vigilant. Et puis pourquoi pas vous arrêter sur une aire de repos le temps que ces conditions se calment un petit peu. Je vous rappelle que vous avez des aires de repos ou de service tous les 20-30 km environ pour vous arrêter. L'occasion également de recharger vos bouteilles d'eau puisqu'il fait toujours chaud à cette heure, donc pensez à bien vous hydrater. Quelques difficultés à noter sur l'ensemble des autres axes, avec notamment cet accident sur l'autoroute A63. Je vous parlais de Bordeaux. Eh bien, vous empruntez peut-être la 63 depuis Bordeaux en direction de Bayonne. En tout cas, dans ce sens. Une quinzaine de kilomètres avant Bayonne. Attention, puisqu'un véhicule est accidenté sur bande d'arrêt d'urgence. Le patrouilleur est en train d'intervenir au kilomètre 154 juste avant l'échangeur 8 Cap-Breton. Autre difficulté qui m'est signalée, c'est la présence d'un chevreuil écrasé sur les voies de la 64. Vous avez peut-être quitté Bayonne en direction de Toulouse, au kilomètre 155 de l'autoroute des Pyrénées, juste après Tarbes. C'est là qu'il faudra serrer sur la gauche, puisque vous l'avez compris, cet obstacle se trouverait sur voie de droite. Et on termine par une dernière difficulté. Elle m'est précisée à l'instant. Je vous rejoins de nouveau dans le secteur du Mans. Je vous parle depuis quelques minutes de ce véhicule, ce bus arrêté sur la bande d'arrêt d'urgence. En réalité, la voie de droite a été neutralisée au kilomètre 185 pour permettre le dépannage de ce véhicule. Conséquence, si vous quittez le Mans en direction de Laval et de Rennes, eh bien vous ne serrez que sur voie de gauche sur quelques centaines de mètres. Attention, le dépannage du bus est en cours, cela peut prendre un petit peu de temps. Toujours des morceaux de pneus également sur les voies. Donc vous l'avez compris, plusieurs bonnes raisons de ralentir au départ du Mans en direction de Rennes. Des salles climatisées et des places à petit prix. C'est la fête du cinéma ce week-end. Et dans un instant, votre rendez-vous ciné sur le 107.7, c'est à voir. Thierry Chaise du magazine Première nous parlera notamment d'une nouvelle comédie historique française avec Artus en Cyrano de Bergerac et Franck Dubosc en D'Artagnan. Ça vaut le détour. Et c'est dans un instant, juste après Navi.
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0: J'écoute du Miles Davis et vous, vous écoutez le 107.7 et merci d'être aussi nombreux à notre écoute. Je vous rappelle cette difficulté cette nuit du côté de Chartres sur l'autoroute A11 que vous empruntez entre Paris et Nantes dans les deux sens. L'échangeur Ably numéro 1 est fermé, conséquence d'un câble sur les voies de circulation, un câble relativement long, donc il faut du temps pour l'enlever. Et bien sûr, pour votre sécurité, l'entrée comme la sortie ont été fermées puisqu'il y a beaucoup de monde en intervention. Donc sortie Ably fermée dans les deux sens, c'est kilomètre 31 dans le secteur de Chartres. La sortie la plus proche, c'est la sortie du même nom d'ailleurs, échangeur Chartres, au kilomètre 56. Tout de suite, c'est à voir votre rendez-vous cinéma. Yvan Mouton est en compagnie de Thierry Chaise pour sa sélection de la semaine.
1: Et on commence par une comédie historique française avec notamment l'ami Artus qui interprète Cyrano de Bergerac. Le film s'intitule Les Caprices de l'enfant roi, Thierry.
2: Oui, c'est un film de Michel Leclerc qui plonge dans un récit historique, mais un récit historique à la manière de Michel Leclerc. Donc plein de malice et il imagine ce qui aurait pu se passer si le vrai Cyrano et Molière avaient pu se rencontrer alors que D'Artagnan avait confié le roi, le encore tout petit, à Cyrano pour qu'il échappe au conjuré.
3: J'ai besoin de toi pour une mission secrète de la plus haute importance. Tu es le seul à qui je peux demander ça.
4: Je sais que tu peux te demander, sauf de m'occuper d'un enfant ou d'un roi.
2: Voilà, c'est ça la base de l'intrigue. Alors il y a des courses-poursuites et tout ça, mais il y a surtout plein d'allusions à ce qui se passe aujourd'hui. Il y a notamment des clins d'œil au couple Macron, par exemple, à l'intérieur de tout ça. Joué donc par Artus, qui est formidable en Cyrano. D'Artagnan, c'est Franck Dubosc. Ouais. Molière, c'est Nemo Schiffman, qu'on avait aussi vu dans The Voice chanter à un moment. On retrouve aussi Julia Piaton. Chez Michel Leclerc, toujours, il y a un plaisir à la fois d'acteur et aussi de créer des rôles féminins très importants sur un film qui peut être prétendument d'homme. Voilà, c'est une fantaisie historique absolument savoureuse.
1: C'est comique, c'est un côté comique.
2: Exactement.
1: Aussi.
2: Exactement. Décalé, comique et assez léger, toujours léger, comme Michel Leclerc.
1: Eh bien, sans transition aucune, vous nous proposez un deuxième choix qui s'appelle Mas Palomas, film espagnol qui sort d'ailleurs en France avant de sortir en Espagne.
2: Ah, c'est un film absolument bouleversant, très cru, qui démarre de manière très crue, parce que c'est l'histoire d'un homme homosexuel qui vivait donc à Maspalomas, qui est un coin des Canaries, qui est une sorte de paradis pour les gays. Et il vit là, et il a un problème de santé, il doit rentrer à San Sébastien, et sa fille, qui n'a pas eu depuis des années, il va s'occuper de lui. Et à partir de là, il n'aura qu'un but, c'est d'essayer, malgré son état de santé, de repartir à Maspalomas. Et c'est vraiment un très beau film, qui commence, je le dis, de manière très crue, et qui ensuite va dans une émotion particulière, sans lourdeur, sans vous tordre le ventre pour vous faire pleurer. C'est un petit bijou d'émotion, vraiment de bout en bout.
1: Je rappelle le titre de ce film espagnol, Mas Palomas et les Caprices de l'enfant roi, comédie française avec Artus. Les deux films sont en salle cette semaine, à retrouver également dans le magazine Première et sur première.fr.
0: Et vous restez sur le 107.7, les grands titres de l'actualité. C'est à 4h, suivi de la météo et du retour au trafic. Dans l'ensemble, je vous rassure, ça se passe toujours plutôt bien sur les axes du Grand Ouest. Il faut prêter bien sûr attention à cette pluie qui continue de vous toucher activement. Et je vous souhaite beaucoup de courage si vous m'écoutez près de Bordeaux, puisque c'est vraiment le secteur depuis de nombreux points de trafic maintenant qui concentre cette difficulté. Attention face à ces orages et ces pluies, vous réduisez bien votre vitesse. Et puis, même impératif d'ailleurs pour vous qui m'écoutez dans le sud-ouest, non loin de Bayonne. La musique de Diziz est vernis rouge jusqu'à 4h.

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1: Bonsoir à tous à la une. La France repasse à l'orange ce dimanche face à la canicule. Seuls les départements du Bas-Rhin et du Haut-Rhin restent en vigilance rouge à partir de 6 heures, des suites de la baisse progressive des températures. Conséquence de cette canicule, une large partie du centre-ouest a été touchée hier soir par de violents orages et des rafales de plus de 100 km/h. Des conditions qui ont provoqué l'interruption pendant une dizaine de minutes de la finale du top 14 à Paris entre Toulouse et Montpellier. Autre conséquence de la canicule, l'augmentation du nombre de décès, soit 74 personnes sont mortes de noyade depuis le 18 juin, annonce Laurent Nunez, principalement sur des plans d'eau non autorisés à la baignade, précise-t-il. La ministre de la Santé, Stéphanie Rist, déplore un nombre de décès supérieur à la normale. Au Moyen-Orient, c'est un nouveau tournant après la signature du protocole d'accord de paix entre l'Iran et les États-Unis. Les gardiens de la révolution iranienne affirment avoir frappé le Koweït et Bahreïn cette nuit en réponse aux frappes américaines en Iran ces dernières heures. En parallèle, Donald Trump affirme que l'Iran cessera d'exister en cas de reprise des hostilités. Un mot de sport et de rugby, le 4 à la suite pour Toulouse. Les Toulousains ont été sacrés hier soir champions de France pour la quatrième fois consécutive à l'issue d'une victoire 28-20 au Stade de France en finale du championnat face à Montpellier. Trois essais toulousains dont deux inscrits par Peato Movaca et le dernier par Antoine Dupont. 4 heures passées de 1 minute, vous restez bien avec nous. L'infotrafic revient dans un instant sur le 107.7 juste après votre météo. Une météo qui marque la fin progressive de la canicule avec une baisse des températures sur le grand ouest du pays. Du côté de l'est, seuls le Haut-Rhin et le Bas-Rhin, donc du côté de Strasbourg, restent en vigilance rouge. Côté température, je le disais, une nette baisse avec des maximales cet après-midi de 30 degrés du côté de Paris, 27 à Bordeaux, 30 également du côté de Toulouse ou encore 25 à Nantes.
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1: Quatre heures passées de 2 minutes sur le 107.7. Merci de votre fidélité. Et on commence tout de suite par vous qui circulez du côté de Toulouse avec cette information.
2: Alerte. Véhicule à contresens.
1: Vous l'entendez dans le jingle, un véhicule qui roule à contresens, c'est confirmé. Pour vous qui roulez sur l'A61, c'est l'axe Narbonne-Bordeaux. Je vous parle de Toulouse puisque ce véhicule a été aperçu sur les mêmes voies que vous, mais face à vous, à hauteur de la barrière de péage Toulouse-Sud. Vous êtes susceptible de le rencontrer dans les deux sens. Attention encore une fois sur un secteur assez large, à compter de l'échangeur Montgiscard 19.1 jusqu'à au moins la barrière de péage de Toulouse-Sud. Vous êtes bien vigilant dans les deux sens de circulation. Et puis vous ne tentez pas non plus de doubler le véhicule qui vous précède pour votre sécurité. Je vous tiens informé bien sûr des suites de cette information dans les toutes prochaines minutes. Un autre événement qui m'est confirmé à l'instant, vous circulez entre Bordeaux et Toulouse et on reste tout proche de la Ville Rose, kilomètre 217 de l'A62, l'axe Bordeaux-Toulouse, dans la bretelle de sortie Saint-Jory. Attention puisque un ou plusieurs chevreuils se trouvent dans ce secteur. Ils pourraient traverser à tout moment, donc vous ouvrez l'œil dans les deux sens le temps que le patrouilleur Michel puisse intervenir. Autre intervention qui se poursuit, c'est une voiture en cours de dépannage sur l'A63, non loin de Bayonne, kilomètre 154 de l'autoroute, en direction de Bayonne depuis Bordeaux. Vous respectez bien le corridor de sécurité tout proche de l'échangeur numéro 8, Cap-Breton. Et puis cette dernière gêne directe à vos conditions de circulation, elle nous emmène du côté du Mans sur l'autoroute A81. Si vous empruntez cet axe en direction de Rennes, je vous rappelle qu'au kilomètre 185, donc c'est pour vous qui quittez tout juste le Mans, eh bien il y a un bus en cours de dépannage sur voie droite et bande d'arrêt d'urgence. Un bus, vous l'avez compris, c'est relativement volumineux, donc le dépannage peut prendre du temps. En tout cas, vous serrez bien sur la gauche, une quinzaine de kilomètres avant l'échangeur Sablé-Ciel-Guillaume, et vous ralentissez pour la sécurité de tous les intervenants. Et puis, je le rappelle, cette information du côté de Toulouse, où là aussi, vous ralentissez pour votre sécurité.
2: Alerte, véhicule à contresens.
1: Et vous ralentissez face à ce véhicule à contresens vu aux caméras. Donc cette information est bien confirmée. Elle vous concerne. Si vous empruntez la 61, l'axe Narbonne-Bordeaux, le véhicule a été aperçu à hauteur de la barrière de péage de Toulouse-Sud. Donc il pourrait rouler soit en direction de Narbonne, soit en direction de Bordeaux. C'est pour ça qu'il faut ouvrir l'œil dans les deux sens. Attention, vous allez donc malheureusement peut-être apercevoir une voiture qui arrive face à vous. Et pour vous protéger, vous ralentissez naturellement et vous ne tentez pas de dépasser le véhicule qui vous précède. Le patrouilleur Benjamin est en train d'arriver sur les lieux. Voilà, je vous tiens au courant bien sûr de ce contresens. Partout ailleurs, ça se passe très bien.
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Jet lag, pardon, c'est signé Louisa, comme un air de vacances, avec justement les grandes vacances qui approchent. Peut-être d'ailleurs que vous nous écoutez déjà sur la route de ces fameuses vacances, vous avez bien raison d'en profiter. Et puis, eh bien, écoutez, je n'ai qu'à vous souhaiter un bon séjour et surtout un bon repos après une bonne période de travail. Et puis, pensez bien sûr pour les familles particulièrement qui nous écoutent et qui emmènent des enfants dans la voiture. D'ailleurs, conseil pour vous qui nous écoutez avec des enfants, pensez à bien circuler avec des bouteilles d'eau. Mais oui, les températures restent élevées, même cette nuit, vous le savez, la chaleur fatigue les organismes, les enfants également bien sûr, donc pensez à bien faire le plein lorsque vous vous arrêtez sur une aire d'autoroute, le plein d'eau comme d'essence d'ailleurs. Une bonne nouvelle à vous signaler du côté de Toulouse avec la fin de ce contresens. Ça y est, un véhicule qui avait été vu à contresens à hauteur de la barrière de péage Toulouse-Sud sur la 61 entre Bordeaux et Narbonne. Finalement, ce véhicule n'est plus présent sur l'autoroute, donc c'est un axe désormais dépourvu de difficultés. Il y a quelques difficultés tout de même qui subsistent sur l'ensemble du Grand Ouest et je vous y emmène dans quelques minutes. Restez avec nous, c'est juste après Swing Out Sister.

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1: Excellent week-end à l'écoute du 107.7. Toujours ravi de vous accompagner sur les axes du Grand Ouest. Axe toujours perturbé sur une partie de l'Ouest et du Centre par ces pluies intenses qui ne vous laissent pas tranquille décidément du côté de Bordeaux et de la Gironde. Département d'ailleurs classé actuellement en vigilance orange. Orage comme une dizaine de départements par Météo France. Si vous circulez du côté de la Gironde, du Limousin ou du Poitou-Charentes ou encore du Centre Val-de-Loire, autant de secteurs placés orange par Météo France. Et vous retrouvez donc bien des orages actuellement du côté de l'autoroute A10, A63, encore A62 autour de Bordeaux. En tout cas, les chaussées sont détrempées et la principale conséquence pour vous, c'est que vous êtes contraint de ralentir moins 20 km/h puisque si vous circulez sur une portion limitée à 130, vous ne circulez qu'à 110 km/h. 110 km/h sur les portions limitées à 100. Voilà, beaucoup de vigilance pour vous. Mis à part cette pluie dans l'ensemble, je le disais, ça se passe plutôt bien. J'enchaîne d'ailleurs avec une autre bonne nouvelle qui m'est signalée à l'instant, c'est la réouverture de l'échangeur Ably dans les deux sens entre Paris et Nantes. Échangeur qui était fermé depuis un petit moment en raison d'un obstacle volumineux sur les voies. Obstacle qui a été ramassé. L'échangeur Ably, vous le retrouvez dans le secteur de Saint-Arnoult sur l'autoroute A11 entre Paris et Nantes. Entrée comme sortie que vous pourrez donc emprunter de nouveau. En revanche, non loin de cet événement désormais terminé, il reste une difficulté, c'est la fermeture de l'aire de repos Boutroux sur l'autoroute A10 si vous avez quitté Paris et passé le péage de Saint-Arnoult en direction de Bordeaux ou de Clermont-Ferrand, eh bien vous ne pourrez pas vous arrêter sur cette aire puisqu'un arbre est tombé plus tôt dans la nuit sur la bretelle d'entrée. Vous pouvez vous arrêter sur l'aire de repos suivante, 30 km plus loin environ. C'est l'aire de repos Héron-Cendré. Voilà, vous savez tout pour l'actualité dans ce secteur. On reste sur la 10, tiens, avec une actualité qui me parvient à l'instant et elle vous intéresse. Si vous m'écoutez depuis Bordeaux et que vous souhaitez rejoindre Nantes, concrètement, vous arrivez à Niort et vous vous apprêtez à bifurquer depuis la 10 vers la 83 en direction de la Loire-Atlantique, et bien dans cette bretelle au kilomètre 364 de la 10, c'est là que vous allez rencontrer des obstacles sur la chaussée. Attention à bien ralentir puisque vous ne circulez que sur une seule voie dans ce secteur. Et puis dernière difficulté qui m'est signalée à l'instant, c'est un accident du côté de l'autoroute A64, c'est l'autoroute des Pyrénées entre Bayonne et Toulouse. Je vous y rejoins dès à présent. Si vous m'écoutez du côté de Tarbes, kilomètre 156 de l'autoroute, attention, juste avant l'échangeur tournait. C'est là que vous allez rencontrer un véhicule arrêté sur bande d'arrêt d'urgence. Vous êtes bien vigilant si vous circulez en direction de Toulouse. Tout au long de l'été sur le 107.7, nous vous proposons un voyage à travers les lieux mythiques où les Français ont dansé d'hier à aujourd'hui. Et dans un instant, le premier épisode de notre grande saga Ce soir on danse nous emmènera à Paris, à Cannes, dans les années 60, au Whisky à Gogo. Rendez-vous juste après Angèle et on danse là aussi en sa compagnie avec Balance ton coin. 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

0: sur la route. Merci de votre fidélité à notre antenne. Dans un instant, vous écouterez Jack Savoretti ou encore Kim Wilde.
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0: Pour l'heure, nous vous racontons l'histoire des lieux mythiques où les Français ont dansé. Et voici le tout premier épisode de ce soir. On danse, c'est avec Francine Thomas.
2: 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Notre saga démarre, vous l'aurez compris, dans les années 50. Si certaines boîtes de nuit existent déjà à cette époque, c'est bien au milieu du siècle dernier que s'imposent les codes des discothèques tels qu'on va les connaître ensuite. Et trois noms s'imposent dans l'histoire de cette révolution: Paul Pacini, Régine et Lucien Leibovitz. Le premier est un ancien résistant du massif du Vercors qui va marquer le monde de la nuit en lançant à Paris une enseigne qui deviendra extrêmement connue, le whisky à gogo. Le principe, c'est qu'on y boit du whisky, donc, mais pas seulement. Et l'idée de génie de Paul Pacini est d'y inviter à officier celle qui deviendra une des grandes reines des fêtes interlopes, Régine.
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2: Fort de ce succès, Paul Pacini part ensuite sur la Côte d'Azur et en 1956, il ouvre un autre whisky à gogo à Cannes, avenue de l'Hérens. Et sa deuxième idée de génie, c'est d'y engager le tout premier DJ de l'histoire au lieu d'un orchestre.
4: 3, 2, 1, DJ.
2: Il s'appelle Lucien Leibovitz et il va officier au platine à Cannes jusqu'en 1962. Habillé d'une blouse blanche, il n'est pas reconnu sous le nom de DJ mais d'opérateur, mais sa fonction est bel et bien d'ambiancer le dance floor.
5: Je ne les garde pas pour me faire remarquer, ni parce que je trouve ça beau, mais parce que ça me plaît.
2: Et d'éviter au maximum les slows.
6: Only
2: bon, certains sont quand même incontournables. Les soirées fastes, jusqu'à 1200 personnes se pressent au whisky à gogo de Cannes. Les plus chanceux y assistent au concert privé de Stevie Wonder ou de Demis Roussos et y côtoient Johnny Hallyday, Jean-Paul Belmondo ou encore Serge Gainsbourg pendant un demi-siècle. Le whisky à gogo de Cannes ferme ses portes le 31 décembre 2005.
0: Allez, vous restez sur le 107.7, le retour à vos conditions de circulation. Vous en avez l'habitude maintenant, c'est tous les quarts d'heure. Et donc le prochain point trafic, c'est dans quelques minutes, juste après Ceux qui s'aimaient. Voilà un beau titre de Jack Savoretti en compagnie de Philippine Lavray, juste avant d'écouter Kim Wilde. Merci de votre fidélité au 107.7.

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1: 4h passé 30 minutes. Très très peu de difficultés à vous relater à cette heure sur les autoroutes du Grand Ouest du pays, notamment autour des grandes agglomérations Paris, Nantes, Bordeaux, Toulouse. Tout se passe très très bien pour vous. Deux seules difficultés qui nous emmènent tout d'abord dans le secteur de Niort sur l'autoroute A10 que vous parcourez depuis Bordeaux en direction de Nantes. Concrètement, lorsque vous arrivez à Niort et que vous souhaitez emprunter la 83 en direction de la Loire-Atlantique, vous allez rencontrer un obstacle dans cette bifurcation. Attention vraiment à bien réduire votre vitesse le temps que le patrouilleur Julien puisse intervenir. Et puis autre difficulté, du côté de l'autoroute A20 entre Brive et Montauban, si vous circulez direction Montauban, eh bien à l'arrivée justement sur cette même ville, au niveau de la barrière de péage Montauban Nord, c'est là que vous allez rencontrer un véhicule arrêté au kilomètre 411. Une information bien sûr qui vous contraint à réduire votre vitesse.
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les londoniens de The Pretenders pour vous accompagner en musique et peut-être vous garder éveillé à cette heure bien tardive. Merci encore de faire la route en notre compagnie. Peut-être que vous m'écoutez d'ailleurs en vous réveillant tout juste et vous partez travailler ou simplement au week-end. En tout cas, bon courage, notamment si vous passez du côté de Bordeaux où la pluie continue de s'abattre. Attention encore une fois à bien réduire votre vitesse dans ce secteur. Et en parlant justement de l'agglomération girondine, je vous rappelle que jusqu'à ce dimanche 18h, le pont d'Aquitaine est fermé dans les deux sens sur la rocade bordelaise. Conséquence, vous êtes dévié par le pont François Mitterrand. Et puis, autre information, si vous m'écoutez à Brive-la-Gaillarde sur l'autoroute A20, mais que vous souhaitez rejoindre la 89 en direction de Bordeaux, eh bien, si vous souhaitez le faire depuis Brive, ce ne sera pas possible si vous empruntez l'A20 en direction de Toulouse, puisque la bifurcation prévue à cet effet est actuellement fermée en raison d'une zone de travaux qui durera encore dans les prochaines semaines. La meilleure solution pour vous, c'est de sortir à Objat numéro 50, puis emprunter le réseau secondaire pour rejoindre la 89 par l'entrée Brive-Ouest. Vous savez tout du trafic et vous en saurez un petit peu plus, même si c'est bien calme. Dans les prochaines minutes, restez avec nous, ce sera juste après la musique d'Étienne Dao. 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
1: Heures passées de 46 minutes, vous êtes bien sur le 107.7 et sur les autoroutes du Grand Ouest où ça y est, le trafic est désormais des plus fluides. On avait quelques difficultés, c'est vrai, cette nuit notamment, des arbres tombés sur les voies de circulation en début de soirée dû aux orages, bien sûr, que vous avez connus sur une bonne partie du Centre-Ouest. Désormais, ça s'est calmé tant niveau obstacle que niveau météo, si l'on excepte un secteur, toujours celui de la Gironde et même des départements adjacents. Si vous roulez dans une partie de la Nouvelle-Aquitaine, de la Dordogne ou encore des Landes, attention face à ces pluies qui continuent de tomber. Vous roulez sur des chaussées détrempées et donc vous devez réduire votre vitesse, bien adapter également vos distances de sécurité ou encore vous arrêter sur des aires d'autoroute. Ça, vous n'êtes pas obligé, hein. C'est un conseil bien sûr, mais peut-être vous arrêter le temps que les conditions se calment un petit peu, puisqu'il y a également pas mal de rafales de vent dans ce secteur. Les obstacles liés à votre trafic, à votre circulation, pardon, ils sont au nombre de 1. C'est dire à quel point le trafic est calme si l'on accepte ces pluies. Du coup, côté de Montauban, si vous circulez sur l'A20, au départ de Montauban, direction Brive, juste avant la barrière de péage Montauban-Nord, on nous confirme un véhicule à l'arrêt. Attention à bien ralentir pour anticiper cette difficulté. Partout ailleurs, tout se passe très bien sur la route. Et voici votre rendez-vous tout de suite, les danses de l'été. Ces tubes qui traversent le temps et nous font bouger avec leur chorégraphie qu'on connaît par cœur. Au programme aujourd'hui, l'incontournable Macarena, retour en 1996. Les chansons de l'été qui nous font bouger. Et donc, la Macarena en fait évidemment partie, même Gilles Ravarino aussi est poigné.
2: Nous sommes en 1996. La Macarena s'impose comme la chanson incontournable de l'été, ainsi que de tous les futurs mariages. Derrière ce tube planétaire se cache à l'origine un duo espagnol, les Los del Rio, fondé dans les années 60. La Macarena sort une première fois en 1993 sans agiter le moindre petit doigt de pied. C'est le remix, quelques mois plus tard, qui commence à faire bouger Porto Rico. Porto Rico, un lieu où les Américains sont nombreux à venir passer leur congé. Et tel un souvenir de vacances, ils ramènent la chanson dans leur bagage et le tube commence à se propager. En France, tout l'été 96, les autoradios diffusent en boucle la Macarena qui se vend au final à plus de 11 millions d'exemplaires à travers le monde. Bill Clinton s'en empare même pour donner du rythme à sa deuxième campagne électorale. Loin de la politique, cet incroyable succès doit beaucoup à la chorégraphie signée Mia Fry, inspirée, dit-on, d'une personne cherchant un décapsuleur en exécutant d'étranges mouvements.
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2: Ce qui est beau avec la Macarena, c'est que tout le monde connaît la chorégraphie, à peu près. On met les mains devant, derrière, on tourne, on secoue un peu les épaules. Bref, la Macarena, c'est un peu comme un sourire collectif. Ça surprend, ça rassemble et avouons-le, ça met la bonne humeur.

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1: ¡Ay! Et ça donnerait presque envie de danser dans la voiture, ce titre bien sûr de Los Del Rio. Et cette chronique de Gilles Ravarino, vous retrouvez dès à présent en replay sur notre site radiovinciautoroute.com. Je vous souhaite un excellent trajet, un excellent réveil, peut-être à 4h53. Quoi qu'il en soit, je vous retrouve pour un point trafic qui s'annonce concis, tant vos conditions de circulation sont bonnes sur les autoroutes du Grand Ouest. Attention toujours à cette pluie du côté de l'Ouest et du Sud-Ouest, entre Bordeaux et Bayonne. On en reparle dans vos conditions de circulation juste après l'actualité à 5h. En attendant, voici Lenny Kravitz et John Legend.

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1: Bonjour à tous. La France respire un peu plus ce dimanche. Météo France lève à partir de 6h sa vigilance rouge canicule sur l'ensemble du territoire, à l'exception du Bas-Rhin et du Haut-Rhin qui observeront des températures proches des 35 degrés cet après-midi. Mais les autorités restent prudentes. La ministre de la Santé, Stéphanie Rist, appelle à la vigilance face à l'effet retard des chaleurs extrêmes qui ont encore fait de nombreux morts ces derniers jours. Laurent Nunez déplore, lui, la mort de noyade de 74 personnes depuis le début de la canicule le 18 juin dernier, principalement sur des plans d'eau non autorisés à la baignade, précise-t-il. Toujours en France, la création du droit à l'aide à mourir se rapproche. Les députés ont achevé hier soir l'examen d'une proposition de loi sur la fin de vie, un texte désormais soumis au vote de l'Assemblée nationale ce mardi. L'aide à mourir serait alors accessible selon des critères stricts pour les personnes atteintes d'une maladie grave et incurable. À l'étranger, la situation s'envenime au Moyen-Orient après les frappes cette nuit des gardiens de la révolution iranien au Koweït et au Bahreïn. L'armée idéologique du régime de Téhéran affirme avoir riposté aux frappes de Washington plus tôt dans la nuit sur des cibles militaires en Iran. Il menace d'une réponse implacable à toute agression. Donald Trump affirme de son côté que l'Iran cessera d'exister en cas de reprise du conflit avec Washington. Place au sport.
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1: Et c'est du direct. L'Argentine, déjà qualifiée pour les 16e de finale, mène 2-0 à la pause contre la Jordanie. Un partout en parallèle entre l'Algérie et l'Autriche qui se disputent la deuxième place du groupe. Plus tôt cette nuit, la Colombie a validé la première place de sa poule à la faveur d'un nul 0-0 contre le Portugal. Qualification également pour les 16e de finale de la République démocratique du Congo. Et puis Toulouse marque un peu plus l'histoire du rugby français. 4e titre consécutif de champion de France pour les Toulousains, acquis hier soir contre Montpellier en finale du top 14. Un succès 28-20 au Stade de France, marqué par un doublé de Peato Movaca et un essai d'Antoine Dupont. Il est 5h, passé de 2 minutes. Excellent réveil à l'écoute du 107.7. Votre programme dans les prochains instants. Ce sont vos conditions de circulation, mais c'est à suivre juste après votre météo. Encore deux départements de l'Est, le Bas-Rhin et le Haut-Rhin, qui demeureront en vigilance rouge à compter de 6h ce matin et jusqu'à ce soir 22h en théorie. Partout ailleurs, c'est vigilance orange minimum. On observe donc un recul progressif de la canicule sur le grand ouest du pays dans une journée marquée principalement par les orages et les averses qui devraient s'abattre toujours entre la Normandie et une partie du centre et puis principalement entre le sud-ouest, les Pyrénées et l'Occitanie avec des précipitations qui devraient même se renforcer dans l'après-midi. Un ciel couvert partout ailleurs et des températures en baisse, mais toujours légèrement en hausse par rapport aux moyennes de saison. Vous compterez jusqu'à 26 degrés à Pau, 27 au Mans, Niort et Bordeaux, 29 à Tours, 30 à Paris, Brive et Toulouse, 32 à Clermont, 34 à Strasbourg.
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1: Vous êtes bien sur le 107.7, vous vous réveillez peut-être tout juste à 5h passé 3 minutes et tout se passe très bien sur les autoroutes du Grand Ouest. Concrètement, vous vous apprêtez à emprunter peut-être un trafic fluide. D'ailleurs, ce n'est pas peut-être, hein, c'est même certain, puisque je n'ai vraiment que très peu de difficultés à vous signaler à cette heure, si ce n'est bien simplement cette voiture en cours de dépannage du côté de Montauban. Il faudra lever le pied à l'approche du péage de Montauban Nord si vous roulez sur l'A20 depuis Montauban en direction de Brive. Partout ailleurs, pas de difficulté. Une fermeture tout de même provisoire cette nuit, c'est celle de l'aire de repos Boutrou sur l'autoroute A10, aire que vous rencontrez sur l'A10 au départ de Paris en direction d'Orléans et de Bordeaux, kilomètre 43, puisqu'un arbre est couché actuellement sur la bande d'arrêt d'urgence, non pas du tout, en tout cas sur la bretelle d'entrée de cette aire de repos, et il faudra donc pallier à cette difficulté en vous arrêtant par exemple sur l'aire suivante, l'aire de repos Héron-Cendré sur l'autoroute A10 direction Bordeaux, que vous rencontrez une trentaine de kilomètres plus au sud. Partout ailleurs, tout se passe bien. Je vous en appelle simplement à la vigilance. Si vous m'écoutez sur l'autoroute A10, la 62 ou encore la 89, le dénominateur commun à ces trois autoroutes, eh bien c'est Bordeaux, touché depuis un bon moment maintenant par les pluies, même si les orages semblent maintenant nous laisser tranquilles. Enfin, il était temps. En tout cas, il pleut toujours dans ce secteur. Même chose pour vous qui m'écoutez du côté de Bayonne sur l'autoroute A63. Attention à bien réduire votre vitesse.
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Christophe Mahé pour vous accompagner sur la route. Le trafic revient dans un instant. Vous restez bien sur le 107.7. Il sera question notamment de cet accident sur la rocade Est d'Angers. Pour vous qui roulez donc à Angers dans le Maine-et-Loire, kilomètre 5 de la 87 Nord, si vous arrivez depuis Cholet et la Vendée, attention, un véhicule est arrêté sur la bande d'arrêt d'urgence au niveau de l'échangeur 19 Trélazé. L'occasion de faire un petit rappel sur le corridor de sécurité. C'est une règle inscrite dans le code de la route depuis 2018 et vous devez impérativement la respecter. Dans ces cas-là, concrètement, si vous apercevez un véhicule en panne ou encore un fourgon jaune arrêté sur bande d'arrêt d'urgence, eh bien vous avez l'obligation de vous décaler et de laisser, si possible, une voie d'écart entre vous et ce véhicule à l'arrêt pour assurer bien sûr la sécurité de tous les intervenants. Donc vous ralentissez bien en amont et vous changez de voie si vous le pouvez afin de laisser une voie libre entre vous et le véhicule à l'arrêt. Et puis si ce n'est pas possible, bien sûr, vous éloignez au maximum et vous réduisez votre vitesse. Le retour au trafic détaillé, c'est dans un instant, juste après le titre Let's Start the Dance.

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1: Infotrafic toujours bien calme à 5h passé 17 minutes. C'est évidemment une bonne nouvelle pour vous qui m'écoutez sur les axes du Grand Ouest du pays, tant du côté de Paris que du Centre-Val de Loire ou bien plus au sud, du côté de la Gironde, des Landes, du Pays Basque ou encore de la Haute-Garonne. Dans l'ensemble, tout se passe très bien avec une seule difficulté majeure, dirons-nous, du côté d'Angers si vous circulez sur la rocade Est-Angevine en direction de l'autoroute A11 vers Nantes ou Paris. Vous êtes vigilant puisqu'un véhicule est arrêté sur bande d'arrêt d'urgence entre les échangeurs 19 Trélazé et 18 B Angers Sud. Le patrouilleur Frédéric va se rendre sur les lieux. Le dépanneur également va intervenir dans ce secteur. Attention à bien ralentir et respecter le corridor de sécurité. Sur l'autoroute A10, pour vous qui circulez dans le sens Paris-Bordeaux, je vous rappelle la fermeture provisoire de l'aire de repos Boutrou au kilomètre 43. Aire fermée en raison d'un arbre tombé plus tôt dans la nuit sur la bretelle d'entrée. Il faudra donc poursuivre d'au moins 30 km pour vous arrêter sur l'aire de repos suivante. Et puis du côté de l'autoroute A20 et de Brive-la-Gaillarde, si vous passez par la Corrèze en direction de Cahors, de Montauban ou encore Toulouse, à Brive même, vous ne pourrez pas emprunter la bifurcation qui permet de récupérer la 89 direction Bordeaux, puisqu'une zone de travaux est toujours en cours dans ce secteur. Il faudra donc effectuer un bref passage par le réseau secondaire en quittant d'abord l'autoroute par l'échangeur 50 Obja, puis ensuite vous récupérez la 89 par l'entrée Brive-Ouest. Cet été, votre rendez-vous Play Replay se met en mode vacances. Certaines séries ont transformé villes et plages en véritables destinations. De Saint-Tropez à Hawaï, en passant par New York, elles donnent envie de faire sa valise et nous font voyager sans bouger. Première escale cette semaine, direction la Californie avec Alerte à Malibu. Préparez votre maillot, c'est dans un instant après Calogero.

0: du soleil, des vagues et des sauveteurs mythiques. Direction les plages de Los Angeles avec Mathilde Ferrière sur les traces d'alerte à Malibu.
1: Bienvenue sur les plages immenses de Malibu en Californie, entourées de palmiers face à l'océan Pacifique, d'un sable brûlant sous les pieds et sur le rivage des silhouettes devenues cultes qui courent au ralenti. Baywatch Alerte à Malibu, c'est l'histoire de sauveteurs qui veillent chaque jour sur les plages de Los Angeles entre interventions spectaculaires et soleil californien.
2: Elle va mourir enterrée! Pas de panique, on va vous sortir de là!
3: Mais pourquoi?
2: Ne vous affolez pas!
4: Vous devez accoucher quand?
3: D'un jour à l'autre. Ah.
1: Dans les années 90, cette série transforme Malibu en carte postale mondiale. David Hasselhoff, Pamela Anderson et toute une équipe de sauveteurs font de ces plages un décor immédiatement reconnaissable.
5: Niveau de la tour 24, demande renfort maximum!
6: Tu es un héros de l'océan.
7: Alors, pas trop tendu ?
8: Non, ça va, c'est une bonne journée.
1: Diffusée dans plus de 140 pays, la série a marqué toute une génération. Les tours de sauveteurs rouges, les sirènes. Aujourd'hui encore, les touristes viennent les photographier. Baywatch, Alerte à Malibu, à revoir sans modération, par exemple sur Prime Video.
0: 5h24, excellent réveil à l'écoute du 107, cette excellente fin de nuit peut-être. Tiens, si vous avez travaillé, puis vous rentrez tout simplement chez vous, vous terminez votre trajet, je vous souhaite une excellente nuit et un très bon dimanche dans tous les cas. Dimanche marqué par de bonnes prévisions, de conditions de circulation, puisque Bison Futé classe la journée vert dans le sens des départs comme des retours, et ce alors que, bien sûr, les grandes vacances approchent dans les tout prochains jours. Pas de grosses perturbations donc à prévoir pour la fin de ce week-end, mais une circulation plus dense dès le milieu d'après-midi, à l'approche de la région parisienne, autour de la Méditerranée et en vallée du Rhône. Alors notre conseil, prenez la route avant 14h ou après 18h si vous comptez circuler de jour aujourd'hui. Et puis autre conseil à respecter à 7h, si vous circulez sur la 11 dans le sens Nantes-Paris, vous arrivez sur le secteur de Saint-Arnoult en Yvelines, kilomètre 29, vous serrez bien sur la droite puisqu'un carton se trouverait sur la voie de gauche et gênerait donc votre circulation. Attention dans ce secteur. Le retour au trafic détaillé dans un instant après Emma et Faith No More.
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1: À vos côtés sur le 107.7 pour évoquer de nouveau vos conditions de circulation sur les axes du Grand Ouest du pays, avec une pluie qui a tendance à diminuer depuis quelques minutes maintenant du côté de la Gironde, des Landes ou encore des Pyrénées-Atlantiques, des secteurs qui étaient touchés activement par les gouttes ces dernières heures. Alors les orages, eux, ont visiblement bien disparu, en tout cas pour le moment. Pour autant, il continue toujours de pleuvoir un petit peu et surtout la chaussée demeure humide sur de nombreuses portions. Et ce sont des secteurs bien évidemment où vous devez réduire votre vitesse, adapter vos distances de sécurité et prendre toutes vos précautions lorsque vous entamez un dépassement. Direction l'autoroute A11, tiens, le secteur de la région parisienne avec toujours cette difficulté signalée, à savoir un carton qui vous gênerait dans le sens Paris-Nantes pour vous qui avez donc quitté la région parisienne en direction d'Angers, du Mans et de Nantes. C'est au kilomètre 29, juste après le péage de Saint-Arnoult, qu'il faudra vous méfier de ce carton qui se trouve bien sur les voies de circulation, 3 kilomètres avant la sortie à Blis. Je mentionnais Angers il y a un instant, je vous y retrouve sur l'autoroute A87 Nord. Cette fois-ci, vous arrivez depuis La Roche-sur-Yon et Cholet, vous circulez sur la rocade Est d'Angers et il faut prêter attention à ce véhicule toujours à l'arrêt sur bande d'arrêt d'urgence, c'est bien confirmé. Attention au fourgon jaune, celui du patrouilleur Frédéric qui est en train d'intervenir pour sécuriser la zone. Partout ailleurs, d'excellentes conditions de circulation, en particulier sur le sud-ouest du pays.
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personnes âgées, et puis simplement prendre un petit peu de repos et reprendre des forces pour repartir avec toute la vigilance nécessaire sur l'autoroute. Voilà, bon courage à vous qui circulez soit sous la chaleur, soit sous les pluies, même si ça a tendance à se calmer maintenant du côté de Bordeaux et des Landes, toujours des chaussées humides qui vous contraignent à adapter votre vitesse. Le retour au trafic détaillé, que ce soit niveau météorologique ou difficultés liées au trafic directement, eh bien c'est dans quelques instants. Vous restez avec nous sur le 107.7 juste après le dernier Taylor Swift. Voici Hoplite.

0: Taylor Swift sur le 107.7 à suivre juste après vos conditions de circulation. Absolument BO, votre rendez-vous estival dédié aux bandes originales cultes de films et de séries. Dans quelques minutes, nous ferons un tour chez Disney pour le dessin animé Tarzan, chanté par Phil Collins à la fin des années 90. Et c'est à suivre dans un instant. Restez bien sur le 107.7.
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0: Priorité à vos conditions de circulation comme tous les quarts d'heure sur notre antenne. Conditions de circulation relativement calmes sur les autoroutes du Grand Ouest du pays.

0: notamment dans le quart sud-ouest où vous avez connu une nuit plutôt calme. On a tout de même un véhicule arrêté dans une bretelle de sortie de l'autoroute A63 que vous empruntez dans le sens Bordeaux vers Bayonne. À l'approche justement de Bayonne et des Pyrénées-Atlantiques, une voiture est arrêtée dans la bretelle de sortie Cap-Breton. Vous ouvrez l'œil au kilomètre 154. Je vous rejoins désormais pour quelques difficultés, quelques obstacles à vous relater sur les autoroutes du centre-ouest où par ailleurs le trafic est fluide dans l'ensemble. Si vous roulez par exemple à Nantes, la Roche-sur-Yon, Laval, Tours, Blois, Orléans, Bourges ou Paris, pour ne citer que ces secteurs, et bien tout se passe bien. En revanche, quelques difficultés, je le disais, à commencer par cet accident signalé à l'arrivée sur la région parisienne et l'A10, kilomètre 2 de cet axe qui relie Bordeaux à Paris. Donc vous arrivez vraiment à l'extrémité de cette autoroute. Dans le secteur des Ulysses, vous avez 4 voies de circulation pour éventuellement respecter le corridor de sécurité si cet accident est bien confirmé. C'est le patrouilleur Damien qui devrait nous fournir plus d'informations dans les prochaines minutes. Non loin de cet événement, vous roulez sur l'autoroute A11 dans le sens Paris-Nantes. Vous venez de passer le secteur de Saint-Arnoult et vous vous méfiez de ce carton présent sur les chaussées. Un patrouilleur Damien est présent pour ramasser cet obstacle. Attention, kilomètre 29, c'est juste avant la sortie 1 à Blic. Il faudra bien ralentir pour sa sécurité et la vôtre naturellement. Et puis une bonne nouvelle avec la fin de cet accident. Du côté d'Angers, sur la rocade Est d'Angers, pour vous qui arrivez depuis Cholet, il faut toujours vous méfier entre les échangeurs Trélazé et Angers Sud, puisqu'il y a un véhicule qui est en train d'être dépanné sur bande d'arrêt d'urgence, même si l'événement semble toucher à sa fin. Et c'est l'heure d'Absolument BO, votre rendez-vous consacré aux bandes originales. Aujourd'hui, nous sommes avec un grand monsieur de la chanson, de la musique et de la batterie, Phil Collins.
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0: Et dans Absolument BO, c'est Marie Codemo qui nous emmène en pleine jungle.
2: Chez Disney, on s'adresse aux enfants, mais on doit aussi séduire les parents. On veut de l'aventure, de l'amour, de l'humour, de l'émotion. Voilà le cocktail que doit préparer Phil Collins pour Tarzan, sorti en 1999. Paris largement gagné, il n'apparaît évidemment pas dans le dessin animé, mais il est un véritable narrateur musical, un peu comme si lui aussi était dans les arbres à sauter de liane en liane. Il accompagne les aventures de Tarzan, et c'est la première fois chez Disney que le personnage principal ne chante pas. Collins a reçu de nombreuses récompenses, dont l'Oscar de la meilleure chanson originale en 2000 avec le titre You'll Be In My Heart, qui illustre la rencontre entre le bébé humain, Tarzan, et la maman gorille, Kala, qui va prendre soin de lui et l'élever.
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2: Phil Collins, perfectionniste, en plus de l'anglais, a tenu à chanter lui-même en phonétique les versions espagnoles, allemandes, italiennes et bien sûr françaises. Après ces quelques minutes dans la jungle, vous aurez peut-être envie de vous faire une séance ciné avec Tarzan que Phil Collins chante si bien. Écoutons You'll Be In My Heart dans Absolument BO.

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Il est 5h passé de 53 minutes. J'aurai le grand plaisir de laisser la main à deux nouveaux copilotes qui vous accompagneront sur le Grand Ouest dans quelques minutes. Il s'agit de Corentin Nadjarlegui et Marine Gibert qui prendront la main juste après l'actualité à 6h. Vous restez avec nous, le trafic revient dans un instant. Ça se passe vraiment bien à 7h sur les autoroutes du Grand Ouest. Je vous souhaite un excellent trajet. Que vous poursuivez en musique avec All City suivi d'Elena.

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1: Bonjour à tous. À la une, le Bas-Rhin et le Haut-Rhin, dernier département en vigilance rouge canicule ce dimanche. L'Île-de-France et une dizaine d'autres départements de l'Est et du Centre passeront à l'orange ce matin. Conséquence d'un rafraîchissement progressif en provenance de l'Ouest. Les autorités restent mobilisées malgré cette baisse des températures. La ministre de la Santé, Stéphanie Rist, fait part dans un entretien à la Tribune dimanche d'un nombre de décès supérieur à la normale par rapport à la même période l'an dernier. Pas moins de 74 personnes sont mortes de noyade en France depuis le début de la canicule le 18 juin, selon Laurent Nunez. Au Moyen-Orient, le protocole d'accord de paix entre l'Iran et les États-Unis, une nouvelle fois mis à mal par les frappes nocturnes dans la région. Les gardiens de la révolution iranienne ont visé des infrastructures américaines au Koweït et au Bahreïn et menacent de nouvelles frappes en cas d'agression. Une réponse au bombardement de l'armée américaine hier soir sur des cibles militaires en Iran, alors que Donald Trump a de nouveau accusé Téhéran d'avoir violé le cessez-le-feu. L'Iran, je cite, « cessera d'exister en cas de reprise des hostilités avec Washington », prévient le président américain. Et puis en bref, au moins deux personnes ont été blessées cette nuit à Kiev, en Ukraine, dans une attaque de missiles balistiques attribuée à la Russie. Au Venezuela, le dernier bilan de l'ONU des deux séismes qui ont frappé le pays mercredi. Près de 1500 personnes ont été tuées dans ces secousses de magnitude de plus de 7 points. Plus de 50 000 personnes sont toujours portées disparues. Au moins 17 pays, dont la France, ont mobilisé des secouristes. En rugby, le Stade Toulousain renforce sa mainmise sur le championnat de France de top 14. Les coéquipiers d'Antoine Dupont, auteur d'un essai hier soir, ont remporté leur quatrième bouclier de Brennus consécutif à l'issue d'une finale remportée 28-20 au Stade de France contre Montpellier. Et puis on termine avec un mot de football, c'est du direct, 3-3 actuellement entre l'Autriche et l'Algérie dans le groupe J. Les deux équipes se disputent la deuxième place qualificative directement pour les 16e de finale du mondial américain. Derrière l'Argentine, nous là aussi qui joue les dernières minutes face à la Jordanie, les Argentins mènent 3-1. Plutôt dans la nuit, la Colombie et le Portugal ont fait 0-0 et la République démocratique du Congo a assuré sa qualification. 6h passées de 2 minutes, merci de votre fidélité au 107.7, vous restez bien avec nous. Le trafic arrive dans quelques instants, à suivre juste après votre météo. La météo marquée par ce recul progressif de la canicule et surtout ce déplacement des fortes chaleurs en direction de l'Est. En conséquence, le Haut-Rhin et le Bas-Rhin restent placés en vigilance rouge jusqu'à au moins ce dimanche 22h avec de fortes températures attendues jusqu'à 34 degrés cet après-midi à Strasbourg. Une journée de dimanche marquée principalement par des averses orageuses sur une bonne partie du grand ouest du pays, notamment du côté du centre du Limousin et largement sur l'Occitanie. Partout ailleurs, un ciel couvert et des températures tout de même en baisse, avec des maximales cet après-midi de 23 degrés à La Rochelle, 25 du côté de Nantes, 27 à Bordeaux, 30 à Toulouse et Paris.
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1: Merci d'avoir fait choix du 107.7. Il est 6h passé de 3 minutes. J'ai toujours le plaisir de vous accompagner ce matin sur les autoroutes du Grand Ouest, au cœur d'un trafic relativement calme. C'est vrai qu'on a connu un début de nuit un petit peu animé, notamment par les chutes d'arbres sur les autoroutes. Conséquence, bien sûr, des orages qui vous ont touché sur une bonne partie du centre-ouest hier soir. Pour l'heure, les conditions météorologiques se sont vraiment améliorées, même si vous circulez toujours sur des chaussées humides, du côté de Bordeaux, de Périgueux, sur une bonne partie des Landes, ou même du côté de Bayonne. Actuellement où il pleut toujours, vous pensez bien à réduire votre vitesse sur l'ensemble de ces autoroutes. Quelques difficultés à vous signaler à cette heure, à commencer par un accident sur l'autoroute A10 dans le sens Bordeaux-Paris. Pour vous qui arrivez vraiment sur la région parisienne, et pour preuve, c'est au kilomètre 2 de l'autoroute que cet accident nous est signalé. Il y a un patrouilleur d'Amiens en intervention sur les lieux. Attention à bien respecter le corridor de sécurité si vous apercevez un véhicule arrêté sur le bas-côté ou même d'ailleurs sur la chaussée. Et puis autre difficulté dans un secteur tout autre. Je vous rejoins à Toulouse sur l'autoroute A62 que vous empruntez depuis Bordeaux en direction de la Ville Rose. C'est un morceau de polystyrène qui se trouverait sur les voies de circulation kilomètre 221. C'est juste avant la barrière de péage de Toulouse Nord qu'il faudra bien lever le pied et ouvrir l'œil le temps que cet obstacle soit ramassé. Partout ailleurs, un trafic des plus calmes en ce dimanche matin qui se passe très bien sur la route.
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1: 6h passées de 4 minutes, le temps pour moi de laisser la main sur le Grand Ouest du pays à Marine Gibert qui prend la main. Bonjour Marine.
2: Bonjour Julien, merci beaucoup d'avoir accompagné les auditeurs jusqu'ici. Effectivement, je prends le relais. Prochain point trafic dans une dizaine de minutes. On reviendra sur les rares difficultés qui vous concernent ce matin sur les autoroutes du centre, de l'ouest et du sud-ouest. D'abord un petit peu de musique, voici les All Saints tout de suite.

Bruno Mars avec I Just Might à 6h12. Très bon début de journée à vous et merci d'avoir choisi le 107.7 en ce dimanche matin. Je suis ravie de vous accompagner sur les autoroutes du centre, de l'ouest et du quart sud-ouest avec, ça y est, enfin des températures un petit peu plus respirables, mais aussi des orages qui vont frapper une bonne partie du pays aujourd'hui. Donc on va surveiller tout ça. Bien sûr, ça nécessite la prudence sur la route. Pour l'instant, en tout cas, ça se passe très très bien sur votre trajet. Trafic tout à fait fluide. Je vous propose un petit Véronique Sanson pour les prochains kilomètres, juste un peu d'amour. Et on se retrouve après à 6h15 pour le trafic.

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1: Il est 6h17, le point sur vos conditions de circulation. Vous qui nous écoutez sur les autoroutes du centre, de l'ouest et du quart sud-ouest du pays. Et j'ai de bonnes nouvelles pour vous. Alors il va falloir quand même être prudent parce qu'on a pas mal d'orages qui sont en train de balayer l'ouest du pays. Tout à l'heure c'était en région bordelaise, là ils sont un peu remontés vers le centre. Mais vous pouvez rencontrer des orages par exemple en Charente-Maritime, du côté aussi de Poitiers, dans la Vienne, aux abords de Niort, dans les Deux-Sèvres, Périgueux également, si vous passez en Dordogne, hein, vous êtes potentiellement concerné par ces orages. Donc bien évidemment, vous adaptez votre vitesse à chaque fois que vous rencontrez des intempéries. On fait bien attention à distance de sécurité entre les véhicules. Si vraiment les conditions sont trop mauvaises, si vous avez trop peu de visibilité, vous pouvez carrément choisir de vous arrêter sur une aire le temps que l'orage passe. Hein, c'est encore ce qu'il y a de mieux à faire quand on n'est pas très à l'aise dans de telles conditions météo. Mais en tout cas, ce que je peux vous dire pour l'instant, c'est que ça n'engendre pas ni d'accident ni de perturbation particulière. Donc on reste bien vigilant vis-à-vis de ces conditions météo. Et en termes de difficultés liées au trafic, j'ai seulement trois petites infos à vous transmettre. On va commencer par le sud-ouest pour vous qui nous écoutez sur l'autoroute A62, l'axe Bordeaux-Toulouse. Si jamais vous roulez en direction et à l'approche de l'agglomération toulousaine, je vous rappelle cet obstacle, un morceau de polystyrène qui pourrait vous gêner en arrivant tout près de Toulouse, juste avant le péage de Toulouse Nord. Une fois passé la sortie 11 Saint-Jory, morceau de polystyrène qui s'apprête à être ramassé par le patrouilleur Emmanuel. Il vient d'arriver sur les lieux. Si vous nous écoutez maintenant plus au nord, sur l'autoroute A10, vous êtes en Gironde, vous quittez le secteur de Bordeaux en remontée vers le nord. Si jamais vous avez l'intention de prendre la sortie 38 Blaye-Montendre, attention, je vous rappelle qu'un véhicule est tombé en panne dans cette bretelle de sortie. Une info qui vous concerne maintenant lorsque vous quittez l'Île-de-France en direction du centre et du sud-ouest via l'autoroute A10. C'est un petit rappel, l'air qui se situe au kilomètre 43 de l'autoroute A10. L'air de Boutrou, voilà, je vais y arriver, air de repos de Boutrou au kilomètre 43 de l'autoroute A10 après la sortie 11 à Lainville. Cette aire n'est pas accessible, elle est fermée tout simplement parce qu'il y a eu un arbre qui s'est couché dans la bretelle d'accès à l'air, conséquence des orages d'hier soir. Donc pour le moment, cette aire n'est pas accessible. Si vous avez l'habitude de vous y arrêter, vous ne pourrez pas. Il faudra privilégier les aires précédentes ou suivantes. Juste après, pas très loin de là, vous avez l'aire de service des Plaine de Beauce, hein, sur l'autoroute A10, quelques kilomètres plus au sud. Sinon, partout ailleurs, ça va très très bien, pas d'autres difficultés à vous signaler. Allez, la suite dans une dizaine de minutes, c'est le retour du trafic et avant ça, de la musique pour vous accompagner sur la route de ce dimanche matin. On écoutera Jabberwocky dans un instant avec Honeymoon. Tout de suite, c'est le dernier M Pokora, quand même.

Le groupe électro-français Jabberwocky avec le tube Honeymoon sorti il y a quelques années, c'était en 2017 si je ne m'abuse. Il est 6h27, vous êtes à l'écoute du 107.7, ravi de vous accompagner sur les autoroutes du centre, de l'ouest et du sud-ouest avec le passage de quelques orages en ce moment. Il y en a eu dans la région de Bordeaux, les chaussées sont encore bien détrempées et là les orages ont tendance à remonter un peu plus au nord. Il y en a notamment en Dordogne, mais aussi en Charente-Maritime, dans le département de la Vienne aussi, aux abords de Poitiers. Donc vous adaptez bien votre vitesse chaque fois que vous rencontrez ces intempéries. Un petit mot aussi, tiens, sur la région de Bordeaux. Un rappel important, si jamais vous vous rendez à Bordeaux aujourd'hui, sur la Rocade, jusqu'à ce soir 18h, le pont d'Aquitaine est fermé dans les deux sens. Et donc il y a une déviation en place qui vous fait emprunter le pont François Mitterrand. Vous restez à l'écoute du 107.7. La suite, c'est Teddy Swims pour Mr. Know It All. Et on se retrouve juste après pour un point complet sur vos conditions de circulation. À tout de suite.

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1: Il est 6h31, le point sur vos conditions de circulation avec de bonnes nouvelles puisque ça roule très bien ce dimanche matin sur les autoroutes du centre de l'ouest et du quart sud-ouest du pays. J'ai pas beaucoup de difficultés à vous signaler. Un petit rappel simplement, si jamais vous nous écoutez du côté de Toulouse, sur l'autoroute A62, vous arrivez à Toulouse par le nord et un petit peu avant le péage de Toulouse-Nord, avant de retrouver le périphérique toulousain, il y a sur la fin de cette autoroute A62, un morceau de polystyrène qui pourrait vous gêner sur la voie la plus à droite, à hauteur du kilomètre 221. Il vous faut vous décaler sur la gauche le temps que le patrouilleur Emmanuel termine son intervention. Il est sur place pour le ramassage de cet obstacle. Si jamais vous nous écoutez aux abords de l'agglomération bordelaise, vous arrivez par l'A63 ou par l'A62 à Bordeaux, ça se passe très très bien. Un petit rappel quand même concernant la rocade bordelaise, plutôt pour celles et ceux qui arriveraient par l'autoroute A10 par le nord de Bordeaux. Je rappelle que le pont d'Aquitaine est fermé dans les deux sens aujourd'hui jusqu'à 18h a priori. La déviation se fait par le pont François Mitterrand. Vous nous écoutez plus au nord en provenance de Bordeaux sur l'A10 direction Poitiers, direction Tours, direction Paris. Je rappelle aussi que dans la sortie 38 Blaye-Montendre, une voiture est tombée en panne et pourrait vous gêner ou vous surprendre. Partout ailleurs, ça va bien. Attention aux orages qui ont tendance à se développer sur une partie de l'ouest et du centre en ce moment. Mais à part ça, il n'y a pas d'autres difficultés à vous signaler.
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1: Merci d'avoir fait confiance au 107.7. On se retrouve dans un petit peu moins d'un quart d'heure aux alentours de 6h45 pour le prochain point trafic. À suivre aussi sur nos ondes, l'un des rendez-vous phares de cet été 2026, les voitures mythiques, ces modèles cultes qui ont marqué le petit comme le grand écran. Dans un instant, retour en 1984, l'époque où l'on chassait les fantômes en Cadillac. À tout de suite, juste après Kimber Rose.

0: Kimber Rose, c'était Anita à l'instant sur le 107.7. Et comme promis, voici notre nouveau rendez-vous de l'été consacré aux voitures qui ont marqué leur époque. En 1984 sortait le premier SOS Fantôme, trois chasseurs de spectres et une voiture pour le moins atypique. Loïc Alsac nous en dit plus dans Voitures Mythiques.
1: C'est à bord d'une Cadillac Miller Meteor de 1959 que les héros du film SOS Phantom, sorti en 1984, traquent les ectoplasmes. Baptisé Ecto One, le break de couleur blanche avec de larges bandes rouges mesure plus de 6 mètres de long et dépasse les 3 tonnes. Modifié par les équipes du film, il est équipé de sirènes, de gyrophares, d'un toit rempli de matériel high-tech. Il arbore également sur ses portières le fameux logo d'un fantôme barré d'un cercle rouge.
2: SOS Fantôme.
3: Là, il n'y a pas vu un revenant ?
2: Trois hommes capturent un fantôme impossible à tuer.
1: L'Ecto One, qui a failli d'ailleurs ne jamais voir le jour dans cette version, Dan Aykroyd, l'un des créateurs du film, avait imaginé à l'origine une version entièrement noire avec des reflets violets. Mais après quelques essais, l'idée a été abandonnée. En effet, avec de nombreuses scènes de nuit, la voiture se voyait mal à l'écran.
4: Allô, SOS Fantôme.
1: Tout au long des 5 films de la saga, la Cadillac connaîtra de nombreuses améliorations. Mais quelles que soient les évolutions, plus de 40 ans d'histoire et au-delà des générations d'acteurs qui se sont succédés à l'écran pour incarner les chasseurs de fantômes, la voiture reste le véritable emblème de la franchise.

Jean-Jacques Goldman avec Il suffira d'un signe pour vous accompagner en ce dimanche matin sur une route plus respirable comparée à ces derniers jours avec des températures, ça y est, enfin agréables pour la première fois depuis une dizaine de jours. On respire mieux un peu partout en France. Par contre, attention, cela s'accompagne ce rafraîchissement de l'arrivée des orages. Il y en a déjà eu en région parisienne hier soir. Il va y en avoir à nouveau ce dimanche avec plusieurs départements depuis les Pyrénées jusqu'au Massif central, placé en vigilance orange. Ce sera plutôt en deuxième partie de journée, cet après-midi. Mais à l'heure actuelle, il y a déjà des orages, même si ce n'est pas encore des phénomènes trop violents comparé à ce qu'on attend cet après-midi. Mais en ce moment, vous avez par exemple les régions autour de Poitiers, de Niort, du côté de la Charente-Maritime également, qui sont concernées par ces orages. Le secteur de Périgueux aussi, si vous traversez la Dordogne par l'autoroute A89. Donc vous restez vigilant sur la route, bien sûr, qui dit orage dit quand même importante quantité d'eau, a priori visibilité réduite, ça nécessite de bien adapter votre vitesse. On écoute au rayon nouveauté Jungle avec Carry On et on se retrouve juste après pour un point complet sur vos conditions de circulation.

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1: L'infotrafic à 6h47, c'est très calme pour le moment sur les autoroutes du centre, de l'ouest et du quart sud-ouest du pays. J'ai vraiment pas grand-chose à vous signaler en termes de difficultés. Je vous rappelle simplement que si vous vous rendez à Toulouse par l'autoroute A62, l'autoroute Bordeaux-Toulouse, donc vous arrivez à Toulouse par le nord, vous avez passé la sortie 11 Saint-Jory et vous êtes à l'approche du péage de Toulouse-Nord. Il y a toujours ces morceaux de polystyrène qui pourraient vous gêner sur la voie la plus à droite à hauteur du kilomètre 221 de l'autoroute A62. Ailleurs, dans le quart sud-ouest, ça va bien. Si vous rejoignez Bayonne, par exemple, par l'autoroute A64, par la 63, ça se passe très très bien. Si vous arrivez à Bordeaux aussi, par le sud de Bordeaux, en provenance peut-être des Landes ou du Pays Basque, par l'autoroute A63, vous allez voir que ça roule très très bien. Pas de souci pour rejoindre la rocade à cet endroit. Simplement, si vous vous rendez à Bordeaux depuis la 10, je vous rappelle la fermeture du pont d'Aquitaine. Pont d'Aquitaine qui est fermé dans les deux sens sur la rocade bordelaise et ça c'est jusqu'à ce soir 18h. Il y a une déviation qui a été mise en place et qui vous fait emprunter le pont François Mitterrand. Plus au nord, ça se passe bien en région centre et dans les Pays de la Loire, pas de difficultés particulières sur l'autoroute A85, sur l'A11, ça se passe bien également. Si vous nous écoutez sur l'autoroute A10, un petit rappel simplement, en provenance de l'Île-de-France direction le centre et le sud-ouest, vous ne pouvez pas marquer la pause sur l'aire de repos de Boutroux, kilomètre 43, un peu après la sortie 11 à Alainville. Il y a un arbre qui s'est couché dans la bretelle d'accès à cette aire de repos. C'était les orages d'hier soir qui ont causé ces difficultés et donc depuis, l'aire est complètement fermée, pas moyen de vous y arrêter, faire la pause. En revanche, il y a une aire de service juste quelques kilomètres plus loin, si vous poursuivez sur la 10, l'aire des plaines de Beauce, sur laquelle vous pouvez marquer la pause sans souci. La suite en musique sur le 107.7, c'est avec Benabar tout de suite, quoi qu'on dise. On aura aussi DC's et Théodora dans les prochains kilomètres. En retour de l'actualité, suivi de la météo et du trafic à 7h.
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C'était This Is et Théodora pour vous accompagner sur la route de ce dimanche matin. On écoutait Mélodrama, 6h55. Je suis ravie d'être à vos côtés. Ça se passe vraiment bien pour le moment, malgré les orages qui ont toujours tendance à se développer dans une partie du centre et de l'ouest du pays. Vous nous écoutez en Dordogne, par exemple, dans le sud-ouest. Si vous traversez la Dordogne par l'autoroute A89, vous pouvez rencontrer des orages. Il y a aussi des averses à caractère orageux qui nous sont signalées en ce moment dans les départements de la Vienne, des Deux-Sèvres, de la Charente-Maritime. Cela nécessite de redoubler de prudence sur la route, mais en tout cas, ça se passe bien. Trafic tout à fait fluide sur toutes les autoroutes depuis lesquelles vous nous écoutez ce matin. On termine cette heure en musique avec Manu Chao, Mr Bobby, et on se retrouve à 7h pour l'actu, la météo et le trafic.

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1: Bonjour à toutes et à tous. La France retrouve aujourd'hui des températures plus respirables après 11 jours de canicule historique. Plus que deux départements en vigilance rouge canicule. Il s'agit du Bas-Rhin et du Haut-Rhin. 31 sont en vigilance orange dans l'Est et en Île-de-France, tandis que l'Ouest de l'Hexagone est repassé en vert. Les orages ont fait leur arrivée hier soir, faisant baisser les températures. Cet après-midi, 14 départements des Pyrénées au Massif central seront en vigilance orange aux orages à partir de 15h. Des orages potentiellement violents, accompagné de très fortes rafales de vent, de grêle et d'intenses précipitations, prévient Météo France. En Haute-Loire, 70 hectares ont brûlé hier. Le feu n'était toujours pas fixé. En début de nuit, d'importants moyens humains et matériels ont été déployés pour lutter contre la propagation des flammes. Des flammes qui ont pris au niveau d'un massif forestier sur la commune de Villeneuve-d'Allier. Le bilan des noyades s'alourdit. 74 personnes sont décédées noyées depuis le 18 juin et le début de cette vague de chaleur. Des drames survenu en grande partie sur des plans d'eau non autorisés, non surveillés, a précisé le ministre de l'Intérieur, Laurent Nunez, dans un entretien aux Parisiens. Au Moyen-Orient, le protocole d'accord de paix entre l'Iran et les États-Unis, une nouvelle fois mis à mal par les frappes nocturnes dans la région. Les gardiens de la révolution iranien ont visé des infrastructures américaines au Koweït et au Bahreïn cette nuit et menacent de nouvelles frappes en cas d'agression. Au Venezuela, le dernier bilan des deux séismes qui ont frappé le pays mercredi s'alourdit encore. Près de 1500 personnes ont été tuées, 50 000 sont toujours portées disparues. Au moins 17 pays, dont la France, ont mobilisé des secouristes. Un mot du mondial de foot également, avec l'Argentine victorieuse 3-1 face à la Jordanie tout à l'heure. Match nul 3 partout entre l'Algérie et l'Autriche qui filent donc toutes les deux en 16e de finale. Plus tôt cette nuit, la Colombie a validé la première place de son groupe à la faveur d'un nul 0-0 contre le Portugal. Qualification aussi pour les 16e de finale de la République démocratique du Congo. Et puis Toulouse marque un peu plus l'histoire du rugby français. 4e titre consécutif de champion de France pour les Toulousains, acquis hier soir contre Montpellier en finale du top 14. Victoire 28-20. Il est 7h02, c'est la fin de ce flash. Belle journée sur le 107.7. Dans un instant, le trafic, juste après la météo. Et oui, ça y est, on respire enfin un peu mieux. Recul des fortes chaleurs dans l'Hexagone, le Bas-Rhin et le Haut-Rhin, vous l'avez entendu, restent en vigilance rouge et on aura encore des températures élevées autour des 35 degrés effectivement sur ces deux départements aujourd'hui, mais partout ailleurs, les températures baissent enfin et ça fait du bien. Attention toutefois aux orages qui vont avoir tendance à se développer un peu partout aujourd'hui, avec certains départements qui seront d'ailleurs en vigilance orange. Je vous l'entendiez dans le flash d'actualité. Pour ce qui est de la situation là, au moment où je vous parle, il y a des orages en ce moment du côté de Bergerac, de Périgueux, de Limoges. Voilà, dans tous ces secteurs-là, soyez particulièrement vigilants sur la route parce qu'il peut y avoir quand même d'importantes quantités d'eau et une visibilité assez réduite. On a aussi des averses à caractère orageux qui sont en train de se développer dans le secteur de Poitiers, par exemple, en Charente-Maritime aussi, ou même presque en remontée là jusqu'en Indre-et-Loire, hein, dans le centre du pays. Donc là aussi, il faudra redoubler de prudence sur votre trajet. Pas mal d'averses orageuses donc au programme aujourd'hui, et en termes de température, c'est bien plus respirable, avec cet après-midi 19 degrés attendus à Brest, 20 degrés du côté de Cherbourg, pas plus de 25 degrés à Rennes, à Nantes, à La Rochelle, il fera 26 du côté du Mans et d'Alençon, 27 attendus à Bordeaux, 28 du côté de Tours ou de Bourges, 30 degrés attendus en région parisienne et du côté de Toulouse.
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1: 7h passées de 4 minutes, le point sur vos conditions de circulation avec de bonnes nouvelles. C'est très tranquille encore à 7h06 sur les axes du centre, de l'ouest et du sud-ouest. Une info toujours concernant l'arrivée à Toulouse, si jamais vous êtes sur l'autoroute A62 et que vous arrivez à Toulouse par le nord, un petit peu avant le péage de Toulouse Nord, avant de rejoindre le périphérique toulousain, il y a ces obstacles, des morceaux de polystyrène qui peuvent vous gêner à hauteur du kilomètre 221. Voilà, sinon partout ailleurs, ça va bien, pas d'événements qui viendrait troubler la tranquillité de votre trajet. Je vous rappelle simplement que pour rejoindre Bordeaux, si jamais vous avez l'intention d'emprunter la rocade bordelaise, le pont d'Aquitaine est fermé aujourd'hui dans les deux sens. Ça vaut jusqu'à ce soir 18h. Et il y a donc une déviation qui est mise en place via le pont François Mitterrand. Partout ailleurs, c'est très calme.
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Chanter pour ceux, c'était l'âme pour vous accompagner. J'imagine que vous aussi, vous avez chanté à tue-tête dans votre véhicule. En tout cas, vous pouvez vous le permettre puisque ça se passe plutôt bien sur la route. Pas de difficultés particulières. Attention aux orages, bien sûr, qui s'invitent dans certains secteurs. Je pense au département de la Dordogne, notamment. Ça vaut aussi un petit peu plus au nord, du côté de Poitiers, du côté de Niort, en Charente-Maritime également. Des orages qui peuvent amener pas mal d'eau, réduire la visibilité et qui nécessite bien sûr d'abaisser votre vitesse. Mais en tout cas, ça se passe très bien dans le sens où le trafic est tout à fait fluide et il n'y a pas d'événement particulier, pas d'accident gênant sur votre route. Donc on repart le cœur léger en musique avec les Cat's Eye et leur dernier tube Pinky Up. On écoutera Rihanna aussi avant le point trafic de 7h15. À tout de suite.

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1: Il est 7h16, le point sur vos conditions de circulation avec de bonnes nouvelles. Ça roule très très bien en ce moment dans les Pays de la Loire, en région centre, en Nouvelle-Aquitaine, en Occitanie. Pas de difficultés ou peu de difficultés à vous signaler. Alors il y a toujours ces obstacles, peut-être des morceaux de polystyrène à l'arrivée à Toulouse. Si jamais vous arrivez par le nord, par l'autoroute A62, juste avant le péage de Toulouse-Nord. Voilà, méfiez-vous, on nous parle d'obstacles sur la voie la plus à droite. Mais bon, a priori, ça n'a pas l'air de trop vous gêner puisque vous avez les deux voies les plus à gauche pour passer tranquillement. Si jamais vous êtes plutôt en région bordelaise, un petit mot concernant la rocade bordelaise puisqu'il y a une fermeture assez importante quand même dans les deux sens de circulation. Le pont d'Aquitaine est fermé pour cause de travaux. Ça se passe en continu jusqu'à 18h aujourd'hui. Réouverture en début de soirée a priori, et en attendant, une déviation vous fait emprunter le pont François Mitterrand. Donc sachez-le si jamais vous avez prévu de vous rendre à Bordeaux aujourd'hui. En remontée vers le nord, pas tellement d'autres infos à vous faire parvenir. Hein, si vous vous rendez à Tours, à Nantes par exemple, ça se passe vraiment bien. Vous circulez peut-être plus au nord en direction ou en provenance de la région parisienne. Là aussi, ça se passe très très bien. Il faut savoir qu'en ce dimanche 28 juin, on attend quelques retours de week-end, mais a priori pas de full trafic vraiment inhabituel. La circulation pourrait être dense quand même à partir du milieu d'après-midi à l'approche de la région parisienne, autour de la Méditerranée, de la vallée du Rhône aussi. Le conseil, si jamais vous devez rouler cet après-midi, c'est de prendre la route plutôt en début de soirée, si vous en avez la possibilité, à partir de 18h, sachant qu'on attend aussi pas mal d'orages. Donc ce sera l'autre chose à suivre de très près aujourd'hui avec le développement des orages sur une bonne partie du sud-ouest du pays. Voilà, vous l'avez compris, pas grand-chose à vous signaler sur la route de ce dimanche matin. Et c'est tant mieux, je vous souhaite un très très bon dimanche. On respire enfin un petit peu mieux. Et c'est fort agréable de circuler dans ces conditions non caniculaires. Belle route à vous. Dans un petit instant, ne manquez pas Cadmerade sur le 107.7. L'acteur est notre invité à l'occasion de la sortie du film Permis de détruire d'Eric Fraticelli. Une comédie estivale tournée en Corse, direction l'île de beauté, donc dans quelques minutes, après les Fun Young Cannibals, que voici. 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

0: I'm not the man I used to be, c'était les Fun Young Cannibals à 7h22. C'est l'heure de retrouver notre invité.
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2: Cadmerade, bonjour.
3: Bonjour.
2: J'ai le plaisir de vous recevoir sur le 107.7 à l'occasion de la sortie de la comédie Permis de détruire, de et avec Eric Fraticelli. C'est la suite du film Permis de construire, sorti en 2021, dans lequel Didier Bourdon tenait l'affiche aux côtés du réalisateur qui reprend son rôle de Santou. L'inconnu, lui, n'est plus là. Et pour le remplacer dans cette histoire déconnectée de la première, vous jouez le rôle d'Olivier, un psy qui débarque en Corse pour retrouver son ami Dominique Dentiste, interprété par Patrick Timsit. C'est un peu, on peut mettre des guillemets, votre bienvenue chez les Corses.
3: C'est un peu ça, oui. Oui, mais de toute façon, la comédie, elle fonctionne parce qu'il y a évidemment cette différence de région, de tradition, et qu'il y a tous ces clichés, évidemment, autour de la Corse, qui sont, je crois, comme un peu dans Bienvenue chez les Ch'tis, abattus les uns derrière les autres, parce que c'est ça qui fonctionne dans les comédies, c'est quand il y a une opposition, forcément, quand il y a un antagonisme, et là, on le entre les Corses et le continent. Eric est Corse, hein, Eric Fraticelli chez les Corses, donc on était vraiment, pour moi c'est un film d'auteur, hein, on était chez lui, sur son île, dans sa région, et on sentait bien que partout où on allait, on était bien reçus. Ça c'est quand même assez agréable.
2: Bah, vous me parlez du réalisateur, justement, en 2016, ça fait 10 ans, vous avez dirigé Eric Fraticelli dans votre film Marseille.
3: Ouais.
2: Cette fois, c'est l'inverse.
3: Ouais.
2: Comment ça se passe? Qu'est-ce qui est le plus agréable?
3: Écoutez, moi,
2: c'est des exercices.
3: J'ai découvert Eric Fraticelli grâce à Patrick Bosso. Et je cherchais un acteur pour une scène. Mais une scène importante dans Marseille, parce qu'il fallait un acteur corse qui raconte Gravity, le film Gravity, à un taxi marseillais, avec sa vision à lui de Gravity. Et donc, et c'est Patrick qui m'en a parlé en premier, il m'a dit, tiens, je connais un acteur qui est super. Et effectivement, j'ai rencontré Eric, on a fait un tour de Corse en moto, tous les trois, d'abord, pour se connaître,
2: Ouais, vraiment. Sympa.
3: Ça, c'était chouette. Ah, ça, j'avoue que c'était un super souvenir. Maintenant, il est lui-même réalisateur. Bah, j'aime bien, parce qu'il a... D'abord, on sent qu'il aime beaucoup les acteurs. Il en prend soin, et, il dirige. Donc, oui. Je crois que je préfère presque que lui me dirige que moi, je le dirige, en fait.
2: Cadmerade, ne bougez pas. Nous allons faire une petite pause musique.
3: Je vais pas bouger.
2: Et info trafic sur le 107.7. Et on se retrouve juste après pour parler de route, de Corse et de voyage.
3: De route, de Corse et de voyage. Ça, pas de problème.
0: À tout de suite. Merci à tous les deux. On vous retrouve après le point trafic de 7h30. Pour la musique, c'est Zaoui et Stéphane que voici, suivi de Rag & Bone Man. Très belle route.

0: C'était la belle voix grave de Rag & Bone Man avec son titre Grace à 7h31 sur le 107.7. Vous restez bien avec nous. Kad Merad est notre invité sur la route à l'occasion de la sortie en salle de son film Permis de détruire. Dans un instant, on va évoquer avec lui la route et les vacances. Rendez-vous juste après le point sur vos conditions de circulation.
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0: L'infotrafic à 7h32 sur les autoroutes du centre de l'ouest et du quart sud-ouest du pays. Pas beaucoup de difficultés, mais ça s'anime un petit peu quand même par rapport à il y a une heure. On sent que vous êtes un petit peu plus nombreux en ce dimanche 28 juin. Il faut être vigilant. Je vais y arriver vis-à-vis des orages qui s'invitent sur votre trajet par endroit, avec notamment les départements de la Dordogne, de la Corrèze, qui peuvent être concernés, mais aussi un petit peu plus au nord, pour ce qui est de la Vienne, des Deux-Sèvres, même jusqu'au Loir-et-Cher, Indre-et-Loire, en ce moment, avec des averses à caractère orageux et des chaussées qui peuvent être bien détrempées. Donc, vous restez prudents. Mais à part ça, dans l'ensemble, c'est quand même plutôt tranquille. Un petit rappel concernant Bordeaux, si jamais vous vous rendez à Bordeaux, le pont d'Aquitaine est fermé aujourd'hui dans les deux sens de circulation jusqu'à 18h. Il y a une déviation qui vous fait passer par le pont François Mitterrand. Si vous roulez aux abords de Toulouse, ça va bien, pas de souci pour rejoindre le périphérique toulousain entre Toulouse Nord, Toulouse Sud. Ça roule plutôt bien à l'heure actuelle. Une info simplement, à l'arrivée à Toulouse par la 62, avant le péage de Toulouse Nord, on nous signale toujours des obstacles, des morceaux de polystyrène, kilomètre 221 de l'autoroute A62. Ouvrez bien l'œil. Si vous êtes sur l'autoroute A89, l'axe qui relie Bordeaux à Lyon, et que vous circulez en ce moment en direction de Clermont et de Lyon, il y a la présence d'un chevreuil écrasé signalé sur la voie la plus à gauche après la sortie 25 Saint-Julien-Sancy à hauteur du kilomètre 307. Je vous demande d'être attentif et de bien serrer à droite à cet endroit. On va évoquer l'autoroute A10, la grande autoroute Paris-Bordeaux. Je vous emmène en région centre avec un accident qui s'est produit, alors en bordure des voies, hein, ça ne vous gêne pas, il y a quelques minutes après la sortie 24.1 Montsorény, kilomètre 206, c'est vraiment juste après Tours. Quand vous poursuivez en direction de Poitiers et de Bordeaux, et s'il s'agit d'une voiture accidentée, donc sur la bande d'arrêt d'urgence, avec ça, il y a sur place des interventions en cours, puisque le patrouilleur vient d'arriver, c'est Fabrice qui est en train d'intervenir à cet endroit. Au même niveau, dans l'autre sens, si jamais vous êtes en remontée vers Tours et vers Paris, à hauteur de cet accident, il y a visiblement des débris sur la voie la plus à gauche, pour vous qui circulez en sens inverse. On a aussi la présence d'un chevreuil signalé sur l'autoroute A10, j'attire votre attention sur le secteur orléanais, entre la sortie 15 Main-sur-Loire et la sortie 16 Mer, chevreuil errant repéré, il pourrait traverser les voies à tout moment, donc il faut redoubler de prudence dans les deux sens, en direction de Tours et Bordeaux, comme en remontée vers Orléans et Paris. Voilà pour l'essentiel des infos que j'avais à vous transmettre partout ailleurs. Ça va très bien.
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0: C'est le moment de retrouver notre invité sur le 107.7. Il est toujours en compagnie de Sébastien Datz.
2: Kad Merad, nous sommes toujours ensemble à l'occasion de la sortie de Permis de détruire de et avec Eric Fraticelli. Comme à chaque film, le réalisateur a choisi comme décor son île, la Corse. Dans le film, on parlait de quelques clichés tout à l'heure. En ce qui concerne la route et la conduite, vous avez eu le droit dans le film à un accueil en règle aussi.
3: Alors ça fait partie des clichés, mais c'est quand même, les routes corses sont quand même un peu périlleuses, on va dire. Les Corses roulent vite. Je crois qu'ils connaissent la route. Alors quand vous arrivez, vous débarquez avec votre voiture, ou même quand vous êtes dans un taxi, et ce qui arrive à mon personnage dès le début, il est transporté par Eric Fraticelli, qui roule à 300 à l'heure en fait, hein, sur les routes corses. Bon, ça fait partie effectivement des
2: visibilités réduites, voilà. Pas de problème.
3: Bon, bah après ça fait partie des clichés corses qui sont avérés quand même, parce que c'est vrai qu'il y a faut être prudent encore. Ça, c'est sûr.
2: Et puis il y a de la route sinueuse. Les temps de trajet, les temps de parcours, pas facile.
3: Et puis il y a du monde l'été, ce qui est normal d'ailleurs.
2: Et on a finalement les deux extrêmes. Vous parliez donc d'Eric Fraticelli comme une bombe à bord de cette Jeep. On a aussi la petite Fiat électrique qui finit comme la deux chevaux de Bourville.
3: Exactement, qui finit explosée.
2: Elle va nettement moins bien marcher.
3: Ouais, ça va bien marcher maintenant. Là, c'est les extrêmes, évidemment. C'est moi qui conduis une voiture sans permis, donc la Fiat, pour ne pas la nommer, puisque vous l'avez fait. La Topolino.
2: Et dans la vraie vie, justement, vous êtes plutôt quel genre de conducteur? Vous nous parliez de moto aussi tout à l'heure.
3: Moi, je suis motard, je suis routier. Je suis un vrai. Avec mes parents, on faisait beaucoup de voitures. Mm-hmm. Moi, je me souviens que mes parents partaient beaucoup en vacances en Espagne. On est parti très loin en voiture, mm-hmm. dans les températures que vous connaissez, sans mm-hmm. la clim, mm-hmm. avec le père qui fume à l'avant, mm-hmm. avec les quatre frères et sœurs derrière.
2: Les serviettes sur les fenêtres.
3: Franchement, à compter les voitures, parce qu'il n'y avait pas d'écran, hein, nous, à l'époque. Bon, mais c'est vrai que ça fait un peu nostalgique, mais c'était une autre façon de voyager, on va dire. Ouais.
2: Cadmerade, merci. Je rappelle que vous étiez l'invité du 107.7 à l'occasion de la sortie du film Permis de détruire 2 et avec Eric Fraticelli, dans lequel vous jouez notamment aux côtés de Patrick Timsit. À bientôt.
3: Eh bien, merci, cher ami, et puis merci de votre accueil, et puis bonne route à tout le monde. Et soyez prudents, et bonnes vacances surtout. Et allez au cinéma le 1er juillet, voir Permis de détruire.
2: Évidemment.
3: C'est l'occasion d'amener, et puis avec toute la famille. Hein.
2: Et comme ça, on va en Corse juste en allant au ciné.
3: Ah ben là, puis même avant d'aller en Corse pour regarder Permis de détruire, vous en saurez un peu plus sur l'endroit où vous allez.
2: Puis à propos de Corse, on va terminer en beauté, comme se termine le film, en musique avec la petite culotte et sa gofa Lolita. Allez, c'est parti.
3: Allez, allons-y. Merci beaucoup. L'autre soir.

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1: Il est 7h45, on fait le point sur vos conditions de circulation en ce dimanche matin que je vous souhaite excellent. En tout cas, une chose est sûre, c'est qu'on respire beaucoup mieux quand même par rapport à ces 10 derniers jours de force chaleur. Ça y est, le rafraîchissement est en cours sur la plupart des régions maintenant. Attention aux orages quand même, parce que ce rafraîchissement, il est dû à l'arrivée des orages sur l'Hexagone. Et donc, il y a pas mal d'orages ou d'averses à caractère orageux en ce moment, en région centre notamment, mais aussi dans certains départements de l'Ouest. Et si vous rencontrez des orages, il faut à tout prix abaisser votre vitesse. En tout cas, en termes d'événements trafic, ça se passe plutôt bien puisque le trafic reste fluide à cette heure-ci. On a quand même des accidents en cours. Ils sont au nombre de 2 et ils sont sur l'autoroute A10 avec le dernier en date qui vient tout juste de m'être signalé pour vous qui roulez en direction du Nord, direction Orléans et Paris. C'est dans la bretelle... c'est juste après la sortie numéro 16 Mer. C'est pas dans une bretelle de sortie, c'est bien sur le tracé autoroutier que l'accident nous est signalé. Après la sortie 16, Mer, sur la bande d'arrêt d'urgence, a priori un ou plusieurs véhicules accidentés, kilomètre 131 en remontée vers Orléans et vers Paris sur cette autoroute A10. Un petit peu avant ça, si vous nous écoutez dans la région de Tours, vous êtes en direction de Bordeaux, un accident est en cours, direction Poitiers et Bordeaux, juste après la sortie 24.1 Mont-Sorigny, kilomètre 226. C'est juste avant le péage de Sorigny, il y a des opérations de dépannage qui sont en cours. Et il se trouve qu'en sens inverse, donc pour celles et ceux qui remontent vers Tours et Orléans, il y a des débris au niveau de cet accident qui pourraient vous gêner sur la voie la plus à gauche. On évoque aussi la présence d'animaux, des chevreuils qui peuvent traverser les voies par endroits. Et c'est le cas en ce moment, pas très loin d'Orléans, toujours sur cette même autoroute A10, entre la sortie 15 Main-sur-Loire et la sortie 16 pour Mer. Voilà pour toutes les infos qui vous concernent sur cette grande autoroute Paris-Bordeaux. On termine simplement en disant que pour celles et ceux qui se rendent à Bordeaux, il y a toujours une fermeture sur la rocade.

Bordelaise, hein, le pont d'Aquitaine est fermé dans les deux sens aujourd'hui jusqu'à 18h ce soir. Il y a une déviation qui vous fait emprunter le pont François Mitterrand. On va partir du côté de l'A83 maintenant, l'autoroute qui relie Niort à Nantes. Si vous quittez Niort en ce moment direction Nantes, attention à des morceaux de pneus signalés après la sortie 9 Niort-Ouest sur la voie la plus à droite. Des obstacles qui vous obligent à serrer à gauche et qui vont nécessiter l'intervention d'un patrouilleur. On va partir dans le quart sud-ouest du pays à présent. D'abord, pour vous qui roulez sur l'autoroute A89, c'est la grande autoroute Bordeaux-Lyon en direction de Clermont et de Lyon. Attention à ce chevreuil écrasé pour vous qui êtes un petit peu après la sortie 25 Saint-Julien-Sancy à hauteur du kilomètre 307. Obstacle signalé sur la voie la plus à gauche. Et puis, on part au sud-est de Toulouse sur l'A66 direction Foix et Andorre avec un véhicule à l'arrêt au niveau du péage de Pamiers, juste après la barrière. Voilà, vous savez tout. On se retrouve dans une douzaine de minutes à 8h pour faire le point sur l'actu, la météo et le trafic. Et d'ici là, pour la musique, je vous propose d'écouter Taïk avec son dernier tube, Girlfriend. Quand tu danses comme ça.

In Excess avec By My Side. On poursuit avec le DJ français Clan qui reprend un tube de Bad Bunny, c'est Café Conron que voici. On écoutera aussi Arcadian dans les prochaines minutes avant 8h, le retour de l'actualité, la météo et le trafic. Excellente route, excellent dimanche. Merci d'avoir choisi le 107.7.

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1: Bonjour à toutes et à tous. Donald Trump menace à nouveau d'anéantir l'Iran. Washington et Téhéran échangent de nouvelles frappes et s'accusent mutuellement de violation du cessez-le-feu signé il y a 10 jours. Des hostilités liées au contrôle du détroit stratégique d'Ormuz verrouillé par l'Iran. Ce détroit a rouvert depuis le protocole d'accord, mais l'Iran n'a autorisé qu'un seul couloir de passage et menace de s'en prendre à tout navire ne s'y conformant pas. Ce soir, plus aucun département français ne sera en vigilance rouge canicule. Il reste encore ce matin les deux départements alsaciens en alerte maximale, le Haut-Rhin et le Bas-Rhin, où le mercure pourrait encore avoisiner aujourd'hui les 35 degrés. 14 départements sont eux en vigilance orange aux orages, des Pyrénées jusqu'au Massif central. Les hôpitaux restent mobilisés et s'attendent encore à un afflux de patients importants. Les conséquences sanitaires de cette vague de chaleur historique pourraient encore durer plusieurs jours. Le bilan des noyades s'alourdit. 74 personnes sont mortes noyées depuis le 18 juin et le début de cette vague de chaleur. Des drames survenu en grande partie sur des plans d'eau non autorisés ou non surveillés, précise le ministre de l'Intérieur Laurent Nunez dans un entretien aux Parisiens. Hier encore, un homme a perdu la vie par noyade dans le canal Saint-Martin à Paris. Il se baignait dans un endroit interdit du cours d'eau. Au Venezuela, le dernier bilan des deux séismes qui ont frappé le pays mercredi s'alourdit encore. Près de 1500 personnes ont été tuées, 50 000 sont toujours portées disparues. Au moins 17 pays, dont la France, ont envoyé des secouristes. Un mot du mondial de football, l'Argentine victorieuse 3-1 face à la Jordanie tout à l'heure. Match nul 3 partout entre l'Algérie et l'Autriche qui filent donc toutes les deux en 16e de finale. Plus tôt dans la nuit, la Colombie a validé la première place de son groupe à la faveur d'un nul 0-0 contre le Portugal. Qualification également pour les 16e de finale de la République démocratique du Congo. Et puis Toulouse marque un peu plus l'histoire du rugby français. 4e titre consécutif de champion de France pour les Toulousains acquis hier soir contre Montpellier en finale du top 14. Victoire 28-20. Il est 8h02, c'est la fin de ce flash. Excellent dimanche matin sur le 107.7. Dans un instant, le retour à vos conditions de circulation. Ce sera juste après la météo. Météo agitée aujourd'hui, même si ça y est, enfin, on respire un petit peu mieux et ça, c'est quand même une très bonne nouvelle. Mais il va falloir faire attention, notamment sur la route, à ces orages qui s'annoncent assez violents. 14 départements, on le disait, en vigilance orange cet après-midi, c'est à partir de 15h, des Pyrénées jusqu'au Massif central. Et en ce moment même, il y a déjà des orages, alors qu'ils sont plutôt concentrés en région centre, mais voilà, qui vont avoir tendance à s'étendre cet après-midi. Donc soyez particulièrement vigilants sur la route, bien sûr, dès que vous croisez ces intempéries. Sinon, à part les orages, on le disait, les températures sont en baisse. Il fera cet après-midi 19 degrés à Brest, 20 degrés à Cherbourg, pas plus de 25 degrés attendus à Rennes, à Nantes et à La Rochelle, 26 du côté du Mans et d'Alençon. Il fera 27 degrés en région bordelaise, 28 dans le centre, à Tours ou à Bourges, jusqu'à 30 degrés attendus à Toulouse ou en région parisienne. Et puis à Strasbourg, on le disait, les températures seront encore élevées puisque les deux départements alsaciens restent en vigilance rouge jusqu'à ce soir. Et on a 35 degrés attendus a priori cet après-midi du côté de Strasbourg.
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1: 8h passées de 3 minutes, le point sur vos conditions de circulation avec plusieurs accidents en cours à l'heure actuelle. Des accidents qui, à chaque fois, n'engendrent pas forcément de gêne au trafic, mais qui nécessitent quand même votre prudence. Alors, il y a un accident quand même qui génère une gêne, une fermeture de voie. Ça, c'est pour vous qui nous écoutez sur l'autoroute A10, au départ de la région parisienne, de la région francilienne et qui prenait la direction du centre et du sud-ouest, direction Orléans, Tours ou Bordeaux. Attention à ces deux véhicules accidentés après la sortie 11 à Lainville à hauteur du kilomètre 37. Deux voitures impliquées sur cette voie de gauche qui a donc dû être fermée par les services de sécurité. Vous avez les deux voies de droite pour passer. Soyez prudents. Vous poursuivez sur l'autoroute A10 en direction du centre et du sud-ouest. Je vous rappelle que l'aire de Boutrou, située kilomètre 43 de l'A10, est toujours fermé pour l'instant, puisqu'hier soir, en raison des orages qui sont passés par là, il y a un arbre qui s'est couché sur la bretelle d'accès à cette aire. Donc elle n'est pour le moment toujours pas rouverte. Si vous êtes un petit peu plus au sud du côté d'Orléans, il y a un chevreuil qui se balade près des voies de la 10 entre la sortie 15 Main-sur-Loire et la sortie 16. Prudence dans les deux sens. Et puis on a un accident toujours en direction du sud. Ça, c'est une fois que vous avez passé Tours. direction Poitiers et Bordeaux. Accident en cours avec opération de dépannage qui a débuté. Kilomètre 226, juste après la sortie 24.1 Montsorigny. Ça se passe sur la bande d'arrêt d'urgence. Pas de gêne, pas de voie fermée. Par contre, au niveau de cet accident, dans l'autre sens, si vous êtes en remontée vers Tours et Paris, il y a des débris qui nous sont signalés sur la voie la plus à gauche. Et puis, en direction du Nord et de Paris, il y a un autre accident en cours aussi sur cette même autoroute A10. Donc, en tout, ça fait quand même 3 accidents en ce moment sur l'A10. Et ce 3e accident, il vous concerne donc après le secteur de Blois, quand vous êtes en remontée vers Orléans et Paris. Une fois passé la sortie 16 mer, véhicule accidenté sur la bande d'arrêt d'urgence. On évoque un 4e accident qui vous concerne en ce moment. Alors, non pas sur l'A10, mais sur l'A11, l'axe Nantes-Paris. Vous circulez en direction de la région parisienne. Et c'est un accident qui s'est produit dans la bretelle de réinsertion sur l'autoroute après l'aire de service de Chartres-Bois-Paris. Vous avez marqué la pause sur cette aire, vous souhaitez rejoindre l'autoroute, kilomètre 51, attention à cette voiture accidentée avec le dépanneur en intervention. Un petit mot de l'autoroute A71 en région centre, c'est l'autoroute Orléans-Clermont-Ferrand, vous l'empruntez en direction du Nord et d'Orléans. Il y a une voiture à l'arrêt qui nous est signalée dans la sortie numéro 4, Salbris. Ne vous laissez pas surprendre si vous quittez l'autoroute à cet endroit. On va maintenant partir dans le quart sud-ouest du pays avec, pour commencer, 2 infos sur l'autoroute A89, cette grande autoroute transversale entre Bordeaux et Lyon. On a tout d'abord un chevreuil écrasé direction Clermont et Lyon après la sortie 25 Saint-Julien-Sancy au kilomètre 307. Méfiez-vous, l'obstacle est signalé sur la voie de gauche. Et puis un animal bien vivant cette fois, si vous roulez toujours sur la 89, mais en Gironde, pas très loin de Bordeaux, entre Bordeaux et Coutras. L'animal peut traverser les voies à tout moment. Il a été vu à hauteur du kilomètre 36. J'en profite pour vous rappeler que si vous rejoignez Bordeaux aujourd'hui jusqu'à 18h, le pont d'Aquitaine sur la rocade bordelaise est toujours fermé, et ce dans les deux sens. Il y a donc une déviation qui a été mise en place et qui vous fait passer par le pont François Mitterrand. On termine avec une info dans la région de Toulouse. Au sud-est de Toulouse, si vous êtes sur la 66 direction Foix et Andorre, je vous rappelle qu'un véhicule est toujours à l'arrêt au niveau du parking, au niveau du péage de Pamiers. A priori, il ne devrait pas trop vous gêner.
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Innie Kamoz avec Here Comes the Hot Stepper à 8h11 sur le 107.7. Je suis ravie de vous accompagner sur la route. Je vous accompagne en région centre, dans les Pays de la Loire, en Nouvelle-Aquitaine, en Occitanie, de la région parisienne jusqu'au quart sud-ouest du pays, avec dans l'ensemble de bonnes conditions de circulation en ce dimanche, même si la pluie est de la partie par endroit, et notamment en région centre, aux abords de Tours par exemple, au niveau du massif central, il y a des averses à caractère orageux aussi, hein, pour vous qui peut-être roulez en direction ou aux abords de Clermont-Ferrand par exemple. Vous restez prudent sur la route en raison de ces intempéries, mais pour le coup le trafic est quand même fluide dans l'ensemble, et c'est ça la bonne nouvelle à retenir. Il y a plusieurs accidents en cours, notamment sur la 10, on y reviendra dans le point trafic de 8h15, aucun qui ne provoque de bouchons pour le moment, du moins. Celui qui vous gêne le plus, c'est un accident au départ de l'Île-de-France, direction le centre et le sud-ouest, après la sortie 11 à Lainville. Hein. Ce sont deux véhicules accidentés sur la voie de gauche, donc là, ça nécessite d'être particulièrement vigilant. On y revient très vite. D'abord, la belle voix de Sienna Spiro avec Die on This Hill. Je vous retrouve juste après.

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1: L'infotrafic à 8h16, je vous accompagne en ce dimanche matin sur les autoroutes du centre, de l'ouest et du quart sud-ouest de Paris à Biarritz, en passant par Toulouse, par Tours, par Orléans, par Angers, avec de bonnes nouvelles dans l'ensemble parce qu'il n'y a pas de gros bouchons, il n'y a pas de grosses perturbations, mais il y a pas mal de petits incidents ou accidents d'ailleurs. On va commencer avec les accidents qui sont concentrés quand même pour la grande majorité d'entre eux sur l'autoroute A10. Alors, on commence avec cet axe Paris-Bordeaux. Pour vous qui quittez la région parisienne en direction d'Orléans et Tours ou Bordeaux, avec un accident qui s'est produit après la sortie 11 à Lainville, kilomètre 37. Il y a deux voitures impliquées. C'est l'accident le plus gênant parce qu'il s'est produit sur la voie la plus à gauche. Voie de gauche neutralisée, vous avez les deux voies de droite pour passer. Mais il faut vraiment redoubler de prudence, ne pas arriver trop vite à cet endroit et bien signaler l'accident aux véhicules qui vous suivent, peut-être en accident en actionnant vos feux de détresse et en vous décalant en toute sécurité, en levant bien le pied. Le patrouilleur d'Amiens est en intervention à hauteur de ce kilomètre 37 de l'autoroute A10, tout comme les forces de l'ordre. Donc ça, c'est l'A10 direction Tours et Bordeaux. On a un autre accident en cours sur l'autoroute A10, cette fois dans l'autre sens, pour vous qui remontez en direction d'Orléans et de Paris. C'est un accident là qui implique une seule voiture, une fois passée la sortie 16 pour Mer, c'est à hauteur du kilomètre 130, et les véhicules impliqués se trouvent sur le bord des voies, enfin la voiture impliquée se trouve sur le bord des voies. Il y a aussi des véhicules d'intervention, ambulances et pompiers sur place. Donc merci d'être très attentif et de laisser une bonne distance de sécurité entre vous et le personnel en cours d'intervention. Voilà, même s'il n'y a pas de voie neutralisée, n'hésitez pas à vous décaler à hauteur de ce kilomètre 130, donc en remontée vers le nord, direction Orléans et Paris. On a un troisième accident en cours, cette fois sur une autre autoroute, c'est l'autoroute A11, l'axe qui relie Nantes à Paris. Pour vous qui rejoignez la région parisienne, c'est après l'aire de Chartres-Bois-Paris, kilomètre 51, que je vous demandais d'être attentif, puisque l'accident s'est produit en fait dans la bretelle d'insertion, juste quand on quitte l'aire pour retrouver l'autoroute. Il y a des opérations de dépannage qui s'y déroulent. Voilà pour les trois accidents que je voulais évoquer avec vous, alors qui concernent plutôt, vous l'avez compris, la région centre et l'Île-de-France. Mais on a aussi des événements plus au sud, avec des obstacles, notamment pour celles et ceux qui rejoignent Toulouse en ce moment par l'autoroute A62. On a toujours des morceaux de polystyrène un peu avant le péage de Toulouse-Nord. Quand vous êtes sur les derniers kilomètres de l'A62, après la sortie Saint-Jory, ils nous sont signalés ces obstacles sur la voie la plus à droite. Et puis un chevreuil errant également signalé pas très loin de Bordeaux, en Gironde, pour vous qui êtes sur l'A89. L'autoroute Lyon-Bordeaux, vous rejoignez l'agglomération bordelaise ou vous la quittez, peu importe le sens dans lequel vous roulez, ça vous concerne dans les deux sens, puisque le chevreuil peut traverser les voies à tout moment, entre la sortie numéro 11 Coutras et la sortie numéro 10 Libourne-Nord. Le patrouilleur Sébastien s'apprête à intervenir à cet endroit. Puisqu'on évoque la Gironde et le secteur de Bordeaux, je vous rappelle aussi que sur la rocade bordelaise, si jamais vous vous rendez à Bordeaux, il y a toujours une fermeture au niveau du pont d'Aquitaine. Pont d'Aquitaine fermé dans les deux sens de circulation aujourd'hui jusqu'à 18h. La déviation qui a été mise en place vous fait emprunter le pont François Mitterrand. Voilà, pas mal de petites choses quand même sur l'ensemble des autoroutes sur lesquelles vous m'écoutez depuis le nord-ouest jusqu'au sud-ouest du pays, mais pas de grosses perturbations, c'est quand même ça la bonne nouvelle. Vous restez vigilants à rapport à la météo agitée, aux orages qui sont bien présents sur le centre en ce moment, et on se reparle de tout ça au plus tard, dans une dizaine de minutes, à 8h30. Pour le moment, un petit peu de musique, voici Gaëtan Roussel.
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C'était Mylène Farmer avec son tout nouveau single annonciateur d'un album qui doit paraître à l'automne prochain. Le retour de l'une des chanteuses françaises les plus populaires avec un précédent album qui remonte à 4 ans quand même. Voilà, donc c'était très attendu par les fans et on se réjouit, on a hâte de l'entendre ce nouvel album avec probablement aussi une grande tournée qui devrait intervenir là plutôt dans le courant de l'année 2027. On poursuit avec un autre grand nom, celle-ci est colombienne et elle signe notamment l'hymne de ce mondial de foot 2026, c'est Shakira bien sûr. Alors on va pas écouter Die Die, l'hymne du mondial, on écoute un titre un peu plus ancien mais tout aussi dansant, c'est Loca que voici. Moi je vous retrouve à 8h30 pour faire le point sur vos conditions de circulation. Je vous rappelle que ça roule toujours bien sur les autoroutes du centre, de l'ouest et du quart sud-ouest du pays.

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1: 8h30, merci d'être à l'écoute du 107.7, le point sur vos conditions de circulation en ce dimanche matin. Vous nous écoutez en région centre, dans les pays de la Loire, en Nouvelle-Aquitaine, en Occitanie. C'est moi qui vous accompagne ce matin. Dans l'ensemble, le trafic est fluide. Ça, c'est la première chose à noter. Ça se passe plutôt bien. Pour autant, il y a des orages et il y a des accidents. Les deux ne sont pas forcément liés, puisque c'est pas les mêmes secteurs d'ailleurs qui sont concernés. Mais en tout cas, on a pas mal d'orages en région centre, des orages qui ont tendance à se décaler vers l'est à l'heure actuelle, mais vous pouvez être concerné quand même par des pluies orageuses dans le département par exemple de l'Indre-et-Loire, du côté de Tours, mais aussi un petit peu plus au sud pour vous qui roulez peut-être dans la Vienne, dans les Deux-Sèvres, en Dordogne même, du côté de Périgueux où il y a encore quelques pluies possibles sur l'autoroute A89 par exemple, si vous vous rendez dans la Creuse aussi. Bref, donc il y a quand même des orages en cours et qui nécessite à chaque fois de bien abaisser votre vitesse et de redoubler de prudence. Ça, voilà, c'est l'une des infos à retenir aujourd'hui, sachant que les orages vont nous accompagner tout au long de la journée et on aura même une vigilance orange à partir de 15h concernant les départements allant des Pyrénées jusqu'au Massif central, avec des orages qui vont là redoubler de puissance. On va s'intéresser, maintenant qu'on a parlé des orages, à ces accidents qui vous concernent pas forcément dans les secteurs orageux, je le disais, mais qui témoignent peut-être d'un petit peu de fatigue. Au volant, on a trois accidents en cours en ce moment sur les autoroutes A10 et A11. Le premier sur l'A10, au départ de l'Île-de-France, direction le centre et le sud-ouest du pays. C'est après la sortie 11 à Lainville. Deux voitures sont accidentées, kilomètre 37, voie de gauche neutralisée. Vous avez les deux voies les plus à droite pour passer, avec le dépanneur et les forces de l'ordre qui sont sur place en intervention. Deuxième accident sur l'A10, c'est dans l'autre sens qu'ils vont concerner, donc en remontée vers Orléans et vers Paris. Une fois passée la sortie 16, mer, c'est un fourgon accidenté, la kilomètre 130, et la voie de droite, ça y est neutralisée. C'était pas le cas tout à l'heure, mais vous avez bien une voie fermée et donc les deux voies de gauche uniquement pour passer. Là aussi, c'est le patrouilleur Goran qui est en train d'intervenir, les pompiers sont sur place, les forces de l'ordre, le dépanneur aussi, ça fait beaucoup de monde. Je vous demande d'être très attentif en passant à hauteur de ce deuxième accident de l'autoroute A10. Troisième accident qui nous emmène cette fois dans le secteur de Chartres. Pour vous qui roulez sur cette autoroute A11 qui relie Nantes à Paris, en direction de la région parisienne, et c'est après l'aire de Chartres-Bois-Paris, au kilomètre 51, que l'accident s'est produit. Une seule voiture impliquée, dépannage en cours dans la bretelle de sortie de l'aire. Donc c'est vraiment quand vous quittez cette aire de Chartres-Bois-Paris après avoir marqué la pause que vous risquez d'être gêné ou surpris par la présence de ce véhicule accidenté. Voilà pour les trois accidents concentré donc en région centre, vous l'avez compris, ou bien aux portes de l'Île-de-France, mais en tout cas, voilà, on est plutôt dans la partie nord du réseau autoroutier sur lequel je vous accompagne aujourd'hui. Je vous emmène maintenant beaucoup plus au sud, puisqu'on va évoquer Toulouse, le secteur de Toulouse, où ça se passe très bien dans l'ensemble, sur le périphérique toulousain, pas de soucis. Simplement, si vous arrivez à Toulouse par l'autoroute A62, je vous rappelle la présence d'obstacles, des morceaux de polystyrène après la sortie 11 Saint-Jory à l'approche de Toulouse-Nord. C'est sur la voie la plus à droite et vous avez les deux voies de gauche pour passer. On part aussi en Gironde, pas très loin de Bordeaux, avec un chevreuil repéré près des voies de l'A89 entre Libourne et Coutras. Je vous demande d'ouvrir l'œil dans les deux sens dans ce secteur parce que l'animal peut traverser les voies à tout moment. Bordeaux, ce qui me permet de vous rappeler les travaux qui sont en cours sur la rocade bordelaise en ce moment, pont d'Aquitaine fermé dans les deux sens. Il vous faut emprunter un itinéraire de déviation qui vous fait passer par le pont François Mitterrand.
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1: Et c'est l'un de nos nouveaux rendez-vous de l'été sur le 107.7, les danses de l'été, ces tubes qui traversent le temps et qui nous font irrémédiablement bouger avec leur chorégraphie qu'on connaît par cœur. Au programme aujourd'hui, l'incontournable Macarena, bien sûr. Et c'est Gilles Ravarino qui nous raconte.
2: Nous sommes en 1996. La Macarena s'impose comme la chanson incontournable de l'été, ainsi que de tous les futurs mariages. Derrière ce tube planétaire se cache à l'origine un duo espagnol, les Los del Rio, fondé dans les années 60. La Macarena sort une première fois en 1993 sans agiter le moindre petit doigt de pied. C'est le remix, quelques mois plus tard, qui commence à faire bouger Porto Rico. Porto Rico, un lieu où les Américains sont nombreux à venir passer leur congé. Et tel un souvenir de vacances, ils ramènent la chanson dans leur bagage et le tube commence à se propager. En France, tout l'été 96, les autoradios diffusent en boucle la Macarena qui se vend au final à plus de 11 millions d'exemplaires à travers le monde. Bill Clinton s'en empare même pour donner du rythme à sa deuxième campagne électorale. Loin de la politique, cet incroyable succès doit beaucoup à la chorégraphie signée Mia Fry, inspirée, dit-on, d'une personne cherchant un décapsuleur en exécutant d'étranges mouvements.
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2: Ce qui est beau avec la Macarena, c'est que tout le monde connaît la chorégraphie, à peu près. On met les mains devant, derrière, on tourne, on secoue un peu les épaules. Bref, la Macarena, c'est un peu comme un sourire collectif. Ça surprend, ça rassemble et avouons-le, ça met la bonne humeur.

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1: ¡Ay! Et c'était la mythique Macarena qui vous a peut-être donné envie de danser, même vous dans vos voitures. C'était en tout cas l'une de nos danses de l'été sur le 107.7, ces danses iconiques dont on retrace l'histoire tout au long de l'été. C'est un rendez-vous que vous pourrez retrouver donc sur nos ondes, bien sûr sur la route des vacances, mais aussi sur notre site et sur notre application. N'hésitez pas à aller écouter hein, tous nos podcasts qui sont disponibles dès que vous avez un moment, que ce soit sur la route ou même depuis chez vous. On poursuit avec Joyce Jonathan pour la musique comme d'hab, Tame Impala et Jenny aussi pour le tube Dracula, et on se retrouve à 8h45 pour faire le point sur vos conditions de circulation.

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1: Il est 8h47, merci d'être à l'écoute du 107.7. On vous accompagne sur les axes du centre, de l'ouest et du quart sud-ouest du pays, avec dans l'ensemble de bonnes nouvelles, puisque le trafic est fluide. Partout où vous m'écoutez, pas de soucis. Quelques accidents encore en cours. Celui qui vous concerne sur l'A10 en provenance de l'Île-de-France, direction Orléans, Tours ou Bordeaux, est sur le point de se terminer. Mais attention, kilomètre 37 après la sortie 11 à Alainville, toutes les équipes ne sont pas encore reparties. Donc vous vous méfiez quand même. Il y avait tout à l'heure une voie fermée à gauche. Ça y est, elle a rouvert. Hein, et les deux voies

voitures qui étaient accidentées à ce niveau-là ont été évacuées. Mais voilà, on attend le départ du patrouilleur d'Amiens avant de complètement annoncer la fin de cet accident. Vous nous écoutez sur l'autoroute A10, mais dans l'autre sens. Il y a un autre accident en cours en provenance de Tours ou de Blois, direction Orléans et Paris. Vous êtes en remontée vers le nord. Et là, il y a une voie fermée après la sortie 16 Mer, kilomètre 130. C'est la voie de droite qui est neutralisée pour permettre l'intervention des équipes de sécurité, des secours, de la gendarmerie, du dépanneur au niveau de ce fourgon accidenté. Vous n'avez que les deux voies les plus à gauche pour passer à hauteur de cet accident, donc kilomètre 130 de l'autoroute A10. Troisième accident en cours, cette fois c'est dans le secteur de Chartres et c'est sur une autre autoroute, l'autoroute A11, l'axe Nantes-Paris que vous empruntez en direction de la région parisienne. C'est après Chartres et après l'aire de Chartres-Bois-Paris, kilomètre 51. En fait, c'est vraiment dans la bretelle de sortie de cette aire pour retrouver l'autoroute qu'une voiture s'est accidentée. Les opérations de dépannage sont toujours en cours. Voilà donc pour ces trois accidents concentrés dans un périmètre assez restreint finalement en région centre et en Ile-de-France d'ailleurs. Si vous nous écoutez plus au sud, sachez que ça va bien. Par exemple, pour rejoindre Bordeaux, pas de souci depuis l'autoroute A10, ça va très bien rouler. Je vous rappelle simplement que le pont d'Aquitaine est fermé sur la rocade bordelaise en sens extérieur. Il y a une déviation qui vous fait passer par le pont François Mitterrand. Si vous nous écoutez sur l'autoroute A89 et que vous traversez en ce moment la Dordogne, vous passez par Périgueux en direction de Brive-la-Gaillarde, en direction de Clermont-Ferrand, de Lyon. Un petit peu après Périgueux, on nous parle d'une intervention des équipes de sécurité qui se déroule en bordure des voies. Voilà, il y a un fourgon de patrouilleurs là, qui est stationné sur la bande d'arrêt d'urgence, kilomètre 146 après la sortie Périgueux-Est, sortie numéro 16. Je vous demande d'être attentif, s'il vous plaît, dans ce secteur. On évoque aussi l'autoroute A20 pour vous qui circulez sur cet axe reliant Brive-la-Gaillarde à la région de Toulouse. Vous roulez alors dans un sens ou dans l'autre, vraiment, mais en tout cas pas très loin de Cahors, avec la présence d'un chevreuil errant qui pourrait traverser les voies à tout moment et qui nécessite votre prudence entre la sortie 56 et la Bastide-Murat et la sortie 57 pour Cahors Nord. On termine avec l'arrivée à Toulouse. Si jamais vous rejoignez l'agglomération toulousaine par l'A62, vous arrivez donc par le nord. Avant le péage de Toulouse-Nord, il y a des débris, des morceaux de polystyrène, toujours sur la voie de droite. Obstacle qui pourrait vous gêner et vous obliger donc à serrer à gauche, sachant que sur le périphérique toulousain en tant que tel, ça se passe très bien, pas de souci. Je n'ai pas parlé du Pays Basque ou des Landes. Si vous êtes sur l'autoroute A63, l'autoroute qui relie Bordeaux à la frontière espagnole, ça se passe très très bien à l'heure actuelle, pas de souci. On se retrouve à 9h pour l'essentiel de l'actu, suivi de la météo et du trafic. D'ici là, pour la musique, Brandy et Monica à suivre après Jérémy Frérot. J'ai la main.

un peu de R&B de la fin des années 90 avec ce grand classique signé Brandy et Monica. C'était The Boy Is Mine à 8h57 sur le 107.7. On va poursuivre avec une nouveauté. Elle s'appelle Avril Del Mare, Baya Ibe. Rien que pour vous. Et puis on se retrouve à 9h pour l'actu, la météo et le trafic. Belle route.

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1: Bonjour à toutes et à tous. La France respire à nouveau après 11 jours de canicule historique. Les températures baissent enfin. La vigilance rouge canicule ne concerne plus que le Bas-Rhin et le Haut-Rhin. Et elle sera levée ce soir à 22h. 14 départements vont par ailleurs passer en vigilance orange aux orages cet après-midi, de l'Auvergne aux Pyrénées-Atlantiques. Un rafraîchissement bienvenu, certes, mais l'effet à retardement de la chaleur sur les organismes maintient les hôpitaux sous forte tension et fait craindre une forte surmortalité. Déjà 1000 décès de plus que la normale ont été recensés en France depuis mercredi. Santé publique France prévient que ce bilan est voué à s'alourdir. Donald Trump menace une nouvelle fois d'anéantir l'Iran. Washington et Téhéran ont échangé de nouvelles frappes cette nuit et s'accusent mutuellement de violation du cessez-le-feu. Cessez-le-feu signé il y a 10 jours. Les hostilités sont liées principalement au contrôle du détroit stratégique d'Ormuz, verrouillé par l'Iran. Ce détroit a rouvert après le protocole d'accord, mais l'Iran n'a autorisé qu'un seul couloir de passage et menace de s'en prendre à tout navire ne s'y conformant pas. Au Venezuela, le temps presse pour retrouver les survivants. Plus de 72 heures après le double séisme dont le bilan continue de s'alourdir. 1430 morts et plus de 50 000 disparus. Alors que l'aide humanitaire internationale est dépêchée sur place, notamment en provenance de la France, près de 7 millions de personnes seraient affectées par ces deux séismes, d'après les Nations Unies. Les Calédoniens ont commencé à voter pour les premières élections provinciales ce dimanche. Depuis 2019, quelques 190 000 électeurs sont appelés à renouveler les assemblées des trois provinces, un scrutin qui doit redessiner les rapports de force politique de l'archipel et peser sur les négociations à venir sur son avenir institutionnel. On passe au sport. Avec un mot du mondial de foot, l'Argentine victorieuse 3-1 face à la Jordanie. Cette nuit, les Argentins qui étaient déjà qualifiés pour les 16e. Match nul 3 partout entre l'Algérie et l'Autriche, qui filent donc toutes les deux en 16e de finale. Plus tôt cette nuit, la Colombie a validé la première place de son groupe à la faveur d'un nul 0-0 contre le Portugal. Et puis qualification aussi pour les 16e de finale de la République démocratique du Congo. Et puis en rugby, Toulouse marque un peu plus l'histoire de l'Ovalie avec 4e titre consécutif pour les Toulousains qui sont champions de France après leur victoire hier contre Montpellier en finale du top 14, victoire 28-20. Il est 9h02, c'est la fin de ce flash. Belle matinée sur le 107.7. Dans un instant, le retour au trafic après votre météo. Recul progressif des fortes chaleurs. Vous l'avez entendu avec la vigilance rouge qui ne concerne plus que les deux départements du Haut-Rhin et du Bas-Rhin. Partout ailleurs, alors il y a encore de la vigilance orange canicule quand même pour une partie de l'est du pays et l'Île-de-France. Et il y a aussi beaucoup de départements de l'ouest qui sont repassés en vert. Donc on a des températures vraiment beaucoup plus agréables à présent et c'est vrai notamment dans l'ouest du pays. On a des orages aussi qui se développe avec cette vigilance orange à partir de 15h des Pyrénées au Massif central, mais déjà là au moment où je vous parle, des orages sont en cours principalement en région centre et vont être amenés à gagner en puissance et à prendre de l'ampleur donc tout au long de la journée. Il faudra donc redoubler de vigilance sur la route, bien sûr, à chaque fois que vous serez confronté à ces intempéries. À part ça, les températures, donc, elles seront beaucoup plus agréables cet après-midi. Pas plus de 19 attendus à Brest, 20 degrés à Cherbourg, 23 du côté de La Rochelle. Il fera 25 à Rennes et à Nantes, 26 degrés attendus à Alençon ou encore au Mans, 27 en région bordelaise, 25 du côté de Tarbes, alors sous les orages cet après-midi, 28 degrés attendus à Tours et à Bourges, 30 degrés en région parisienne ou encore du côté de Toulouse, et encore de la chaleur, on le disait, à Strasbourg où il fera 35 degrés cet après-midi.
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1: 9h04, le point sur vos conditions de circulation. Ça se passe plutôt bien dans le sens où le trafic s'écoule bien. Il n'y a pas de bouchons, pas de ralentissement en ce moment sur les axes depuis lesquels vous nous écoutez, à savoir les axes du centre, de l'Île-de-France, des Pays de la Loire, mais aussi dans le sud-ouest de la Nouvelle-Aquitaine et de l'Occitanie. J'ai assez peu de difficultés en cours. La principale, c'est un accident qui s'est produit en région centre sur l'autoroute A10 pour vous qui remontez cet axe en direction d'Orléans et Paris. Et c'est après la sortie 16, Mer, que je vous demande d'être attentif, kilomètre 130 avec un fourgon accidenté et une voie fermée à droite. Vous n'avez que les deux voies de gauche pour passer. Les opérations sur place se poursuivent avec les secours, la gendarmerie, le dépanneur qui sont sur place, mais aussi le patrouilleur Goran en intervention. On passe à faible allure et donc en maintenant bien de bonnes distances de sécurité. Sur cette même autoroute A10, je vous invite à la prudence avec un chevreuil repéré pas très loin de là, entre Orléans et Tours, plus précisément entre Main-sur-Loire, la sortie 15, et Mer, la sortie numéro 16. Il peut traverser les voies à tout moment. Autre chevreuil repéré près des voies de circulation, cette fois, je vous emmène beaucoup plus au sud sur l'autoroute A20, l'axe qui relie Brive à Toulouse. Vous roulez soit direction Toulouse et Montauban, soit en remontée vers le nord en direction de Brive, de Limoges, voire même de la région parisienne. Là aussi, vous l'avez compris, cette info vous concerne dans les deux sens, puisque le chevreuil a été vu kilomètre 349 entre la Bastide-Murat, la sortie 56, et Cahors-Nord, la sortie 57, et il peut traverser l'autoroute, sauter par-dessus le terre-plein central et donc surgir juste devant vous à tout moment. On évoque aussi l'autoroute A89 pour vous qui circulez sur cette grande autoroute transversale entre Bordeaux et Lyon. Vous passez en ce moment par Brive-la-Gaillarde en Corrèze. Attention au niveau de l'aire de Pays de Brive dans les deux sens de circulation. Hein. Donc soit direction Clermont et Lyon, soit direction Périgueux et Bordeaux. Vous êtes concerné dans les deux sens. Il n'y a aucune possibilité de vous approvisionner en carburant à cet endroit. En raison d'une panne technique liée aux orages, visiblement. Voilà, aucun type de carburant disponible, que ce soit du sans-plomb, que ce soit du diesel. Donc, si vous avez besoin de vous approvisionner en carburant, il faudra privilégier les aires précédentes ou suivantes. On est dans la région de Brive, nous allons y rester avec un rappel pour vous qui êtes peut-être en ce moment sur l'A20 direction Toulouse. Si vous cherchez à vous engager sur l'A89 direction Bordeaux, la liaison A20 A89 à Brive reste fermée jusqu'à une bonne partie du début de l'été, a priori, avec la direction des routes Centre-Ouest qui effectue des travaux en ce moment au niveau d'un ouvrage qui a été endommagé. Vous pouvez sortir à Objat, la sortie 50 de l'A20, puis emprunter le réseau secondaire et enfin rejoindre la 89 au niveau de l'accès 19 Brive-Ouest. Et ça peut de temps en temps occasionner des coups de frein, donc ne soyez pas surpris.
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Marie-Sara avec Ken Philitt à 9h13. Merci de faire confiance au 107.7. Je suis ravie de vous accompagner sur la route de votre dimanche matin. Dimanche que je vous souhaite excellent, qui démarre forcément un peu mieux que les journées précédentes, puisque ça y est, il fait bien meilleur maintenant sur une grande partie de l'Hexagone, notamment dans l'Ouest, qui est carrément repassé en vert. Il y a encore quelques départements en vigilance orange canicule, mais ça va quand même beaucoup mieux que ces derniers jours. Attention aux orages, par contre, qui s'invitent dans les départements du centre en ce moment et qui vont être amenés à s'intensifier au fil de la journée. Il y aura pas mal de départements du sud-ouest depuis les Pyrénées jusqu'au Massif central en vigilance orange cet après-midi à cause des orages qui vont gagner en intensité. Un petit mot aussi parce qu'il fait quand même encore chaud, hein, même si les températures baissent. 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On poursuit en musique avec Louis Chédid. On écoute God Save the Swing tout de suite. On se retrouve juste après pour le trafic.

0: God Save the Swing, c'était Louis Chédid à 9h16 sur le 107.7.
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0: L'infotrafic à 9h15 avec de bonnes nouvelles sur les axes du centre, de l'ouest et du quart sud-ouest du pays, hein, puisque je vous accompagne en ce dimanche matin, en gros, de Paris à Biarritz, en passant par Bordeaux, Toulouse, Brive-la-Gaillarde, Clermont-Ferrand, Orléans, Tours, Angers et Nantes, des grandes villes au niveau desquelles ça roule très bien, pas d'inquiétude. À l'heure actuelle, hein, si vous venez de nous rejoindre, le trafic est tout à fait fluide partout. Par contre, il y a des petits incidents et un accident sur lequel j'aimerais revenir. On commence donc par cet accident sur l'autoroute A10. Hein, pour vous qui nous écoutez en région centre, vous circulez direction Orléans et Paris. Il y a toujours ce fourgon accidenté après la sortie 16 Mer à hauteur du kilomètre 130. Voie de droite toujours neutralisée. Vous avez les deux voies de gauche pour passer le temps que tout le personnel d'intervention sur place termine les opérations en cours. Les secours se trouvent sur les lieux, la gendarmerie et puis le dépanneur également. Ça fait beaucoup de monde pour vous qui roulez sur cette autoroute A10 en direction du nord. On a aussi le patrouilleur Goran qui est en intervention à hauteur de cet accident. Sur le reste de l'autoroute A10, pas de souci, il y a simplement un chevreuil, pas très loin de là d'ailleurs, qui a été repéré près des voies et qui pourrait traverser entre la sortie numéro 15, Main-sur-Loire, et la sortie numéro 16, Mer. Il vous faut ouvrir l'œil dans les deux sens. Sinon, ça va bien, rien à dire en ce qui concerne les pays de la Loire, si vous roulez dans les régions de l'Ouest, je pense à l'autoroute A11, l'axe Nantes-Paris, ça se passe très bien aussi sur l'autoroute de Bretagne, la 81, en direction comme en provenance de Rennes, ou bien si vous traversez la Vendée, par exemple, sur l'autoroute A83. On va donc partir plus au sud avec une info, tiens, au sud-est de Toulouse. Je vous emmène en Haute-Garonne, sur l'autoroute A61, il y a ce chevreuil qui a été repéré près des voies et qui, là aussi, pourrait traverser l'autoroute à tout moment en sautant par-dessus le terre-plein central, donc prudence dans les deux sens. Lorsque vous roulez au niveau de l'embranchement entre la 61 et l'autoroute A66. Donc ça vaut dans les deux sens, que vous rouliez en direction de la Méditerranée, en direction de Toulouse ou bien en direction de Foix et Andorre. Le chevreuil peut s'aventurer sur la chaussée et c'est le patrouilleur Eric qui va intervenir à cet endroit. On a aussi un obstacle pouvant être gênant si vous nous écoutez dans le département du Lot sur l'autoroute A20. C'est l'autoroute qui relie Brive à Montauban, direction Toulouse et Montauban. Une fois passé la sortie 55 Souillac, une planche pourrait vous gêner sur la voie de gauche et donc il vous faut serrer à droite. Sinon, partout ailleurs, ça va bien. Un petit rappel quand même concernant la région de Bordeaux. J'en ai pas reparlé, mais il y a des travaux qui entraînent en ce moment la fermeture du pont d'Aquitaine sur la rocade bordelaise. C'est fermé jusqu'à 18h en sens extérieur. Il y a une déviation qui vous fait emprunter le pont François Mitterrand. Allez, le retour de la musique, c'est avec Manon Lisa. C'est une nouveauté. On écoute Le Petit Pêcheur.
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James Morrison avec You Give Me Something. À 9h26 sur le 107.7, on poursuit avec un remix de Bob Marley qui sent bon le soleil. Sun is shining. Le soleil qui est moins là aujourd'hui et ça fait du bien avec ce rafraîchissement général sur l'ensemble de la France. Ceci dit, il y a des orages qui peuvent s'inviter sur votre route et ça nécessite votre prudence. On reparle trafic très très vite. D'ici 4 minutes, restez avec nous.

0: Bob Marley et ce remix signé Funk Star Deluxe, c'était Sun is Shining à 9h30 sur le 107.7. C'est l'heure du trafic juste après ça.
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0: 9h31, le point sur vos conditions de circulation. Vous qui nous écoutez sur les autoroutes du centre de l'ouest et du quart sud-ouest du pays, la première chose, c'est que ça va bien, ça roule bien. Il n'y a pas de perturbations, de bouchons, de ralentissements à vous signaler à l'heure actuelle. Il y a des orages qui concernent particulièrement la région centre, avec des averses orageuses en ce moment sur le Loir-et-Cher notamment, sur une partie de l'Indre-et-Loire aussi dans la région de Tours. Abaissez bien votre vitesse, bien sûr, et si vous constater, même si l'orage est passé, que les chaussées sont bien détrempées. Là aussi, ça nécessite d'abaisser les vitesses. Hein, les vitesses maximales autorisées sont abaissées par temps de pluie. 110 km/h sur les portions habituellement limitées à 130 et 100 km/h sur les portions habituellement limitées à 110. Ceci étant dit, il n'y a quand même pas énormément de difficultés, même avec ces orages qui devraient gagner en intensité d'ici cet après-midi. On en reparlera bien sûr sur cette antenne. Mais pour le moment, les quelques petites infos que j'ai à vous transmettre, elles sont assez peu nombreuses et assez peu gênantes, c'est tant mieux. Il y a quand même un accident en cours, alors qui est sur le point de se terminer, mais on l'évoque une dernière fois ensemble, parce que pour l'instant la voie fermée n'a pas rouvert, c'est sur l'autoroute A10, en région centre lorsque vous êtes en remontée vers le nord, direction Orléans et Paris. Un fourgon s'est accidenté kilomètre 130 après la sortie 16 pour Mer, même s'il a été évacué pour le moment, la voie de droite reste neutralisée. Vous avez les deux voies de gauche pour passer le temps que tout le monde reparte. Le patrouilleur qui est en intervention sur place, qui s'appelle Goran, est en train de rouvrir progressivement la voie de droite. Il effectue ce qu'on appelle le débalisage, c'est-à-dire qu'il retire les cônes qui neutralisent cette voie de droite. Merci d'être particulièrement attentif à lui pendant cette opération délicate. Vous êtes sur l'autoroute A10 un tout petit peu plus au nord. Il y a un chevreuil aussi qui a été repéré près des voies de circulation. Il peut traverser à tout moment entre la sortie 15 Main-sur-Loire et la sortie 16 Mer. Il est plus proche de l'échangeur numéro 15, tout près de ce secteur de Main-sur-Loire. Merci d'être prudent en direction d'Orléans et Paris, comme en direction de Tours et de Bordeaux. D'autres animaux signalés près des voies, d'autres axes, lorsque vous êtes par exemple en direction ou en provenance de la Bretagne, du côté de Laval, on est sur l'autoroute A81, chevreuil repéré entre la sortie 3 Laval-Est et la sortie 4 Fougère. Et puis un troisième animal qui nous emmène cette fois beaucoup plus au sud, pas très loin de Toulouse. Vous nous écoutez en Haute-Garonne sur la 61. Il y a là un chevreuil aux abords de l'embranchement avec la 66. Donc en fait, ça vaut pour vous qui roulez soit direction Toulouse, soit en provenance de Toulouse et en direction de la Méditerranée, soit même prêt à prendre la 66 en direction d'Andorre. Voilà, chevreuil qui peut traverser là aussi à tout moment et qui nécessite l'intervention du patrouilleur Eric. Il est en train d'effectuer des rondes dans le secteur. Faites bien attention à lui. On termine avec deux infos. Une info en Dordogne, une info en Gironde. La première pour vous qui circulez... trois infos, pardon. On évoque la Dordogne, la Corrèze et la Gironde. On commence avec la Dordogne pour un patrouilleur en intervention près des voies de l'autoroute A89 en direction de Brive, en direction de Clermont et de Lyon. Patrouilleur arrêté, kilomètre 146, juste après le secteur de Périgueux, après la sortie 16 Périgueux-Est. Je vous demande d'être attentif à sa sécurité. Si vous êtes dans le secteur de Brive, il y a une toujours sur la 89, hein, il y a une aire de service, l'aire de Pays de Brive, sur laquelle vous ne pouvez pas vous arrêter pour faire le plein de carburant en raison d'un souci technique lié aux orages. Ça vaut dans les deux sens, direction Brive, Tulle, Clermont et Lyon, comme direction Périgueux et Bordeaux. Pas de possibilité de faire le plein, quel que soit le type de carburant que vous recherchez. Donc je vous invite à privilégier les aires précédentes ou suivantes. Et puis une info en Gironde pour vous qui rejoignez Bordeaux, que ce soit par la 89, ou par l'autoroute A10, le pont d'Aquitaine est fermé, toujours sur la rocade bordelaise jusqu'à ce soir 18h, donc il y a une déviation qui vous fait passer par le pont François Mitterrand.
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0: 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Tous au parc, c'est à suivre après Marina Caille pour la musique.

0: Heaven Bound, c'était Marina Kay à l'instant sur le 107.7. Il est 9h38. J'attire votre attention sur une nouvelle info trafic. Je vous emmène sur l'autoroute A64, l'axe Bayonne-Toulouse. Pour vous qui roulez après Peyrorade dans le secteur de Salis de Béarn, direction Pau, direction Toulouse, un véhicule aurait pris feu à hauteur du kilomètre 41. Les pompiers vont intervenir, les équipes de sécurité également. Je vous invite à la prudence dans ce sens-là, direction Pau et Toulouse, mais aussi éventuellement dans l'autre sens, dans le cas où il y a des dégagements de fumée qui pourraient venir vous gêner aussi en sens inverse. Donc, prudence, kilomètre 41 de cette autoroute à 64. Nous y reviendrons bien sûr dans le point trafic de 9h45, mais d'abord c'est l'heure de Tous au Parc.
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2: Aujourd'hui, retour en enfance. Je vous emmène prendre un grand bol d'air, direction le parc Spirou en Provence. Pour découvrir les lieux, je retrouve à l'entrée le directeur du parc, Hervé Lux.
3: Le parc de Spirou, en fait, c'est le parc du journal de Spirou. C'est un journal qui est né dans les années 50, effectivement, avec tous les personnages que vous allez retrouver dans le parc Spirou, finalement. Que ce soit Gaston Lagaffe, on a même eu les Schtroumpfs, Lucky Luke, notre ami Kid Paddle, le marsupilami qui est le personnage phare, évidemment, du parc. Nous avons dans le parc une trentaine d'attractions.
2: Je retrouve mon âme d'enfant. Il est donc temps de tester les premiers manèges.
3: On a effectivement une super attraction qui est Blorks Attack. Vous allez monter à plus de 20 mètres. Enfin, c'est quelque chose d'assez sympa. Ça envoie quand même un peu.
2: Ah, ça y est, ça démarre.
4: Voilà, c'est parti.
2: Les sensations
5: incroyable.
6: Enfin, vraiment, genre quand tu montes en haut et après tu redescends, enfin, c'est ton cœur il bat son.
2: On se fraye un petit chemin parmi toutes les personnes.
3: Voilà, là, on a nos Schtroumpfs qui sont ici.
2: Exactement.
3: On va se diriger sur effectivement la nouveauté 2026 sur un personnage iconique qui est le ninja le plus connu au monde, qui est Naruto. Okay. Dans laquelle on a mis un coaster qui est un prototype unique au monde qui raconte l'histoire de Kyuubi et on va dire le monstre qui est en lui mais qui lui amène tous ses pouvoirs finalement. Okay. Il monte sur une flèche que vous pouvez voir là à plus de 34 mètres de haut. Il accélère à 85 km/h.
2: Okay.
3: Il fait un retour en marche arrière. Vous avez aussi un wagon inversé. Enfin, vous pouvez vivre des aventures assez incroyables.
2: Ok, donc là, on va monter dans Kyuubi.
6: Très bien, ça fait comme une sensation, comme si on allait tomber, alors qu'on est maintenu.
7: L'attraction Kyuubi, oh, il est incroyable. Quand ça nous lâche en arrière, c'est trop bien.
3: On a vécu des belles aventures, on a croisé des gens avec le sourire, on n'a plus qu'à attendre les prochains, voilà tout simplement.
2: On vient pour les manèges et on repart surtout avec des souvenirs. Le parc Spirou est accessible via la sortie d'Avignon-le-Pontet de l'autoroute A7.
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0: C'était Az, une chanson sortie initialement en 1974, un tube signé Stevie Wonder et qui a été reprise une vingtaine d'années plus tard par George Michael et Mary J. Blige. C'est leur version à eux que l'on écoutait à l'instant. 9h44, je vous souhaite une excellente route, un très bon dimanche matin, un dimanche qui se profile de façon beaucoup plus agréable que les jours précédents, puisque ça y est, on est sur une baisse des températures quasiment partout, à part dans l'Est, en Alsace, où il va faire encore chaud aujourd'hui, mais sinon ça devient respirable partout ailleurs. Il y a des orages aussi attendus, surtout cet après-midi, mais qui sont déjà présents sur une partie du centre du pays. On reparle de tout ça dans quelques instants dans votre point trafic. Restez avec nous.
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0: 9h45, le point sur vos conditions de circulation, avec de bonnes nouvelles pour vous qui nous écoutez sur les autoroutes du centre de l'ouest et du quart sud-ouest du pays. Il n'y a pas de bouchons, pas de grosses perturbations en ce moment. Les accidents, tous les accidents qu'on a eu ce matin, parce qu'il y en a eu quelques-uns quand même, sont dorénavant terminés. La principale difficulté, c'est quand même ce véhicule qui aurait pris feu sur l'autoroute A64. Et je vous emmène pour ça sur cette longue autoroute Bayonne-Toulouse qui longe donc les Pyrénées. Pour vous qui circulez direction Pau, direction Toulouse, après le secteur de Peyrorade, après la sortie numéro 6 hein, et juste avant Salisse de Béarn, c'est là que la voiture en question aurait pris feu, avec une gêne potentielle si vous roulez aussi en sens inverse direction Bayonne, parce qu'il se peut qu'il y ait des dégagements de fumée. C'est pas confirmé pour le moment, mais voilà, si c'est le cas, bien évidemment que la fumée elle peut gêner dans les deux sens de circulation, donc vous restez vigilant au niveau de ce kilomètre 41 de l'autoroute A64. Le patrouilleur Freddy est en route pour aller intervenir au niveau de ce véhicule en feu, et puis les pompiers bien sûr ont été prévenus. C'est la principale difficulté de ce dimanche matin. Ailleurs, ça va plutôt bien. Les autres difficultés qui vous concerne, ce sont surtout des véhicules à l'arrêt ou des animaux de sortie. Avant d'évoquer les quelques chevreuils qui nous sont signalés en ce moment, j'aimerais parler d'un piéton. Alors un piéton qui nous emmène dans les Pays de la Loire, donc on change complètement de région, on va du côté d'Angers avec cette personne qui a été vue près des voies de l'autoroute A87 Nord. Donc vous circulez sur la rocade Est angevine en fait, et vous ouvrez l'œil s'il vous plaît entre la sortie 18A, Angers Est, et la sortie 18B, Angers Sud, puisque c'est là que le piéton a été repéré. Et là aussi, les équipes de sécurité vont être amenées à intervenir pour mettre cette personne en sécurité. Si jamais il s'agit d'un autostoppeur, ce qui arrive assez fréquemment, on vous demande de ne pas vous arrêter hein, pour prendre cette personne à bord, puisque c'est très dangereux sur autoroute. Donc vous poursuivez votre trajet et cette personne sera prise en charge par les services de sécurité. On évoque aussi la présence pas très loin de là sur l'A81, l'autoroute de Bretagne du côté de Laval, d'un chevreuil qui peut traverser les voies à tout moment, entre Laval Est, la sortie 3, et Fougères, la sortie numéro 4. Alors, on reste dans les régions de l'ouest où par ailleurs ça roule très très bien. On va quitter maintenant l'ouest du pays pour évoquer l'autoroute A10, le centre

Avec un autre chevreuil, pas très loin d'Orléans, entre Mains-sur-Loire, la sortie 15, et Mer, la sortie numéro 16, lui aussi peut traverser les voies à tout moment. Je vous emmène à Bordeaux maintenant, pour vous qui roulez sur l'A10, en tout cas qui souhaitez peut-être rejoindre Bordeaux aujourd'hui. Je vous rappelle que le pont d'Aquitaine sur la rocade bordelaise est fermé en sens extérieur pour cause de travaux. C'est le cas jusqu'à 18h. Il y a une déviation qui vous fait passer par le pont François Mitterrand. Et puis, je vous emmène aussi du côté de Toulouse, au sud-est de Toulouse, pour vous signaler une dernière fois un animal errant, un chevreuil, près de l'embranchement avec l'autoroute A60. Ça vaut pour vous en direction comme en provenance de l'agglomération toulousaine, puisque l'animal peut traverser à tout moment. Voilà, et si je n'ai pas mentionné l'autoroute sur laquelle vous vous trouvez, c'est que ça se passe très bien pour vous. Rendez-vous dans une dizaine de minutes à 10h pour l'essentiel de l'actu, suivi de la météo et du trafic. À partir de 10h, ce seront d'autres voix du 177 qui vous accompagneront dans le quart sud-ouest et puis dans le centre et l'ouest du pays. Mais pour l'instant, on a encore quelques minutes à passer ensemble. Et en musique, notamment avec le chanteur franco-haïtien Joé Doigt de Filet. Tout de suite, on écoute son tube Rihanna.

Le tube de Kevin Roland and Dexys, c'était Come on Eileen pour vous donner envie de danser en ce dimanche matin. Autre chose qui vous donne sans doute envie de danser, c'est le rafraîchissement général auquel on assiste sur la plupart des régions de France ce dimanche. Ça fait du bien, on respire mieux. Par contre, les orages sont de la partie et donc il faut redoubler de prudence dès que vous croisez des intempéries sur la route. C'est le cas en région centre. Ils vont avoir tendance à se décaler vers l'est aujourd'hui, mais ils vont aussi arriver dans le sud-ouest est redoublé d'intensité, ça ce sera plutôt en deuxième partie de journée, mais des Pyrénées jusqu'au Massif central, il y aura beaucoup de départements en vigilance orange, donc à surveiller aussi, voilà, sur le front des intempéries. On va terminer cette heure en musique, tiens, c'est Vanessa Paradis qui s'invite maintenant dans vos oreilles avec Les Épines du cœur. Moi je vous retrouve à 10h pour l'essentiel de l'actu, la météo et le trafic. Très belle route.

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1: Bonjour à toutes et à tous, la France respire à nouveau. Après 11 jours de canicule historique, les températures baissent enfin. La vigilance rouge canicule ne concerne plus que le Bas-Rhin et le Haut-Rhin. Et elle sera levée ce soir vers 22h. 14 départements vont par ailleurs passer en vigilance orange orage cet après-midi, de l'Auvergne aux Pyrénées-Atlantiques. Un rafraîchissement bienvenu, certes, mais les surmortalité. Déjà 1000 décès de plus que la normale ont été recensés en France depuis mercredi. Santé publique France prévient que ce bilan est voué à s'alourdir. La chef des écologistes à ce sujet, Marine Tondelier, exige ce matin que toute la lumière soit faite au cours des prochaines semaines sur le bilan humain très lourd de cette canicule. Elle estime que certains devront en tirer, je cite, les conséquences politiques. Donald Trump menace une nouvelle fois d'anéantir l'Iran. Washington et Téhéran échangent des frappes et s'accusent mutuellement de violation du cessez-le-feu signé il y a 10 jours, des hostilités liées au contrôle du détroit stratégique d'Ormuz, verrouillé par l'Iran. Le détroit a rouvert après le protocole d'accord, mais l'Iran n'a autorisé qu'un seul couloir de passage et menace maintenant de s'en prendre à tout navire ne s'y conformant pas. Au Venezuela, le temps presse pour retrouver des survivants. Plus de 72 heures après le double séisme dont le bilan continue de s'alourdir, 1430 morts et plus de 50 000 disparus, alors que l'aide humanitaire internationale est dépêchée sur place, notamment en provenance de la France. Près de 7 millions de personnes seraient affectées par ces deux séismes, estiment les Nations Unies. On passe au sport avec un mot du mondial de foot. L'Argentine victorieuse 3-1 face à la Jordanie en fin de nuit tout à l'heure. L'Argentine qui était déjà qualifiée pour les 16e de finale. Match nul 3 partout aussi entre l'Algérie et l'Autriche qui filent donc toutes les deux en 16e. Plus tôt dans la nuit, la Colombie a validé la première place de son groupe à la faveur d'un nul 0-0 contre le Portugal. Qualification aussi pour les 16e de la République démocratique du Congo. Et puis Toulouse marque un peu plus l'histoire du rugby français. 4e titre consécutif de champion de France pour les Toulousains qui se sont imposés contre Montpellier en finale du top 14 hier soir. Victoire 28-20. Il est 10h02, c'est la fin de ce flash. Belle journée à l'écoute du 107.7. Dans un instant, le retour à vos conditions de circulation. Dans une heure, l'actu vous sera présentée aussi par Charlotte Latour. Et tout de suite, place à la météo.
2: Merci Marine. Les températures vont observer une nette baisse aujourd'hui, avec désormais, là vous nous écoutez, du sud-ouest à l'Auvergne, un seul département en alerte orange canicule. Il s'agit du Puy-de-Dôme, alerte maintenue jusqu'à ce soir. Les autres départements pour la canicule en orange sont situés dans la moitié est de l'Hexagone. En revanche, préparez-vous à une dégradation orageuse des Pyrénées aux frontières du nord-est ce dimanche. 14 départements sont déjà placés en vigilance orange aux orages, du sud-ouest au massif central. Cette dégradation commencera à prendre de la consistance en début d'après-midi dans les Pyrénées-Atlantiques et les Hautes-Pyrénées. La Haute-Garonne et l'Ariège seront exposés aux averses orageuses à partir de 16h. Le Lot et le Tarn-et-Garonne à 18h. Le Puy-de-Dôme pour l'Auvergne un tout petit peu plus tard sur le coup de 19h. Nous allons bien sûr surveiller ces dégradations annoncées. Pour l'heure, tout va bien, même si le ciel est bien gris. Quelques averses commencent à tomber à l'ouest des Pyrénées. Les températures pour votre après-midi, 26 degrés attendus à Biarritz, 28 à Bordeaux, 32 à Agen, 33 à Toulouse et à Tulle, en Corrèze, 35 à Clermont-Ferrand.
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2: Bonjour, bienvenue si vous nous rejoignez en ce dimanche matin, le 28 juin, dernier week-end du mois de juin, il est 10h04. C'est un nouveau point circulation avec quelques informations qui peuvent vous concerner par endroit dans le quart sud-ouest. Retenez que la tendance générale est quand même très encourageante ce matin. Pour vous qui nous rejoignez peut-être pour votre premier contact avec l'infotrafic du sud-ouest à l'Auvergne, le trafic s'écoule bien, parfaitement fluide, plutôt calme, tant mieux, n'allons pas nous en plaindre. La météo pas encore dégradée, je vous disais, nous allons surveiller tout cela. Pas d'accident au programme, et ça c'est aussi une très bonne nouvelle du matin. En revanche, il y a quelques incidents rencontrés par des conducteurs ou des conductrices, des obstacles, la présence de chevreuils également à proximité de certaines autoroutes. L'info prioritaire me conduit à vos côtés sur l'A64, l'autoroute pyrénéenne. Si vous êtes en train de voyager à peu près à mi-chemin entre Bayonne et Pau en direction de Pau et de Toulouse, un véhicule en feu nous est annoncé au kilomètre 41, donc au départ de Bayonne en direction de Pau et de Toulouse. Le kilomètre 41, vous le verrez, 7 km après Peyrehorade, la sortie numéro 6. Nous apprenons dans le même temps qu'un véhicule est arrêté au même endroit. Alors, sans pouvoir vous dire s'il s'agit du même véhicule, celui annoncé en feu ou celui qui est en panne ou arrêté pour une raison indéterminée, dans tous les cas, soyez bien concentrés en abordant les kilomètres 41 de l'autoroute pyrénéenne en direction de Toulouse, 7 km après Peyrehorade, la sortie numéro 6. S'il y a un dégagement de fumée, s'il y a une gêne en direction de Bayonne, cette fois, vous serez concerné par cette gêne possible, 9 km après Salis de Béarn, la sortie numéro 7. Je vous retrouve quelques instants sur l'autoroute A89 à l'ouest de Brive-la-Gaillarde. Avant d'atteindre Brive, en arrivant de Bordeaux et de Périgueux, des morceaux de pneus nous sont signalés au kilomètre 172. Il peut y avoir un danger, 15 km après Tenon, la sortie numéro 17. L'autoroute A61, liaison entre Toulouse et la Méditerranée, si vous voyagez en ce moment entre Montgiscard, la sortie 19.1, et Villefranche-de-Lauragais, l'échangeur numéro 20, des chevreuils errants pourraient vous surprendre, annoncé au niveau du terre-plein central. Donc ils ont peut-être amorcé la traversée de la chaussée au kilomètre 259, situé là où il y a quasiment l'embranchement avec la 66, l'autoroute ariégeoise. Donc quel que soit votre sens de circulation en ce moment, au niveau de cet embranchement sur les deux autoroutes, A61 et A66, ayez l'œil car il peut y avoir un danger particulier. L'infotrafic de ce dimanche rythmé également par quelques zones de travaux. Je vous rappelle, à Brive-la-Gaillarde, 10 km de chantier sur la 20 dans les deux sens, avec en direction du sud, depuis la 20, l'impossibilité de bifurquer sur la 89 en direction de Bordeaux. Vous allez un tout petit peu plus loin sortir de la 20 à Objat, sortie 50, et réintégrer la 89 en direction de Bordeaux très rapidement par le réseau secondaire. Bordeaux, le pont d'Aquitaine au nord de l'agglomération sur la Rocade est fermé dans les deux sens aujourd'hui. C'est prévu jusqu'à 18h. Privilégiez un passage par Bègle et le pont François Mitterrand.
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1: Il s'agit à 10h15 d'un rappel de vos conditions de circulation du sud-ouest à l'Auvergne sur les axes autoroutiers. Vous nous écoutez notamment au réseau Vinci Autoroute ou encore le réseau Atlante sur la 63, l'autoroute de la côte aquitaine. Pour tout le monde, retenez que le trafic reste fluide ce matin, plutôt calme, sans événements majeurs inhabituels qui pourraient avoir un effet significatif pour vos temps de trajet. Quelques interventions quand même par endroit qui méritent votre attention. Une météo qui sera de plus en plus dégradée au fil des heures. Pour la météo, j'y reviens dans quelques instants. Mais avant cela, déjà vous prévenir, vous qui nous écoutez sur la 64 entre Pau et Bayonne, qu'il n'y a pas de véhicule en feu. Une alerte avait été donnée d'un véhicule en feu. Alerte levée, donc nous n'allons pas nous en plaindre, entre Peyroade et Salisse de Béarn. En revanche, sachez que si vous êtes une quarantaine de kilomètres à l'est de Bayonne, en train de rouler en direction de Pau et de Toulouse, vous allez voir un véhicule arrêté sur la bande d'arrêt d'urgence avec peut-être un patrouilleur sur place, Freddy, que je salue. Je vois un message qui me parvient à l'instant. Et c'est l'importance de bien vous décaler sur la partie gauche de la chaussée pour éviter un accrochage au kilomètre 41, 7 km après Peyroade. L'autoroute A61, alerte maintenue, il semblerait peut-être que tout soit rentré dans l'ordre, mais je vous rappelle quand même une dernière fois, on ne sait jamais, que tout à l'heure des chevreuils ont été aperçus entre Montgiscard et Villefranche-de-Lauragais sur cette liaison entre Toulouse et la Méditerranée, plus près de Toulouse, au kilomètre 259, là où il y a l'embranchement également avec la 66, l'autoroute ariégeoise. Un nouveau message me parvient, cette fois de l'autoroute A89. La 89, si vous êtes en train de voyager à l'ouest de Périgueux, entre Périgueux et Libourne, il est possible que vous soyez gêné en sortie à la Mussidan Est, la sortie qui porte le numéro 13.1. Mussidan Est, 13.1. La météo, je vous le disais, dégradée. Je vous en reparle dans quelques instants. Risque orageux très marqué à partir du début d'après-midi depuis l'extrême sud-ouest vers progressivement les frontières du nord-est du pays. Mais avant cela, une règle élémentaire du code de la route que vous êtes très nombreux à nous demander de vous rappeler régulièrement. En France, on roule à droite. Écoutez les précisions du capitaine Jean-François Prunet. Il commande l'escadron départemental de contrôle des flux des Pyrénées-Atlantiques.
2: La voie de droite n'est pas réservée aux poids lourds. La voie de droite, c'est pour tous les véhicules. Comme ailleurs, lorsqu'on veut doubler, déjà on se signale en mettant son indicateur changement de direction, le clignotant. Et une fois qu'on a vérifié que l'on peut le faire en sécurité, on double. Mais il faut se rabattre. Sur l'autoroute, on roule sur la voie de droite.
1: Vous êtes prévenu, vous savez ce qu'il vous reste à faire si vous êtes un peu trop en ce moment sur la voie de gauche ou sur la voie du milieu, sur les autoroutes à trois voies. Positionnez-vous le plus à droite possible. 14 départements en vigilance orange aux orages pour un phénomène attendu à partir du début d'après-midi, à partir de 14h pour le début du phénomène dans les Pyrénées-Atlantiques, les Hautes-Pyrénées. Phénomène qui va se décaler progressivement vers l'Auvergne, puis plus tard dans l'après-midi et en soirée vers les frontières du nord-est du pays. Concernant la canicule, un seul département où vous nous écoutez, en Auvergne, le Puy-de-Dôme reste en alerte orange. Canicule, les autres sont situés dans la moitié est du territoire. Nous poursuivons en musique avec Dizzy's. Voici Try, Try, Try, 10h18. Bonne journée, bon dimanche.

0: Dépêche Mode en souvenir pour voyager très tranquillement ce matin sur le 107.7 dans le quart sud-ouest du pays où vous nous écoutez. C'était le titre Precious. Je vous souhaite plein de bonnes choses pour votre dimanche. Dimanche sans encombre sur la route dans l'immédiat. Quelques interventions par endroit, mais le trafic est bien fluide. Météo pas encore dégradé. Nous aurons l'occasion de refaire un tout petit point sur vos conditions de circulation du moment et celles des heures qui viennent pour la météo sur le coup de 10h30. Pour l'heure, nous continuons en musique avec Naïka.
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1: Bonjour, bienvenue si vous nous rejoignez. Il est 10h30, nous sommes le dimanche 28 juin. Le trafic dans le sud-ouest du pays et jusqu'en Auvergne. Vous nous écoutez du côté de Clermont-Ferrand. Le trafic est parfaitement fluide ce matin. Ça se passe bien, tant mieux. Vous n'êtes pas très très nombreux à rouler. Il y aura progressivement de plus en plus de monde pour aussi des retours de week-end. Le dimanche, ça y est, nous sommes entrés de plein pied dans cet été 2026 avec, d'ailleurs, sachez-le, depuis aujourd'hui, une programmation adaptée à ces vacances estivales et nous allons bien sûr tout au long de cet été vous accompagner avec du direct tout l'été comme toute l'année, de jour comme de nuit, des points trafic au minimum tous les quarts d'heure sur cette antenne et plus bien sûr si les conditions de circulation l'exigent, et vous aurez toujours un copilote à vos côtés, en tout cas sur le réseau Vinci Autoroute, réseau Atlande. Soyez assurés que nous allons faire le maximum pour vous accompagner du mieux possible pendant cet été. Je vous le disais, donc pas d'événements particuliers à prendre en compte. Alors parmi les informations et les interventions qui se poursuivent, notez quand même entre Bayonne et Pau sur la 64 en direction de Pau et de Toulouse qu'un véhicule est arrêté depuis tout à l'heure au kilomètre 41. Il y a plusieurs équipes en intervention, le personnel autoroutier et les forces de l'ordre. Il va falloir vous décaler sur la seule voie désormais disponible, la voie de gauche, puisque la voie de droite vient d'être neutralisée au kilomètre 41. 7 km après Peyrorade, la sortie numéro 6. Autre information, elle concerne la 66, l'autoroute ariégeoise. C'est une information nouvelle, des morceaux de pneus nous sont signalés en direction de Foix et d'Andorre au kilomètre 29, 3 km après avoir passé la sortie numéro 2 pour Mazères et Saverdin. L'autoroute A89 à l'ouest de la grande région de Périgueux, entre Périgueux et Libourne, un véhicule est arrêté en sortie 13.1, celle de Mussidan Est. L'infotrafic a comme complément cette période très agitée dans le ciel, dans l'atmosphère, bien sûr, toutes les vigilances de Météo France concernant la canicule. À l'heure actuelle, il ne reste, là vous nous écoutez, du sud-ouest à l'Auvergne, qu'un seul département en alerte orange. Il s'agit du Puy-de-Dôme en alerte orange jusqu'à ce soir. Tous les autres départements en vigilance orange canicule sont situés dans la moitié est du pays. Il y a encore un petit peu de rouge pour l'Alsace. Concernant le risque orageux, il va être surtout marqué à partir de ce début d'après-midi jusqu'en soirée entre l'extrême sud-ouest et les frontières du nord-est du pays. 14 départements sont placés en vigilance orange pour un risque orageux marqué. Et cela débutera donc à partir des Pyrénées-Atlantiques, dans les Hautes-Pyrénées et le Gers à partir de 14h.
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1: Tout au long de l'été, donc, nous vous proposons une série de reportages autour de certains sujets emblématiques de cette période où vous allez apprécier de déguster les bons desserts. Les desserts de l'été, c'est une chronique estivale sur le 107.7. Des douceurs souvent glacées, comme la paille givrée que nous avons dénichée du côté de Nantes. Une exclusivité, grande nouveauté de la saison 2026, commercialisée en Loire-Atlantique à partir de ce samedi 4 juillet, donc à partir de la semaine prochaine. Découverte de ce dessert après Georgia Smith.

0: Bonne matinée, bon voyage à l'écoute du 107.7. Il est 10h36, la circulation sans encombre ce matin sur tous les axes que vous empruntez du sud-ouest jusqu'à l'Auvergne. Surveillez quand même les panneaux lumineux qui peuvent vous indiquer par endroits quelques interventions. Décalez-vous bien de tous les véhicules que vous verrez arrêtés en panne, en difficulté. Les équipes qui interviennent également se décaler. C'est respecter le code de la route, ce corridor de sécurité, un espace suffisant entre vous qui passez par là et des véhicules qui sont arrêtés. Décalez-vous autant que possible, tout simplement pour éviter l'accrochage, pour éviter l'accident. Nous prenons comme promis maintenant la direction de Nantes pour découvrir notre premier dessert de l'été 2026, une glace inspirée d'une gaufrette qui vous rappelle peut-être votre enfance, la paille d'or. Le reportage est signé Yvon Mouton.
1: La paille d'or, petite gaufrette à la framboise, spécialité nantaise fabriquée par la biscuiterie Lu. Le parfum se répandait, paraît-il, dans certains quartiers de la ville au siècle dernier. Aujourd'hui, un boulanger et un glacier s'inspirent de cette spécialité pour composer un dessert glacé. Je vais à leur rencontre pour en savoir un peu plus. Bonjour messieurs.
2: Bonjour, Pierre-Antoine Arlot, donc boulanger à Nantes. Et je suis très heureux de vous accueillir dans notre atelier aujourd'hui, la maison boulangerie café.
1: Et le deuxième co-créateur,
3: donc Richie Huxley, dans ce glacier bio à Vannes.
1: Voilà, donc un boulanger et un glacier. On commence par le boulanger. On a ce dessert devant les yeux. Est-ce qu'on peut le décrire, Pierre-Antoine ?
2: On a eu cette idée avec Richie de créer cette paille givrée. Une partie en pâte feuilletée caramélisée, bien beurrée, bien légère et croustillante.
1: C'est une viennoiserie qui ressemble peut-être un peu à un palmier au niveau de la texture, non ?
2: Ça, ouais. On est sur quelque chose de très léger, beaucoup de croustillant, des bords caramélisés aussi, ça, on trouve ça très intéressant. Et de l'associer aux fruits, aux petits fruits rouges de saison, on a énormément d'acidité.
1: Alors Richie, vous rajoutez ce sorbet absolument extraordinaire.
3: Ouais, on a un sorbet fruits rouges, donc c'est un sorbet à 65% fruits.
1: Mais vous faites ça comment ?
3: Je mélange tout simplement les fraises, les framboises et le cassis. Je garde une partie de la purée hors cuisson, parce que sinon, si on cuit les sucres, on peut dénaturer les fruits.
1: Et maintenant, qu'est-ce qu'on fait ? On va rajouter le sorbet sur la viennoiserie, c'est ça ?
3: J'espère bien. J'ai hâte.
1: La viennoiserie est ajoutée à la glace, ça nous donne une paille givrée qu'il n'y a plus qu'à faire goûter. Cette cliente essaie de retrouver les saveurs.
4: Peut-être du cassis ?
1: Gagné.
4: Voilà, je dirais peut-être un peu de framboise.
1: Gagné encore, bravo, vraiment. Précision, les fruits proviennent évidemment des maraîchers de la région. Tout est local, deuxième client.
5: Enfin, déjà, il y a le moelleux et le croustillant qui sont en opposition. Et puis, on a une succession de goûts qui viennent les uns après les autres et qui font un mélange assez étonnant et inédit.
1: C'est vraiment un dessert de l'été.
5: En tout cas, ça sera le mien.
1: Dessert commercialisé pour la première fois ce samedi 4 juillet pour la nuit du Van, la fête d'ouverture de la saison estivale à Nantes. Le voyage à Nantes. Et faire pour les renseignements.
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0: Vous venez d'écouter le dernier titre de Taylor Swift, il est 11h moins le quart. Bienvenue, merci de nous avoir choisis. En ce dimanche matin, je vous retrouve dans quelques instants pour un nouveau rendez-vous trafic. Il sera aussi question de météo.
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0: 10h46, je commence ce flash avec deux nouvelles informations qui vous concernent très directement dans le sud-ouest du pays. Si vous êtes en train de voyager sur l'autoroute A62, partie de l'A62 située entre Agen et Montauban, il est possible que vous aperceviez des piétons à proximité des voies. Danger plutôt signalé en direction de Toulouse au kilomètre 162, 13 km après avoir passé Valence d'Agen, la sortie numéro 8, mais du fait d'un comportement toujours imprévisible des piétons. Dans l'autre sens, en direction d'Agen et de Bordeaux. Je vous invite à être bien concentré. 7 km après Castelsarrasin, la sortie numéro 9. Autre information nouvelle, elle concerne le sud du département des Landes, l'autoroute A63, l'autoroute de la Côte Aquitaine. En direction de Saint-Sébastien, à l'approche de Bayonne, un obstacle pourrait se trouver devant vous au kilomètre 168. 3 km après Ondres, la sortie numéro 7, au moment où vous commencez à circuler au Pays Basque. L'autoroute A63, circulation parfaitement fluide ce matin entre Bordeaux et l'Espagne. Bordeaux, je voudrais simplement vous rappeler que il y a une fermeture de la rocade dans les deux sens après avoir peut-être circulé sur la 63, la 62 ou la 89. C'est la fermeture du pont d'Aquitaine dans les deux sens. Le trafic est dévié par le pont Mitterrand en passant par Bègles, en passant par la rocade est de Bordeaux. Je voudrais maintenant vous retrouver sur l'autoroute A64 dans les Pyrénées. Deux informations à vous rappeler entre Bayonne et Pau en direction de Pau et de Toulouse. Un véhicule dont la présence au kilomètre 41 nécessite toujours la neutralisation de la voie la plus à droite. Vous avez plusieurs équipes sur place en intervention. 7 km après Peyrorade, la sortie numéro 6 dans le sens Bayonne-Pau. Il faut impérativement au kilomètre 41 bien vous décaler sur la voie la plus à gauche. L'autoroute A64, toujours en direction de Toulouse, mais cette fois entre Pau et Tarbes. Un obstacle au kilomètre 117, 14 km après Pau, la sortie numéro 10. L'autoroute ariégeoise, la 66, des morceaux de pneus qui restent signalés en direction de Foix et d'Andorre, au kilomètre 29, 3 km après Mazères et Saverdin, la sortie numéro 2. Nous allons maintenant vous retrouver sur l'autoroute A89, à l'ouest de Périgueux, un véhicule arrêté en sortie 13.1 de Mussidan-Est. Concernant l'autoroute A20, vous nous écoutez entre Brive et Montauban, à une quarantaine de kilomètres d'intervalle, deux secteurs avec la présence d'animaux errants, de chevreuils. Repère kilométrique 345, danger dans les deux sens entre Cahors Nord, la sortie 57, et Gourdon, l'échangeur 56, et plus au sud au kilomètre 341. Même information, chevreuil, cette fois c'est entre Cossat.

l'échangeur 59 et Cahors Sud, la sortie numéro 58. 14 départements sont en vigilance orange aux orages aujourd'hui, situés des Pyrénées à l'Auvergne. Le phénomène va prendre de la consistance par l'ouest des Pyrénées à partir de 14h et se décaler jusqu'en soirée vers les départements du Massif central et de ses contreforts. Pour la canicule, il ne reste plus qu'un seul département en alerte orange. Canicule aujourd'hui jusqu'à ce soir. Là, vous nous écoutez du sud-ouest à l'Auvergne. Ce département, c'est celui du Puy-de-Dôme, la région de Clermont-Ferrand. Jack et Carla, la recette du bonheur. Nous les écoutons tout de suite.

C'était Ava Max avec son titre Torn sur le 107.7. Merci de votre fidélité. Je vous souhaite un bon voyage dans cette fin de matinée avec plusieurs équipes déployées sur le réseau pour intervenir pour des informations et des événements de différentes natures. Véhicules en panne, piétons, chevreuils. Pas d'accident au programme, pas de bouchon dans l'immédiat, tant mieux, ça se passe plutôt bien sur ce plan-là. Nous allons surveiller aussi concernant le quart sud-ouest de très près la météo aujourd'hui, avec un risque orageux très marqué à partir de 14h. J'y reviendrai plus longuement dans la météo tout à l'heure. Il sera encore question, bien sûr, de canicule aujourd'hui. L'alerte orange est maintenue dans plusieurs départements. Le risque incendie également à prendre en compte, même si vous allez voir passer des averses tout au long de la journée, surtout cet après-midi dans le quart sud-ouest. Le risque incendie est élevé en ce moment, bien évidemment, et il est de niveau 3 sur une échelle de 4, alerte orange pour des départements, vous nous écoutez, ou juste à côté desquels vous allez peut-être circuler tout à l'heure, la Haute-Garonne, l'Aude, les Pyrénées-Orientales, donc sont en orange. 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Voici Lisa Stanfield pour refermer cette heure en musique.

0: voyageons ensemble en ce dernier week-end du mois de juin 2026, le dimanche 28 juin. Bienvenue si vous nous rejoignez en cette fin de matinée. Il est tout juste 11h du matin.
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2: 1000 décès de plus que la normale enregistrés en France depuis mercredi. C'est ce qu'annonce ce dimanche l'Agence nationale de santé publique alors que s'achève une canicule exceptionnelle par son intensité et sa durée. Ce bilan devrait s'alourdir. Les victimes de cette chaleur extrême et prolongée sont principalement les plus de 65 ans. Santé publique France insiste aussi sur ce chiffre. Les décès à domicile ont augmenté ces derniers jours de 40%. Par ailleurs, et alors que la chaleur extrême, même si elle est moins intense, est toujours là, le ministre de l'Intérieur, Laurent Nunez, se dit très inquiet concernant les feux de forêt. Nous sommes en alerte maximale, a martelé le ministre, expliquant que depuis le début de l'année, nous sommes déjà à 7000 hectares ravagés contre 4200 l'an dernier à la même époque. Au Venezuela, un garçon de 11 ans retrouvé vivant 3 jours après les séismes meurtriers. L'enfant a été retrouvé ce matin dans les décombres de Carabaleda, dans le nord du pays. Les fouilles se poursuivent partout, même si l'espoir de retrouver d'autres miraculés s'amenuise. Nouvel échange de frappes entre les États-Unis et l'Iran. Cette nuit, les deux pays s'accusent mutuellement de violation du cessez-le-feu signé le 17 juin dernier. Le président américain Donald Trump a de nouveau menacé de repartir en guerre pour anéantir la République islamique. Ces nouvelles hostilités sont notamment liées au contrôle du détroit d'Ormuz. Le détroit a rouvert en vertu du protocole d'accord du 17 juin, mais l'Iran n'a autorisé qu'un seul couloir de passage le long de ses côtes et menace de s'en prendre à tout navire ne s'y conformant pas. On termine avec du football. Victoire dans le mondial cette nuit de l'Argentine qui file en 16e de finale. Victoire sur la Jordanie par 3-1. Les Argentins donc que l'on retrouvera en 16e. Victoire et qualification aussi pour les 16e de la République démocratique du Congo face à l'Ouzbékistan 3-1. Match nul en revanche entre l'Algérie et l'Autriche 3-2. Les deux équipes iront quand même en 16e. De même que la Colombie et le Portugal qui ont terminé sur un nul 0-0. Et puis ce soir le tout premier 16e de finale de cette Coupe du Monde, c'est Afrique du Sud, Canada. Coup d'envoi à 21h. 11h02, prochain rendez-vous avec l'actu à suivre à midi. On fait maintenant un nouveau point sur vos conditions de trafic. C'est dans un instant, juste après la météo.
0: Merci Charlotte. Commençons par les vigilances orange. Canicule, il ne reste plus qu'un seul département entre le sud-ouest et l'Auvergne. Donc là où vous nous écoutez en alerte orange, il s'agit du Puy-de-Dôme, alerte maintenue jusqu'à ce soir. Les autres départements vigilance orange sont situés dans l'est du pays. Pour les orages, 14 départements ont été placés en vigilance orange aux orages situés des Pyrénées à l'Auvergne. Le phénomène va prendre la consistance par l'ouest des Pyrénées. Là où vous recevez ce programme, le début du phénomène est attendu à partir de 14h dans les Pyrénées-Atlantiques. Les Hautes-Pyrénées, le Gers suivront la Haute-Garonne et l'Ariège à partir de 16h, le Tarn, le Tarn-et-Garonne et le Lot à partir de 18h, le Puy-de-Dôme sur le coup de 19h, averses orageuses donc prévues tout au long de l'après-midi dans une partie du sud-ouest jusqu'en Auvergne avec de fortes rafales de vent, de la grêle bien sûr qui pourrait tomber à tout moment. Vous savez tout des vigilances, les températures en nette baisse, elles restent malgré tout élevées, mais c'est une dégringolade par rapport à tout ce que vous avez pu subir. Souffrir également les organismes très sollicités depuis une bonne semaine. 26 degrés cet après-midi attendu à Biarritz, 28 à Bordeaux, 33 à Toulouse, 35 quand même, hein, toujours à Clermont-Ferrand.
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0: Il est 11h03, vos conditions de circulation de retour quelques instants. Alors je vais commencer par cette toute nouvelle information, elle me parvient. Elle a son importance puisqu'il y a un bouchon en formation. Un accident s'est produit juste après le réseau Atlante. Nous sommes sur l'autoroute de la Côte Aquitaine en direction de Bordeaux. Pour vous qui circulez désormais dans le département de la Gironde, un car et une voiture tractant une caravane accidentée. Les deux véhicules, l'attelage en tout cas pour le véhicule tractant une caravane et le car se trouverait sur la bande d'arrêt d'urgence au kilomètre 33, secteur qui suit Salles, la sortie numéro 31. 31, numéro 31, la sortie salle numéro 31 en direction de Bordeaux, au kilomètre 33. Décalez-vous autant que possible sur la partie gauche de la chaussée, sur cette partie qui n'est plus qu'à deux voies jusqu'à la rocade de Bordeaux. C'est la direction des routes atlantiques qui gère dans le sens de la remontée de l'autoroute de la côte aquitaine, la partie finale de l'autoroute A63. Il y a donc un bouchon qui est en train de s'installer. Selon un premier pointage, je vais vous donner un trajet rallongé de 10 minutes en ce moment pour passer la zone délicate. La zone délicate, je le rappelle, que vous allez voir après la sortie numéro 21 de salle en direction de Bordeaux. C'est l'information nouvelle importante du moment, même si il s'agit du prolongement du réseau Vinci Autoroute et du réseau Atlande. Vous nous écoutez à cet endroit-là, les ondes du 107.7 débordent et j'espère que vous allez passer sans trop de difficultés cet accident. Pas d'autres informations marquantes de cette nature, en tout cas sur les axes que vous empruntez. Le trafic reste fluide. Surveillez quand même plusieurs équipes qui restent déployées à cette heure sur le réseau pour notamment sécuriser les zones où des piétons ont été vus tout à l'heure. Guillaume est en train de s'occuper de ceux ou de ces piétons vus entre Agen et Montauban. Il y a un danger en direction de Toulouse. Vous verrez dans ce sens le véhicule de l'autoroute arrêté au kilomètre 162, 13 km après Valence d'Agen, la sortie numéro 8, mais en direction de Bordeaux, du fait du comportement toujours imprévisible des piétons. Il peut y avoir un danger 7 km après Castelsarrasin, la sortie numéro 9, au même repère kilométrique 162. L'autoroute A20 à une quarantaine de kilomètres d'intervalle, deux secteurs toujours concernés par la présence de chevreuil errant vu au nord et au sud de Cahors. Au nord de Cahors, il y a un danger au kilomètre 345 entre Cahors Nord, la sortie 57 et la Bastide Murat, l'échangeur 56, et plus au sud au kilomètre 381. Même type d'événement, chevreuil aperçu, les équipes font le nécessaire pour qu'il n'y ait pas de danger entre Caussade, la sortie numéro 59, et Cahors Sud, l'échangeur 58 au repère kilométrique 381. L'Ariège, l'autoroute A66 en direction de Foix et d'Andorre, des obstacles, des morceaux de... Non, ça y est, c'est rentré dans l'ordre. Le patrouilleur est intervenu. C'est Stéphane que je salue au passage. Et j'en ai terminé avec les principales informations du moment.
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Vous écoutez le 107.7, il est 11h12. Dans 3 minutes, un rappel de vos conditions de circulation. Une petite dégradation concernant l'autoroute de la Côte Aquitaine avec désormais deux accidents sur la 63. Les deux dans le sens Espagne-Bordeaux. Accident récent au niveau de la barrière de péage de Biarritz. Les vérifications sont en cours entre Saint-Jean-de-Luz et Bayonne. Et plus au nord, une trentaine de kilomètres avant d'arriver à Bordeaux et pour pouvoir prendre plus loin sa rocade. Je vous rappelle qu'après ça, la sortie numéro 21, il y a un bouchon qui vous attend du fait d'un accident, avec notamment un car impliqué dans cet accident et un véhicule tractant une remorque. L'accident s'est produit au kilomètre 33. Tout va bien partout ailleurs, rassurez-vous. Quelques interventions quand même d'actualité. Et bien évidemment, toujours cette surveillance particulière du ciel pour la canicule, mais aussi pour le risque orageux assez marqué à partir du début d'après-midi dans le sud-ouest. Je vous en reparlerai après Jean-Louis Aubert.

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1: Il est 11h17, météo et événements au programme de ce point trafic concernant le quart sud-ouest du pays. Deux accidents au programme de vos conditions de route de circulation sur l'A63 dans le sens Espagne-Bordeaux. Vous avez un premier accident, le plus récent qui nous a été annoncé, qui se serait produit au niveau de la barrière de péage de Biarritz. Biarritz situé entre Saint-Jean-de-Luz et Bayonne dans le sens de la remontée de l'autoroute A63. Surveillez bien dès votre approche de la plateforme d'accès aux différentes voies de la barrière de péage de Biarritz. Ce qui se passe un tout petit peu plus loin. Choisissez la bonne voie si l'accident s'est produit. Au niveau de l'une des voies de passage, elles sont suffisamment nombreuses pour que ça ne pose pas de problème particulier. Pensez aux équipes qui aussi vont intervenir dans ce secteur de Biarritz en direction de Bordeaux sur la 63. Un bouchon qui prend de la consistance, c'est à l'approche de Bordeaux, toujours sur la 63, à votre entrée en Gironde. Salle, le point de repère en amont de cet accident perturbant. Salle, c'est la sortie numéro 21. Sachez que à partir de Salle, vous allez tomber dans un bouchon sur 2 à 3 km. Il faut compter à l'heure actuelle, selon un dernier pointage, une bonne vingtaine de minutes de plus pour traverser ce secteur délicat. Au kilomètre 33, un car et un véhicule tractant une caravane sont accidentés. Selon la première alerte tout à l'heure par les équipes de la direction des routes atlantiques, accidentés et arrêtés sur la bande d'arrêt d'urgence, mais c'est une partie à deux voies. Vous imaginez que les cars sont larges comme véhicule. Les caravanes sont aussi larges et donc s'il n'y a que d'habitude deux voies pour passer, cela peut gêner le passage sur l'une des deux voies disponibles. Gros effet entonnoir, en tout cas, ça c'est incontestable avec ce temps de trajet rallongé d'une bonne vingtaine de minutes pour atteindre la rocade de Bordeaux. Plus loin, l'accident s'est produit 30 km avant la rocade de Bordeaux. Pour vous qui remontez l'autoroute à 63, ce sont vraiment les deux informations importantes du moment pour les accidents. J'en ajoute une, la présence de piétons, toujours signalée entre Agen et Montauban, près des voies de la 62. Un patrouilleur est arrêté en intervention. Guillaume, je le salue, il intervient en direction de Toulouse. Vous verrez son véhicule arrêté au kilomètre 162, 13 km après Valence d'Agen, la sortie numéro 8. Mais il peut aussi y avoir un danger dans l'autre sens. Les piétons, il leur arrive parfois de traverser la chaussée, donc en direction de Bordeaux. Vous êtes aussi concerné au même repère kilométrique, 162, 7 km après Castelsarrasin, la sortie numéro 9. Vigilance orange aux orages pour un phénomène surtout qui va s'accentuer à partir de 14h cet après-midi. Cependant, nous voyons les premières averses orageuses toucher la 64. L'autoroute pyrénéenne, notamment en ce moment pour vous qui circulez entre Tarbes et Tournai, un déluge est en train de s'abattre, il peut y avoir de la grêle. Si vous voyagez sous de la grêle, comment vous comporter? Écoutez ces recommandations d'Hélène Véron de la prévention routière.
2: En cas de grêle sur l'autoroute, réduisez votre vitesse, adaptez les distances de sécurité, restez maître de votre véhicule malgré le bruit, malgré les obstacles et allez vous mettre à l'abri sur l'aire d'autoroute la plus proche. Ne vous arrêtez en aucun cas sur la bande d'arrêt d'urgence et restez informé sur 107.7.
1: Alerte orange dans plusieurs départements entre le sud-ouest et l'Auvergne pour aujourd'hui. Auvergne, alerte orange, canicule toujours pour le département du Puy-de-Dôme et ce jusqu'à ce soir. Louisa pour la musique, voici Jetlag, le titre de cet artiste qui s'est fait connaître l'an dernier avec Soleil Bleu. Je suis sûr que vous avez encore en tête le refrain, vous allez voir, ça emprunte un tout petit peu la même direction, Jetlag.

Vous venez d'écouter Alpes sur le 107.7, il est 11h passé de 26 minutes. Des précisions concernant le seul bouchon en cours sur le réseau que vous empruntez, c'est à l'approche de Bordeaux en Gironde sur la 63 en remontant l'autoroute de la Côte Aquitaine. Un minibus et un véhicule tractant une caravane se sont accrochés ces dernières minutes et malheureusement la caravane est éventrée avec une perte d'objets contenus à l'intérieur de cette caravane et ce sur plusieurs centaines de mètres. C'est la raison pour laquelle ça ne passe que sur une seule voie au kilomètre 33, lieu de cet accident. Le bouchon débute pratiquement à partir de Salles, la sortie numéro 21 en direction de Bordeaux. Comptez un bon quart d'heure pour traverser cette difficulté. Seul point de blocage concernant le quart sud-ouest du pays où vous nous écoutez. La météo également à surveiller, mais je vous en reparlerai plus longuement dans le prochain point trafic qui arrive dans 3 à 4 minutes. Nous repartons en musique avec Teddy Swims.

0: Vous écoutez le 107.7, il est bientôt 11h30 en ce dimanche 28 juin. Je vous retrouve dans quelques instants pour un nouveau point sur vos conditions de circulation.
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0: Il est 11h passé de 31 minutes. Coup de projecteur tout de suite sur ces deux accidents sur la même autoroute. Il n'y en a pas d'autres dans le quart sud-ouest où vous recevez ce programme. Cette autoroute, c'est la 63, liaison entre l'Espagne et Bordeaux. Et c'est dans ce sens que les deux accidents se sont produits. Au Pays Basque, accident, un crochage entre deux véhicules au niveau de l'une des voies de passage de la barrière de péage de Biarritz. La zone est désormais sécurisée par un patrouilleur Raphaël qui s'est positionné en amont. Vous avez suffisamment de place pour choisir une autre voie qui n'est pas impactée par l'accident. Biarritz, situé, je le rappelle, entre Saint-Jean-de-Luz et Bayonne, pour vous qui remontez la 63 en direction de Bordeaux. Autre information concernant le second accident, beaucoup plus haut, plus près de Bordeaux, 30 km avant d'atteindre la rocade de Bordeaux. Un accident s'est produit il y a pratiquement 40 minutes dans le secteur de Salles. Salles, c'est votre point de repère, hein. C'est la sortie numéro 21. Au moment où vous allez quitter la partie landaise de la 63 gérée par le réseau Atland, vous entrez en Gironde et Salles, l'échangeur 21, est le point de repère, c'est à partir de là ou juste après que vous allez rencontrer environ 2 à 3 km de bouchons. Bouchons jusqu'à l'endroit de l'accident, kilomètre 33. Il n'y a qu'une seule voie pour passer à cet endroit-là, au kilomètre 33, car l'accident a impliqué un minibus transportant 7 personnes et qui a accroché, alors sans savoir qui a accroché l'autre véhicule, mais un minibus et un véhicule tractant une caravane se sont accrochés. La caravane, malheureusement, est éventrée. Elle a perdu une partie de son chargement et sur plusieurs centaines de mètres. Nous l'avons appris par la direction des routes atlantiques qui gère la partie finale de l'autoroute A63. C'est la raison pour laquelle il n'est possible de passer que sur la partie gauche de la chaussée. Tout est sous contrôle dans l'immédiat avec les équipes sur place de la direction des routes atlantiques. Vous avez également les forces de l'ordre qui sont présentes sur les lieux. Il est possible que les pompiers passent par là, s'arrêtent, interviennent, les dépanneurs également. Ça va prendre du temps. Le trajet rallongé du fait de ces 2 à 3 kilomètres de bouchons, d'un quart d'heure pour faire la liaison entre Salles et Marcheprime. Il est important de vous préciser que si vous nous écoutez déjà en provenance d'Arcachon sur la 660 avec l'intention de rejoindre Bordeaux et sa rocade par la 63, vous n'êtes pas concerné par cet accident puisqu'il s'est produit en amont de l'embranchement autoroutier entre la 63 et l'autoroute A660. Vous savez tout des deux principales informations du moment sur les axes que vous empruntez. J'en ajoute deux autres pour les événements. Des morceaux de pneus qui nous sont indiqués à l'instant sur la 61 entre Toulouse et Carcassonne en direction de la Méditerranée, danger au kilomètre 272, 9 km après Villefranche-de-Lauragais à la sortie numéro 20. Pour vous qui nous écoutez sur l'autoroute A20 entre Brive et Cahors, en ce moment, vous avez un véhicule qui est en difficulté en sortie Gourdon, sortie numéro 56. Alerte orange aux orages dans 14 départements situés du sud-ouest à l'Auvergne aujourd'hui. Le début de la dégradation est prévu à 14h cet après-midi. Dans les Pyrénées-Atlantiques, les Hautes-Pyrénées et le Gers dans un premier temps, mais les premières averses orageuses traversent déjà le ciel des Hautes-Pyrénées et nous le voyons notamment sur l'A64. De la grêle peut vous accompagner en ce moment entre Tarbes et Montrégeau. Adaptez bien sûr votre vitesse. Alerte orange, canicule, un seul département concerné, là où vous nous écoutez pour ce dimanche. Il s'agit toujours du Puy-de-Dôme.
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0: Des salles climatisées prises d'assaut en ce moment, des places à petit prix. Je veux bien sûr parler des salles de cinéma et ça tombe bien, c'est la fête du cinéma ce week-end. Dans un instant, votre rendez-vous ciné sur le 107.7, c'est à voir. Thierry Chaise du magazine Première viendra vous parler d'une nouvelle comédie historique française avec Artus en Cyrano de Bergerac et Franck Dubosc en D'Artagnan. Nous en parlons après J Balvin.

0: Très belle fin de matinée à l'écoute du 107.7. Nous sommes ensemble du sud-ouest à l'Auvergne. Vous mettez à l'heure actuelle un quart d'heure de plus pour atteindre la rocade de Bordeaux pour traverser ces 3 km de bouchons. Bouchons qui vous attend après Salle, la sortie numéro 21. Accident au kilomètre 33. Une seule voie pour circuler en direction et à l'approche donc de Bordeaux. Intervention terminée là où un autre accident s'était produit tout à l'heure au passage de l'une des voies de la barrière de péage de Biarritz, toujours sur la 63 et toujours dans le sens Espagne-Bordeaux. Un tout petit peu de bouchon s'installe à Brive-la-Gaillarde sur la 20 en direction du sud au moment d'aborder une zone de travaux. J'aurai l'occasion de vous en reparler dans les prochains kilomètres. C'est l'heure de cet avoir votre rendez-vous du cinéma. Yvan Mouton est en compagnie de Thierry Chaise, le rédacteur en chef du magazine Première pour sa sélection de la semaine.
1: Et on commence par une comédie historique française avec notamment l'ami Artus qui interprète Cyrano de Bergerac. Le film s'intitule Les Caprices de l'enfant roi, Thierry.
2: Oui, c'est un film de Michel Leclerc qui plonge dans un récit historique, mais un récit historique à la manière Michel Leclerc, donc plein de malice. Et il imagine ce qui aurait pu se passer si le vrai Cyrano et Molière avaient pu se rencontrer alors que D'Artagnan avait confié le roi, encore tout petit, à Cyrano pour qu'il échappe au conjuré.
3: J'ai besoin de toi pour une mission secrète de la plus haute importance. Tu es le seul à qui je peux demander ça.
4: Je sais que tu peux tout me demander, sauf de m'occuper d'un enfant ou d'un roi.
2: Voilà, c'est ça la base de l'intrigue. Alors il y a des courses-poursuites et tout ça, mais il y a surtout plein d'allusions à ce qui se passe aujourd'hui. Il y a notamment des clins d'œil au couple Macron, par exemple, à l'intérieur de tout ça. Joué donc par Artus, qui est formidable en Cyrano. D'Artagnan, c'est Franck Dubosc. Ouais. Molière, c'est Nemo Schiffman, qu'on avait aussi vu dans The Voice chanter à un moment. On retrouve aussi Julia Piaton. Chez Michel Leclerc, toujours, il y a un plaisir à la fois d'acteur et aussi de créer des rôles féminins très importants sur un film qui peut être prétendument d'hommes. Voilà, c'est une fantaisie historique absolument savoureuse.
1: C'est comique, c'est un côté comique.
2: Exactement.
1: Aussi.
2: Exactement. Voilà. Décalé, comique et assez léger, toujours léger, comme M. Michel Leclerc.
1: Eh bien, sans transition aucune, vous nous proposez un deuxième choix qui s'appelle Mas Palomas, film espagnol qui sort d'ailleurs en France avant de sortir en Espagne.
2: Ah, c'est un film absolument bouleversant, très cru, qui démarre de manière très crue, parce que c'est l'histoire d'un homme homosexuel qui vivait donc à Maspalomas, qui est un coin des Canaries, qui est une sorte de paradis pour les gays. Et il vit là, et il a un problème de santé, il doit rentrer à San Sébastien, et sa fille, qui n'a pas eu depuis des années, il va s'occuper de lui. Et à partir de là, il n'aura qu'un but, c'est d'essayer, malgré son état de santé, de repartir à Maspalomas. Et c'est vraiment un très beau film, qui commence, je le dis, de manière très crue, et qui ensuite va dans une émotion particulière, sans lourdeur, sans vous tordre de bord pour vous faire pleurer. C'est un petit bijou d'émotion, vraiment, de bout en bout.
1: Je rappelle le titre de ce film espagnol, Maspalomas et les Caprices de l'enfant roi, comédie française avec Artus. Les deux films sont en salle cette semaine, à retrouver également dans le magazine Première et sur première.fr.
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0: Les bébés brunes avec Lala Love You sur le 107.7. Merci de votre fidélité. Il est bientôt midi moins le quart. Dans quelques instants, un nouveau point sur vos conditions de circulation du sud-ouest à l'Auvergne. À tout de suite.
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2: Il y a un bouchon, le seul en cours, en tout cas avec un temps de trajet un petit peu rallongé, c'est celui de l'A63, midi moins le quart à 63 en Gironde et à l'approche de la région de Bordeaux et de Sarrecade. Il s'agit à l'origine d'un accident, je le rappelle, qui s'est produit il y a une heure entre un minibus et un véhicule tractant une caravane. Dans l'accident, la caravane a été éventrée, elle a perdu une bonne partie de son chargement sur plusieurs centaines de mètres et cela provoque donc pour l'intervention en amont 3 km de bouchon. C'est vraiment l'information importante du moment pour cette fin de matinée du sud-ouest à l'Auvergne. Vous mettez un quart d'heure de plus pour aborder et traverser cette difficulté. Vous allez la voir après Salles, la sortie numéro 21, donc à votre entrée dans le département de la Gironde pour vous qui avez roulé sur la 63 précédemment sur le réseau Atlande dans le département des Landes. Une seule voie pour passer au lieu des deux habituelles. Et je le rappelle au passage, d'ailleurs, la partie finale de l'autoroute A63 sur une bonne trentaine de kilomètres, c'est sur deux voies parties gérées par la direction des routes atlantiques et la voie de droite est neutralisée à hauteur de l'accident au kilomètre 33. Vous n'êtes pas concerné ni par ce bouchon ni par cet accident si vous arrivez d'Arcachon. Au moment où vous allez rejoindre l'A63 en direction de Bordeaux, l'accident s'est produit en amont, donc vous n'êtes absolument pas concerné par cette difficulté. Petit mot concernant Bordeaux, il peut y avoir un petit peu de bouchon sur la rocade au nord. Pourquoi ? Parce que le pont d'Aquitaine est fermé, c'est prévu jusqu'en fin d'après-midi. Fermeture dans les deux sens de circulation, tout le trafic est dévié, ne soyez pas surpris de voir des panneaux lumineux qui vous l'indiquent. Tout le trafic est dévié par le sud-est de Bordeaux pour traverser la Garonne par le pont François Mitterrand dans le secteur de Bègle. La circulation en région toulousaine, des obstacles qui nous ont été indiqués très récemment. Alors, concernant les plaques de placoplâtre dont j'ai pu vous parler dans l'est en direction de Bordeaux sur le périphérique, l'intervention est terminée. Un petit peu plus loin, en revanche, des outils se trouveraient sur la chaussée comme danger, risque de crevaison si vous passez dessus, entre Bordeaux-Rouge et Aucamville, entre les échangeurs 13 et 12 du périphérique toulousain à l'est en extérieur en suivant les panneaux Bordeaux. Brive-la-Gaillarde, un tout petit peu de bouchon dans le sens nord-sud à Brive avant d'aborder le franchissement d'une zone de travaux sur une dizaine de kilomètres. Vous mettrez quelques minutes de plus pour aborder ce secteur un petit peu délicat. Autre conséquence des travaux, il n'est pas possible en ce moment à Brive, depuis l'A20 en direction du sud, de passer sur l'A89 en direction de Bordeaux. La bretelle habituelle est fermée. Le temps des travaux, il faut aller un tout petit peu plus loin, sortir à Objat, la sortie 50, et réintégrer par le réseau secondaire très rapidement en entrée de Brive-Ouest, l'A89, pour poursuivre en direction de Thenon, de Périgueux, ou plus loin, bien sûr, partie finale de l'A89 en région bordelaise. La météo, 14 département, vigilance orange aux orages pour un phénomène attendu à partir de cet après-midi des Pyrénées à l'Auvergne. Dans les 14 départements, il y en a pratiquement 10 dans lesquels vous êtes en train d'évoluer en ce moment, et même les premières averses orageuses arrivaient plus tôt que prévu, en tout cas plus tôt que l'alerte orange dans le département des Hautes-Pyrénées. Il a beaucoup plu, de la grêle, de fortes rafales de vent, tout cela possible en ce moment sur la 64 assez largement entre Tarbes et la région toulousaine. Pour la canicule, un seul département en alerte orange où vous nous écoutez, il s'agit du Puy de Dôme, l'Auvergne, avec un mercure qui va encore atteindre cet après-midi les 35 degrés à Clermont-Ferrand. Nous poursuivons musique avec Pascal Obispo qui chante avec Icar. C'est un extrait de son dernier album. Voici le titre. Vient dans 11 minutes à midi, l'actu nationale et internationale. Bon dimanche.

C'était Cathy Mellue avec Nine Mile on Bicycles dans 4 minutes. Un coup de projecteur sur l'actualité nationale et internationale, la rédaction. Et là aussi, toutes les heures sur cette antenne pour vous donner ces grands titres. Et je vous retrouverai avec grand plaisir juste après d'autres copilotes aussi selon les régions dans lesquelles vous circulez ou vous circulerez pour l'infotrafic, l'infoservice, la météo bien sûr. Ciel perturbé, nous le voyons de plus en plus dans le sud-ouest du pays avec une vigilance orange aux orages à prendre au sérieux dès à présent, même si le phénomène pour son accentuation est surtout attendu à partir du début d'après-midi, d'abord dans un premier temps dans l'extrême sud-ouest avant de rejoindre l'Auvergne. Pour les informations trafic du moment, un tout petit peu de bouchon à Brive sur la 20 en direction de Toulouse. Là, vous abordez le franchissement d'une zone de travaux, une petite poignée de minutes à prévoir en plus et un quart d'heure de plus pour rejoindre Bordeaux par l'A63 au passage de ce bouchon de 3 km après Salles. La sortie numéro 21, un accident s'est produit un tout petit peu plus loin. Nous refermons cette matinée du dimanche 28 juin en musique avec Dr Alban.

0: It's my life, c'est ma vie, c'est ce que nous disait en musique à l'instant Dr Alban, du très bon rythme pour refermer cette matinée. Merci de votre fidélité. Nous passons à l'actu, il est tout juste midi.
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2: La canicule ne sera probablement pas comparable à celle de 2003. C'est ce qu'affirme la ministre de la Santé, Stéphanie Rist, ce dimanche. 1000 décès de plus que la normale ont toutefois été enregistrés en France depuis mercredi. C'est ce qu'a annoncé l'Agence nationale de santé publique ce matin, alors que s'achève une canicule exceptionnelle par son intensité et sa durée. L'Agence nationale qui déclare toutefois que le bilan devrait s'alourdir et que 85% des victimes de cette vague caniculaires ont plus de 65 ans. Journée d'élection en Nouvelle-Calédonie. Les électeurs sont appelés à voter pour les premières élections provinciales depuis 2019. Un scrutin reporté à plusieurs reprises depuis les émeutes de 2024 qui doit redessiner les rapports de force politique de l'archipel et peser sur son avenir institutionnel. Fin de la phase de poule dans le mondial de foot. On connaît désormais les 32 équipes qui participent au 16e de finale. La Croatie, l'Algérie, l'Autriche et la République démocratique du Congo ont obtenu leur qualification cette nuit. Ce soir, le tout premier 16e de finale de cette Coupe du Monde opposera l'Afrique du Sud au Canada. Coup d'envoi à 21h. Et pour les Bleus, rendez-vous mardi soir face à la Suède à 23h. En rugby, Toulouse, toujours star du top 14, les Rouges et Noirs se sont imposés hier en finale face à Montpellier par 28-20, remportant ainsi leur quatrième bouclier de Brennus d'affilée. Enfin, en Formule 1, le Grand Prix d'Autriche se court cet après-midi sur le circuit de Spielberg. Le Britannique George Russell s'élancera en pole position au volant de sa Mercedes devant les deux pilotes Ferrari, Charles Leclerc et Lewis Hamilton. Départ de cette huitième manche de la saison à 15h. Midi et maintenant 2 minutes, prochain rendez-vous avec l'actu tout à l'heure à 13h. On va maintenant faire un nouveau point sur vos conditions de circulation. C'est à suivre après quelques mots de météo.
0: Merci Charlotte. Des températures en baisse aujourd'hui dans le quart sud-ouest et une dégradation orageuse. Ce sont les deux informations importantes concernant la météo. Le mercure pour les températures va passer à 26 degrés pour les maximales à Biarritz cet après-midi, 28 à Bordeaux, quand même 33 degrés à Toulouse et encore 35 degrés à Clermont-Ferrand. Clermont-Ferrand, c'est le département du Puy-de-Dôme, seul département où vous nous écoutez qui est encore jusqu'à ce soir en alerte orange. Canicule, les autres sont situés dans l'est du pays. 14 départements en vigilance orange aux orages. Là, vous êtes vraiment souvent concernés des Pyrénées à l'Auvergne. Le phénomène va prendre la consistance par l'ouest des Pyrénées à partir de 14h. À partir de 14h, donc les premiers départements concernés seront les Pyrénées-Atlantiques, les Hautes-Pyrénées et le Gers. Suivront la Haute-Garonne et l'Ariège pour un phénomène qui va s'accélérer à partir de 16h. Dégradation orageuse plus marquée dans le Tarn, le Tarn et Garonne et le Lot à 18h et le Puy-de-Dôme, ça sera pour 19h.
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0: Midi 3, un tour d'horizon, un nouveau tour d'horizon, comme tous les quarts d'heure au minimum sur cette antenne, de vos conditions de circulation dans le quart sud-ouest. J'en profite pour vous souhaiter la bienvenue. Peut-être êtes-vous en train de voyager pour un repas dominical, pour une fin de week-end, si vous êtes parti plus tôt pour faire plusieurs centaines de kilomètres. La route des vacances également. Nous sommes en ce dernier week-end du mois de juin avec bien sûr un début de trafic estival. Et il y a bien évidemment des voyants plutôt au vert concernant les événements. C'est ce que vous avez certainement dû entendre depuis ce matin sur notre antenne, avec simplement comme bémol, 2 petits bouchons. Il faut quand même compter un quart d'heure de plus pour rejoindre Bordeaux par l'A63. Je vous rappelle qu'il y a eu un accident il y a plus d'une heure après Salles, la sortie numéro 21, une trentaine de kilomètres au sud de la rocade de Bordeaux. Au kilomètre 33 précisément, la voie de droite reste neutralisée. Un accrochage entre un minibus et une voiture tractant une caravane. La caravane a été éventrée. En plus de l'intervention concernant les véhicules, ça assurer aussi que les personnes n'aient pas besoin d'une assistance par les pompiers. Il faut s'occuper des débris sur la chaussée éparpillés sur plusieurs centaines de mètres. C'est la direction des routes atlantiques qui nous a donné cette précision tout à l'heure. C'est elle qui gère la partie finale de la 63 sur deux voies. Et donc, cet accident, vous passez à hauteur du kilomètre 33 uniquement sur la voie qui longe le terre-plein central et fait entonnoir un quart d'heure de plus pour 3 km de bouchons qui débutent à partir de Salles, la sortie numéro 21 en Gironde quand vous aurez quitté les Landes et le réseau Atlante en vous rapprochant de Bordeaux. Bordeaux, un petit rappel, rocade de Bordeaux, trafic interrompu en raison de travaux de maintenance au niveau du pont d'Aquitaine. C'est prévu jusqu'à ce soir, donc dans un sens comme dans l'autre. Tout le trafic est dévié par le pont Mitterrand pour enjamber la Garonne dans le secteur de Bègle, autre grand pont qui enjambe donc la Garonne. Et là, on est plutôt dans l'est bordelais. La circulation perturbée très légèrement à Brive-la-Gaillarde sur l'autoroute A20 en direction de Toulouse. Des travaux sont menés à Brive sur une dizaine de kilomètres par la direction des routes centre-est. Il n'y a qu'une seule voie pour passer sur 10 kilomètres. Et même à l'intérieur de ce chantier, un basculement de circulation pour celles et ceux qui roulent en direction du sud. Le basculement ne sera pas très très long. La circulation à double sens sur 2-3 kilomètres. Autre conséquence de ces travaux à Brive, sur l'autoroute A20 en direction du sud, en plus du bouchon à l'entrée de la zone de travaux, vous ne pouvez pas vous engager sur la 89 en direction de Bordeaux. Bretelle d'accès fermé le temps des travaux. Vous êtes invité en descendant la 20 à rester un tout petit peu plus loin jusqu'à Objat, la sortie 50. Vous êtes toujours dans le secteur de Brive à cet endroit-là. Et par le réseau secondaire, vous réintégrerez très rapidement la 89 en entrée de Brive-Ouest pour poursuivre en direction de Périgueux et de Bordeaux.
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On va qualifier cette chanson d'hymne de la Coupe du Monde de foot 2026 qui se déroule en ce moment aux États-Unis, au Mexique et au Canada. L'hymne signé Shakira avec Burna Boy. Dans 3 minutes au plus tard, j'aurai le plaisir de vous retrouver pour un nouveau point sur vos conditions de circulation. Seul secteur un tout petit peu encombré, quelques minutes de plus à prévoir pour l'approche de Bordeaux par l'A63, secteur de Salles, sortie numéro 21, conséquence d'un accident un tout petit peu plus loin. Et le franchissement d'une zone de travaux provoque également un tout petit peu de bouchon. Là aussi, ce n'est pas très très long, rassurez-vous, pour continuer votre voyage sur l'A20 en direction de Toulouse. Nous poursuivons en musique avec M et Toumani Sidiki Diabaté. Nous les écoutons. Voici Bal de Bamako.

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1: Midi 16, pas de changement concernant vos conditions de circulation. Il y a deux petits bouchons, là vous nous écoutez, du sud-ouest à l'Auvergne. Pas de changement, notamment à l'approche de Bordeaux. Une intervention se poursuit, ça fait une heure et demie que l'intervention a lieu, un tout petit peu moins d'une heure et demie, au kilomètre 33 de la 63 en direction de Bordeaux, donc dans le prolongement du réseau Atlande. Une fois quitté les Landes, une fois que vous commencez à rouler en Gironde, je vous rappelle à l'origine au kilomètre 33, un accrochage entre un minibus transportant plusieurs personnes, 7 personnes, et un véhicule tractant une caravane. Dans l'accrochage, la caravane s'est éventrée. Sur plusieurs centaines de mètres, elle a perdu son chargement. Il faut s'occuper des véhicules accidentés, du chargement. La voie de droite reste neutralisée. Cela provoque 3 km de bouchons en amont. Bouchons qui débutent à partir de la sortie numéro 21 de Salles. Vous êtes en Gironde à cet endroit-là, en direction de Bordeaux. Vous mettrez environ 15 minutes de plus pour aller jusqu'à la rocade. Tout va bien en région bordelaise, tout va bien. Rocade, un rappel, le pont d'Aquitaine est fermé jusqu'en fin d'après-midi, et ce dans les deux sens de circulation pour enjamber la Garonne. Tout le trafic est dévié par le pont François Mitterrand. Pont François Mitterrand, situé dans le secteur de Bègles. Brive-la-Gaillarde, autre petit bouchon lié aux travaux menés par la direction des routes centre-ouest. Ce sont 10 km de chantier dans les deux sens. Une seule voie pour passer dans chaque sens. Effet entonnoir et bouchon possible dans les deux sens. Ça a l'air d'être un tout petit peu plus long en direction de Toulouse, en direction du sud. Quelques minutes à patienter, vous aurez sans problème traversé et quitté cette zone de travaux. Elle a aussi pour conséquence, cette zone de travaux, l'impossibilité, en descendant la 20 à Brive, de bifurquer sur la 89 en direction de Bordeaux. La bretelle habituelle est fermée. Vous restez très temporairement sur la 20. Vous la quittez à Objat, la sortie 50. Et là, par le réseau secondaire, vous reviendrez très rapidement en entrée de la 89 à Brive-Ouest pour poursuivre en direction de Mansac, de Thenon, de Périgueux et de Bordeaux. Je voudrais refermer ce flash pour les événements trafic en vous indiquant des obstacles au kilomètre 53 de l'autoroute A62 dans le sens Bordeaux-Agen. Le kilomètre 53 situé à quelques encablures, à quelques centaines de mètres de la sortie Laréole. La sortie numéro 4, midi 18, simple rappel du seul département en alerte orange canicule, là vous nous écoutez, du sud-ouest à l'Auvergne. Jusqu'à ce soir, le Puy-de-Dôme reste en vigilance orange. Les autres départements sont situés dans l'est du pays. Et concernant les orages, risque orageux très marqué à partir de 14h cet après-midi. Jusqu'en soirée, 14 départements sont en vigilance orange aux orages, début du phénomène. Attendu donc dès 14h dans les Pyrénées-Atlantiques, les Hautes-Pyrénées et le Gers, mais les averses orageuses sont déjà tombées en milieu de journée, et notamment sur la 64, à surveiller également dans les prochaines dizaines de minutes sur la 62. Voici Lynn avec son titre dans ton téléphone. Nous nous retrouverons au plus tard dans 11 minutes à 12h30 pour un nouveau point trafic.

Les Cardigans en souvenir sur le 107.7. Il est midi passé de 25 minutes. Le bouchon que vous allez aborder à l'approche de Bordeaux sur la 63 dans le secteur de Salles, il y a désormais 2 km de retenue contre 3 tout à l'heure. Ce bouchon se traverse en une dizaine de minutes. Je vous rappelle qu'un tout petit peu plus loin, vous allez passer à hauteur d'une intervention avec la voie de droite qui reste neutralisée au kilomètre 34-33. Vous allez passer uniquement sur la voie qui longe le terre-plein central, à l'origine donc un accident qui s'est produit il y a environ 1h30. D'autres secteurs avec un tout petit peu d'encombrement, la traversée de Brive-la-Gaillarde sur l'autoroute A20. Là, vous franchissez une zone de travaux dans les deux sens, une poignée de minutes en plus à prévoir. Rien de bien méchant, rassurez-vous, en ce milieu de journée. J'en profite pour vous souhaiter, puisqu'il est midi 26, un excellent appétit pour vous qui marquez la pause sur les aires de repos, les aires de service. Vous avez bien raison de couper le rythme du voyage, d'autant plus si vous êtes parti pour un long trajet et avec cette chaleur accablante, épuisante, celle que nous avons tous connue au cours des derniers jours et qui rend les nuits très difficiles, la récupération très difficile en ce moment, ce qui a un effet bien sûr dès l'instant où on tient un volant sur la fatigue. Renouvelez les arrêts, ne luttez pas avec cette fatigue, aérez vos véhicules, soufflez un tout petit peu, marchez, d'autant plus que les températures dans le quart sud-ouest sont en baisse aujourd'hui. Nous poursuivons musique avec Clan.

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1: Midi, passé de 30 minutes, deux secteurs avec les mêmes bouchons que ceux développés tout à l'heure. Il s'agit de l'approche de Bordeaux sur l'autoroute A63, une trentaine de kilomètres avant d'atteindre la rocade, conséquence d'un accident qui s'est produit il y a une heure et demie. Sur la partie finale de la 63, gérée par la direction des routes atlantiques, au kilomètre 33, vous ne passez que sur la seule voie de gauche. Au lieu des deux voies habituelles, la voie de droite est neutralisée, donc il y a 2 kilomètres de bouchons. Comptez 10 minutes de plus pour aborder ce secteur un tout petit peu délicat à partir de Salles. La sortie numéro 21 de l'autoroute A63 en direction de Bordeaux. Vous n'êtes pas concerné par ce bouchon ni par l'intervention si vous arrivez d'Arcachon par la 660 en prenant ensuite la 63 en direction de Bordeaux. Bordeaux, un rappel, au nord de la capitale girondine sur la rocade, le pont d'Aquitaine est fermé dans les deux sens de circulation. Le trafic est dévié pour enjamber la Garonne par le pont Mitterrand, le pont François Mitterrand situé dans le secteur de Bègles au sud-est de la rocade de Bordeaux. Brive-la-Gaillarde, un petit peu de bouchon dans les deux sens au moment d'aborder cette zone de travaux dont je vous ai parlé longuement tout à l'heure. Il y a 10 km de chantier, une seule voie pour passer sur 10 km et le trafic est un tout petit peu congestionné dans les deux sens à l'approche et dans la traversée de ce chantier. Quelques averses orageuses déjà bien présentes dans le département des Hautes-Pyrénées depuis la fin de matinée, même si les Hautes-Pyrénées figurent parmi les départements placés en alerte orange pour les orages, avec un phénomène surtout attendu à partir de 14h cet après-midi. Mais nous constatons, et avec les cartes radars de Météo France, nous voyons des impacts de grêle en ce moment sur l'A64 entre Tarbes et Saint-Gaudens. Roulez moins vite, ne soyez pas trop dérangés par ces averses de grêle, et si ça vous fait peur, n'hésitez pas à marquer une pause, non pas sur la bande d'arrêt d'urgence, car la visibilité est quasiment nulle et vous risquez d'être accroché par un véhicule qui passerait par là. N'hésitez pas à vous arrêter sur les aires de repos, les aires de service. Les averses sont très localisées, elles ne sont pas durables. En revanche, elles vont être un peu éparpillées partout dans le sud-ouest du pays jusqu'en Auvergne, puisque je vous rappelle que sur cette partie du territoire, 14 départements sont en vigilance orange aux orages pour un phénomène donc qui va s'accentuer à partir de cet après-midi, à commencer par les Pyrénées-Atlantiques, les Hautes-Pyrénées, le Gers à partir de 14h. Le Puy-de-Dôme pour l'Auvergne sera touché à partir de 19h. Le Puy-de-Dôme figure également en alerte orange, mais cette fois pour la canicule. Seul département en vigilance orange pour la canicule du sud-ouest à l'Auvergne où vous nous écoutez. Les autres sont situés dans la moitié est du pays. Il va encore faire 35 degrés cet après-midi à Clermont-Ferrand. L'air beaucoup plus respirable désormais, vous le ressentez dans le sud-ouest.
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1: La couleur estivale du 107.7 avec, pendant tout l'été, des reportages que vous n'entendez pas forcément toute l'année et avec quelques éclairages surprenants. Roule ma poule, mettre la gomme, en route mauvaise troupe, vous les utilisez sans y penser, mais savez-vous vraiment d'où viennent ces expressions de la route? Cet été, nous vous emmenons au cœur de leur histoire, un coup de projecteur sur l'une d'entre elles, juste après Sound of Legend. Voici Some Kind of Kiss.

0: Bon voyage, bon appétit sur les aires de repos, les aires de service. Il est midi passé de 36 minutes, dernier week-end du mois de juin. Nous sommes le dimanche 28 juin et avec une évolution concernant l'infotrafic depuis notre dernier flash. L'intervention est terminée 30 km sud de Bordeaux. Les deux voies sont rendues à la circulation. Après ça, il n'y a plus de bouchons désormais après cette sortie numéro 21 de la 63 en direction de Bordeaux. Fin du bouchon. Il reste encore un tout petit peu de ralentissement ou du bouchon, une poignée de minutes à passer. C'est dans cette difficulté, c'est à Brive-la-Gaillarde dans les deux sens au moment d'aborder le secteur en travaux déjà évoqué. Tout va bien partout ailleurs, nous n'allons pas nous en plaindre. Temps plus instable avec un air plus respirable et ça fait du bien.
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0: Ils sont marrants, ces enfants, sur la route des vacances. Il y a les kilomètres et puis il y a toutes ces expressions qu'on utilise sans y penser. Tiens, vous avez déjà dit mettre la gomme. Benjamin Sirvent, vous nous éclairez sur cette expression.
6: Mettre la gomme, vous connaissez l'expression, mais savez-vous d'où elle vient? On l'utilise pour dire qu'il faut aller plus vite, accélérer, foncer. Et comme les pneus sont faits de gomme, on pourrait croire que ça vient des traces laissées sur le bitume.
7: Et alors ?
6: Eh bien, pas du tout. En réalité, l'expression trouve son origine dans le réservoir.
7: C'est pas possible !
6: Au début du XXe siècle, l'essence contenait une forte proportion de gomme qui se dégageait en fumée bleutée nauséabonde à l'accélération. Le moteur mettait la gomme, littéralement.
7: Allez, Chico, on met la gomme !
6: Avec le temps, les carburants ont changé, la gomme a disparu des réservoirs, mais pas du langage. Donc non, pas besoin d'essence pleine de gomme pour mettre la gomme. Et au moment d'accélérer, on peut aussi mettre les gaz. Mais ça, c'est une autre expression.
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1: Midi 46 à l'instant, fin des bouchons sur le réseau autoroutier du quart sud-ouest où vous recevez ce programme. Il y en avait encore ces dernières minutes à Brive-la-Gaillarde au moment d'aborder 10 km de chantier dans un sens comme dans l'autre. Ça passe désormais sans encombre. Que vous rouliez en direction de Limoges, de Paris sur la 20 ou en direction de Montauban et de Toulouse, toujours sur l'autoroute A20. Un rappel de la conséquence, d'une autre conséquence de ces travaux. Parfois il y a les bouchons, mais il y a aussi une impossibilité en ce moment en descendant l'autoroute A20. En direction donc de Toulouse, de bifurquer sur la 89 en direction de Bordeaux. La bretelle qui permet de le faire habituellement reste fermée. Ce sont des travaux de longue haleine menés par la direction des routes centre-ouest qui vous invite à aller un tout petit peu plus loin après la bifurcation fermée, à sortir à Objat, la sortie 50. Vous êtes toujours dans le secteur de Brive à cet endroit-là. Et depuis Objat, par le réseau secondaire, vous réintégrerez très facilement l'autoroute A89 en direction de Mansac, de Périgueux et plus loin de Bordeaux. Bordeaux, plus de bouchons à l'approche de Bordeaux. Après ça, une trentaine de kilomètres au sud de la rocade. Un accident s'était produit un tout petit peu plus tôt. Intervention qui a duré une bonne heure et demie. Et il a fallu compter tout à l'heure, au pic de la difficulté, 20-25 minutes pour traverser le bouchon. Mais le bouchon s'est résorbé depuis le retour au trafic sur les deux voies dans le secteur qui suit celle de la sortie numéro 21. Donc les voyants pour les événements trafic, en tout cas, sont au vert. Je reviens quelques instants quand même dans la région de Brive-la-Gaillarde pour vous rappeler qu'au sud de Brive, des chevreuils ont été aperçus ces dernières minutes. Ils pourraient se rapprocher des voies, traverser l'intégralité de la chaussée. Vous avez comme point de repère très évident, dans un sens comme dans l'autre, l'échangeur de Nespoul. C'est l'échangeur numéro 53 de l'autoroute A20. Les organismes vont mettre plusieurs jours avant de se remettre du nouvel épisode caniculaire qui touche à sa fin. J'en profite pour vous rappeler que le Puy-de-Dôme, là où vous nous écoutez, de l'Auvergne au sud-ouest, est le seul département toujours en alerte orange canicule. D'autres sont situés mais plus à l'est du pays. Chaleur accablante en journée, nuit éprouvante. La soif, parfois, qui ne se fait pas forcément ressentir. Nous vous invitons très régulièrement, nous l'avons fait tout au long de cet épisode de canicule, à bien boire de l'eau, à bien vous hydrater. Écoutez ce rappel du lieutenant-colonel Pierre Augier, sapeur-pompier dans le Vaucluse. Il ne faut surtout pas attendre d'avoir soif pour boire.
2: Alors je pense que le fait, effectivement, de cette recommandation est très importante de boire avant d'avoir soif. Parce que lorsqu'on a soif, le sentiment de soif est déjà un signal d'alerte. Ça veut dire déjà que le corps souffre et qu'on est déjà dans une phase qui commence à rentrer dans la déshydratation. Donc l'idée, c'est de boire tout au long de la journée environ 1,5 litre d'eau de manière régulière pour justement ne pas entraîner son corps avec ce sentiment de soif.
1: Et nous pensons bien à vous, bien sûr, en plus les personnes qui sont plus vulnérables, les enfants en bas âge, les personnes âgées, mais tout le monde a vraiment ressenti les effets de cette chaleur accablante au cours des derniers jours. Nous tenons le bon bout et en espérant que le prochain épisode ne vienne pas perturber notre été 2026. 14 départements aujourd'hui en vigilance orange aux orages, situés des Pyrénées à l'Auvergne, je vous en reparlerai tout à l'heure. Un début de phénomène surtout attendu à partir de 14h, même si les averses orageuses sont déjà tombées ce matin dans les Hautes-Pyrénées. La Lune, écrit par Christophe Maé, en tout cas interprété par Christophe Maé, très joli titre qui figure sur son dernier album. C'est un hommage à sa maman, toujours bien là, sa maman, et il a bien raison de lui souhaiter plein de belles choses avec ses paroles, ses chansons. Christophe Maé, nous l'écoutons.

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C'était Wax Taylor avec Kiesera sur le 107.7. Dans 4 minutes, 13h, l'actualité nationale et internationale. Je reviendrai juste après sur vos conditions de circulation. Tout à fait calme, tant mieux, en ce milieu de journée, tout début d'après-midi. Météo un peu plus agitée pour les prochaines heures du sud-ouest à l'Auvergne. Il en sera question de météo juste après donc le flash de 13h. Il me reste à vous souhaiter un agréable voyage, que ce dimanche se déroule dans les meilleures conditions et que vous passiez de bonnes vacances si vous êtes en vacances, puisque ça y est, nous attaquons cette période estivale et il y a aussi dès ce dimanche du monde qui prend la route d'un lieu de villégiature ou peut-être vous qui quittez un lieu de villégiature pour regagner votre domicile. Nous poursuivons en musique avec Flo de la Vega.

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0: Il avait marqué une interruption dans sa carrière, Flo de la Vega. Il revient aimer les gens. Flo de la Vega, bien sûr, le compère de Jérémy Frérot, qui lui a continué de chanter au cours des dernières années. Bienvenue si vous nous rejoignez en ce tout début d'après-midi. Il est 13h.
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2: La chaleur s'est un peu calmée, mais le bilan sanitaire inquiète, avec 1000 décès de plus que la normale enregistrés en France depuis mercredi. C'est ce qu'a annoncé ce matin l'Agence nationale de santé publique, qui souligne aussi que 85% des victimes de cette vague caniculaire ont plus de 65 ans. Cette nuit, les orages qui ont permis de faire baisser les températures ont été parfois violents. Dans le nord, la préfecture a recensé 405 interventions liées aux orages, essentiellement pour des arbres tombés sur la voie publique, mais aussi pour des inondations. Dans l'Aisne, des rafales de vent ont dépassé les 100 km/h et la foudre a provoqué plusieurs incendies sans faire de blessés graves. Résultat du vote attendu en Nouvelle-Calédonie, les électeurs étaient appelés à voter pour les premières élections provinciales depuis 2019, un scrutin reporté à plusieurs reprises depuis les émeutes de 2024 qui doit redessiner les rapports de force politiques de l'archipel et peser sur son avenir institutionnel. Le taux de participation a été très bas, 54% des électeurs seulement se sont rendus aux urnes. Nouvel échange de frappes entre les États-Unis et l'Iran. Les deux pays continuent de s'accuser de violation du cessez-le-feu signé le 17 juin dernier. Le président américain Donald Trump a de nouveau menacé de repartir en guerre pour, je cite, « anéantir la République islamique ». Ces nouvelles hostilités sont liées notamment au contrôle du détroit d'Ormuz. S'il a rouvert, l'Iran n'a autorisé qu'un seul couloir de passage le long de ses côtes et menace de s'en prendre à tout navire qui ne s'y conformerait pas. Au Venezuela, un garçon de 11 ans retrouvé vivant. 3 jours après le double séisme, l'enfant a été retrouvé dans les décombres à Carabaleda, dans le nord du pays. Les fouilles se poursuivent, même si l'espoir s'amenuise de retrouver d'autres miraculés. Le tremblement de terre a fait au moins 1400 morts et plus de 50 000 disparus. Enfin, finie la phase de poule dans le mondial de foot. On connaît désormais les 32 équipes qui participent au 16e de finale. La Croatie, l'Algérie, l'Autriche et la République démocratique du Congo ont obtenu leur qualification cette nuit. Ce soir, place au tout premier 16e de finale de cette Coupe du Monde. On retrouvera donc l'Afrique du Sud face au Canada. Coup d'envoi à 21h. 13h02, prochain rendez-vous avec l'actu tout à l'heure à 14h. On va maintenant faire un nouveau point sur vos conditions de circulation. Ce sera dans un instant, après quelques mots de météo.
0: Merci Charlotte, la priorité au trafic. Pendant votre flash, cette nouvelle information qui nous est parvenue de l'A62, un véhicule en difficulté ou arrêté pour une raison indéterminée dans une sortie située entre Agen et Montauban, et c'est la sortie numéro 8, Valence d'Agen. Vous avez tout intérêt à rouler moins vite dès l'instant où vous abordez les bretelles de décélération, quel que soit votre sens en sortie de Valence d'Agen. Alerte orange aux orages aujourd'hui dans 14 départements de l'Hexagone et quasiment tous situés là où vous nous écoutez entre les Pyrénées et l'Auvergne. Le phénomène va prendre de la consistance par l'ouest des Pyrénées ce dès 14h, même si nous avons déjà vu des averses orageuses traverser le ciel de l'A64 de l'autoroute pyrénéenne dès ce matin. Averses orageuses qui se décaleront ensuite jusqu'en soirée vers les départements du Massif central et de ses contreforts. Vraiment, le début du phénomène, pour l'importance de ce phénomène, c'est attendu à partir de 14h dans 3 départements. Vous nous écoutez, les Pyrénées-Atlantiques, les Hautes-Pyrénées et le Gers suivront notamment la Haute-Garonne et l'Ariège sur le coup de 16h. Pour la canicule, il y a le seul département, là vous nous écoutez, en alerte orange canicule, le Puy-de-Dôme, jusqu'à ce soir. L'épisode touche à sa fin. Il y a quand même d'autres départements en vigilance orange dans l'est du pays. Le mercure amorce une grosse baisse pour aujourd'hui, en tout cas même si les températures sont plus élevées que les normales de saison. Prévoyez de 26 degrés à Biarritz cet après-midi, là où vous nous écoutez, jusqu'à 35 degrés à Clermont-Ferrand.
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0: Le trafic est fluide, il est calme ce trafic sur tous les axes que vous empruntez à 13h04, tant en Nouvelle-Aquitaine, en Occitanie ou dans cette petite partie de la région Auvergne-Rhône-Alpes où vous nous écoutez à l'ouest de Clermont-Ferrand dans la traversée du Puy-de-Dôme sur l'autoroute A89. Trafic fluide désormais, fin des événements tout à l'heure, notamment à l'approche de Bordeaux, la circulation sur la côte aquitaine a repris un cours tout à fait normal. Alors ça ne veut pas dire qu'il ne se passe absolument rien sur le réseau. J'attire votre attention sur deux secteurs concernés par des événements avec des interventions en cours ou à suivre. Il y a notamment au sud de Brive-la-Gaillarde, sur l'autoroute A20 ou à côté de l'A20, des chevreuils qui ont été vus tout à l'heure. Une équipe est en train de faire le nécessaire pour être certain qu'il n'y ait pas de danger pour vous. Dans un sens comme dans l'autre, je vous rappelle que le comportement des animaux errants est toujours imprévisible sur autoroute, donc à Brive, au sud de Brive, en direction de Limoges et de Paris ou en direction de Montauban et de Toulouse, vous avez tout intérêt à être bien concentré en abordant le kilomètre 286 situé dans le secteur de Nespoul. C'est un bon point de repère, la sortie numéro 53. Valence d'Agen, je vous le disais un tout petit peu avant la météo, un véhicule arrêté depuis peu dans une sortie de l'A62 entre Agen et Montauban. Valence d'Agen, c'est l'échangeur qui porte le numéro 8. Je vous souhaite un agréable voyage ou une reprise de la circulation si vous en avez terminé avec votre pause du déjeuner.
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Christiana Spirou avec sa chanson Die on this Hill sur le 107.7. Bon début d'après-midi, voyage sans encombre sur les axes que vous empruntez. Quelques averses orageuses qui peuvent commencer à vous accompagner sur certaines autoroutes comme la 64. Alerte orange aux orages dans plusieurs départements du sud-ouest à l'Auvergne. J'aurai l'occasion de vous en reparler juste après. Le premier grand succès de Vanessa Paradis. Rappelez-vous, il y a quelques années maintenant, allez, je vais même parler de décennies, Joe le taxi.

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1: Un début de dimanche après-midi calme sur les axes autoroutiers. Vous recevez ce programme à 13h16 en Nouvelle-Aquitaine, en Occitanie et à l'ouest de Clermont-Ferrand dans la traversée du Puy-de-Dôme sur l'autoroute A89. Le trafic est fluide pour tout le monde. Il n'y a absolument aucun événement perturbant qui pourrait avoir un effet significatif pour les temps de trajet. Les temps de trajet donc sont normaux ou quasi normaux. Ils vont être rallongés au cours des heures qui viennent avec la pluie qui va s'inviter, des averses possibles de grêle. Je le rappelle, l'alerte orange aux orages concerne plusieurs départements. J'y reviens dans quelques instants. Alerte canicule toujours pour le Puy-de-Dôme. Alerte orange canicule. L'épisode devrait quand même progressivement toucher à sa fin et c'est surtout dans la partie est du pays où il fait le plus chaud aujourd'hui. J'attire quand même votre attention sur des véhicules arrêtés en sortie de certaines autoroutes. La 89 en Corrèze, information très récente. Prenez toutes les précautions quand vous commencez à aborder les bretelles de décélération de la sortie 22 d'Aigleton. Sortie 22 de la 89, un véhicule arrêté dans cette sortie. Et c'est exactement le même type d'événement mais sur une autre autoroute, la 62, la liaison entre Bordeaux et Toulouse. Sortie numéro 8 pour Valence d'Agen, un véhicule est arrêté. Je vous le disais donc pour les orages, un risque orageux très marqué à partir de cet après-midi jusqu'en soirée. 14 départements sont en vigilance orange aux orages, situés des Pyrénées à l'Auvergne. Alors je vous donne, selon les indications fournies par Météo France, les amplitudes de cet épisode orageux. Cela commence dès 14h pour les Pyrénées-Atlantiques, les Hautes-Pyrénées et le Gers. À 16h, la Haute-Garonne et l'Ariège sera exposée à de fortes averses orageuses à partir de 16h. À partir de 18h, le Tarn, le Tarn-et-Garonne et le Lot. 19h, le département du Puy-de-Dôme. Si vous aimez la musique, le Lot-et-Garonne, un grand festival de musique, malheureusement, Garo Rock, secteur de Marmande, dont la journée d'hier a dû être annulée, celle d'aujourd'hui est aussi annulée, même si le département du Lot-et-Garonne ne figure pas en alerte orange aux orages, c'est une alerte jaune. Les organisateurs, en concertation avec la préfecture du Lot-et-Garonne et avec également la commune de Marmande, ont décidé d'annuler la journée de ce dimanche. Donc le festival est d'ores et déjà terminé. Nous poursuivons musique avec Mentissa, la chanson d'amour. Il est 13h19.

Cigala avec le titre Easy Love du rythme. Ici avec ça, vous commencez à avoir le nez qui pique sur le volant. Je vous invite vraiment à vous arrêter. La musique pour vous faire voyager, essayer de vous faire tenir dans les moments difficiles. Ne luttez pas avec la fatigue. Vous entrez dans une période où le risque d'endormissement au volant est le plus marqué de la journée. Et avec en plus des nuits qui n'ont pas été très récupératrices, c'est un euphémisme au cours des derniers jours avec cette chaleur. La fatigue est certainement plus là que d'habitude et ce pour tout le monde. Le trafic fluide sur tous les axes que vous empruntez en ce début d'après-midi. Ça, c'est l'excellente nouvelle concernant les événements. Il est 13h25. Nous poursuivons toujours avec un drôle de rythme musical signé Cat's Eye. Voici Pinky Up.

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1: Il est 13h30, une circulation fluide, un risque orageux assez marqué dès à présent et jusqu'en soirée entre le sud-ouest et l'Auvergne. Quelques incidents rencontrés par des conducteurs ou des conductrices et la tendance générale reste quand même très encourageante. En ce tout début d'après-midi, 13h31, ce nouveau message me parvient. Je vous délivre immédiatement cette information. Il peut y avoir un danger dans une sortie de la 62 dans la région d'Agen. Sortie 6.1, il y a deux sorties à Agen, la 7, pas de souci, 6.1. Un véhicule serait arrêté, véhicule léger, donc prenez toutes les précautions, quel que soit votre sens de circulation, pour quitter l'autoroute A62 au niveau de cette bretelle de sortie 6.1, Valence d'Agen. Échangeur 8 de la 62, il y avait le même type d'événement, mais tout est rentré dans l'ordre. Égletons, nous sommes en Corrèze, en sortie de l'A89. Là aussi, un véhicule arrêté en sortie 22 de cette grande transversale française entre Bordeaux et Lyon. Là où vous nous écoutez pour le point trafic du quart sud-ouest, c'est entre Bordeaux et Clermont-Ferrand. Et c'est Hélène Dalli qui vous accompagnera tout à l'heure au-delà de Clermont-Ferrand pour aller rejoindre Lyon, peut-être Saint-Étienne. Sachez que le trafic sur l'autre partie de la 89, côté sud-est, est parfaitement fluide. Et ça, c'est l'excellente nouvelle. Il fait chaud, en revanche, sur cette partie du réseau, dès le Puy-de-Dôme, d'ailleurs, puisque le Puy-de-Dôme, je le rappelle, pour la météo, c'est le seul département entre l'Auvergne et le sud-ouest qui reste en alerte orange pour la canicule. 35 degrés attendus cet après-midi à Clermont-Ferrand. D'autres départements en vigilance orange pour la canicule, je vous le disais, dans l'est du pays. En revanche, pour les orages, là, c'est le sud-ouest qui est surtout concerné. 14 départements jusqu'en Auvergne, d'ailleurs, avec un phénomène qui va s'intensifier selon les indications de Météo France à partir de 14h. Ce sont les premiers départements de l'extrême sud-ouest qui sont concernés par cette nouvelle vague d'orages attendue dans les Pyrénées-Atlantiques en premier, les Hautes-Pyrénées également, ainsi que le département du Gers. Et jusqu'en soirée, cette perturbation orageuse va se décaler vers les régions centrales du Massif central de l'Auvergne et peut-être un tout petit peu plus tard dans l'après-midi ou en soirée vers les régions de l'Est. Je vous invite à prendre toutes les précautions si vous devez rouler sous des trombes d'eau. Je vous rappelle aussi parmi les conseils, lorsqu'il y a de la grêle qui tombe, de la grêle est déjà tombée ce matin dans les Hautes-Pyrénées sur la 64. N'hésitez pas, en cas de grêle, n'hésitez pas à marquer une pause. Le temps de laisser passer la tempête sur les aires de repos, les aires de service. En revanche, lorsqu'il y a un déluge, ne vous arrêtez jamais sur la bande d'arrêt d'urgence. C'est un danger pour vous, comme pour celles et ceux qui passent à votre côté, puisqu'ils ne vous voient pas avec une visibilité quasi nulle lorsqu'il y a des trombes d'eau qui s'abattent, voire de la grêle.
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1: Tout au long de l'été, sur le 107.7, nous vous proposons un voyage à travers les lieux mythiques où les Français ont dansé d'hier à aujourd'hui. Dans un instant, le premier épisode de notre grande saga estivale Ce soir on danse nous emmènera à Paris et à Cannes dans les années 60 au Whisky à Gogo. Rendez-vous juste après Damiano David.

0: C'était Damiano David, chanteur également de la formation italienne Maneskin, qui devrait se reformer. Une petite interruption de quelques années pour permettre à ces différents artistes de ce groupe de se lancer en solo. C'était le cas de Damiano David, mais il y a une sorte de petite rumeur musicale indiquant que vous allez prochainement entendre à nouveau le groupe Maneskin. Merci de votre fidélité. Je vous souhaite la bienvenue à 13h37. Trafic fluide sur tous les axes que vous empruntez. Relativement calme en ce tout début d'après-midi. Nous sommes le dimanche 28 juin avec une baisse des températures qui fait du bien, mais un risque orageux marqué du sud-ouest à l'Auvergne. Je vous en reparlerai tout à l'heure.
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0: Et dès cet après-midi, nous vous proposons ce soir on danse. Cet été sur le 107.7, nous vous racontons l'histoire des lieux mythiques où les Français ont dansé, vous peut-être. Voici le tout premier épisode de Ce soir on danse avec Francine Thomas.
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3: Notre saga démarre, vous l'aurez compris, dans les années 50. Si certaines boîtes de nuit existent déjà à cette époque, c'est bien au milieu du siècle dernier que s'imposent les codes des discothèques tels qu'on va les connaître ensuite. Et trois noms s'imposent dans l'histoire de cette révolution: Paul Passini, Régine et Lucien Lebovitz. Le premier est un ancien résistant du massif du Vercors qui va marquer le monde de la nuit en lançant à Paris une enseigne qui deviendra extrêmement connue, le whisky à gogo. Le principe, c'est qu'on y boit du whisky, donc, mais pas seulement. Et l'idée de génie de Paul Passini est d'y inviter à officier celle qui deviendra une des grandes reines des fêtes interlopes, Régine.
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3: Fort de ce succès, Paul Passini part ensuite sur la Côte d'Azur et en 1956, il ouvre un autre whisky à gogo à Cannes, avenue de Lérins. Et sa deuxième idée de génie, c'est d'y engager le tout premier DJ de l'histoire au lieu d'un orchestre.
5: 3, 2, 1, DJ.
3: Il s'appelle Lucien Lebovitz et il va officier au platine à Cannes jusqu'en 1962. Habillé d'une blouse blanche, il n'est pas reconnu sous le nom de DJ, mais d'opérateur. Mais sa fonction est bel et bien d'ambiancer le dance floor.
6: Je ne les garde pas pour me faire remarquer, ni parce que je trouve ça beau, mais parce que ça me plaît.
3: Et d'éviter au maximum les slow.
7: Only you.
3: Bon, certains sont quand même incontournables. Les soirées fastes, jusqu'à 1200 personnes se pressent au whisky à gogo de Cannes. Les plus chanceux y assistent au concert privé de Stevie Wonder ou de Demis Roussos et y côtoient Johnny Hallyday, Jean-Paul Belmondo ou encore Serge Gainsbourg pendant un demi-siècle. Le whisky à gogo de Cannes ferme ses portes le 31 décembre 2005.
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0: C'était Trinix. Je vous souhaite la bienvenue. 13h45. Dans quelques instants, un rappel de vos conditions de circulation. À tout de suite.
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2: Je vous souhaite un excellent début d'après-midi, 13h47. Nous sommes ensemble de la côte aquitaine à l'Auvergne, en passant par les départements de l'intérieur du sud-ouest, où l'alerte orange aux orages est activée depuis plusieurs heures, mais surtout pour un phénomène qui va s'accentuer à partir de cet après-midi jusqu'en soirée. Premier département qui pourrait être touché par des averses orageuses, de fortes rafales de vent également et des averses qui pourraient être accompagnées de grêle. Je les rappelle, ces départements, les Pyrénées-Atlantiques, les Hautes-Pyrénées, le Gers. Ensuite, sur le coup de 16h, la Haute-Garonne, l'Ariège seront concernés. Vous avez aussi le Lot, le Tarn et Garonne, et plus tard en soirée, le Puy de Dôme à surveiller pour vos déplacements au cours des prochaines heures. La circulation, sachez-le, est parfaitement fluide sur tous les axes que vous empruntez en ce début d'après-midi, avec quelques interventions par endroit, notamment pour s'occuper de véhicules en panne. C'est le cas en sortie 22 d'Aigleton en Corrèze, sortie 22 de l'autoroute A89. Je vous souhaite de poursuivre avec un maximum de sérénité votre voyage. Vous l'avez compris, les voyants sont plutôt au vert côté trafic dans l'immédiat et c'est tant mieux. Nous poursuivons musique avec M. Pokora, à tout à l'heure.

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Katie Tunstall, en souvenir, 13h54, dans 6 minutes, 14h, l'actualité nationale et internationale. J'aurai le plaisir de vous retrouver juste après pour un nouveau point trafic concernant le quart sud-ouest du pays où la circulation est fluide en ce début d'après-midi. Météo un peu plus agité au cours des heures qui viennent en raison d'une alerte orange aux orages. Le Lot-et-Garonne n'est pas concerné par l'alerte orange, c'est une vigilance jaune. Mais si je vous parle du Lot-et-Garonne, c'est parce qu'il y a quand même une annulation aujourd'hui encore de la journée prévue au festival Garo Rock de Marmande, festival dont la journée d'hier avait déjà été annulée avec un risque orageux marqué, plus qu'un risque orageux. Et aujourd'hui, donc, les autorités ont décidé, en coordination avec les organisateurs, de ne pas laisser les artistes se produire sur scène. Donc, fin du festival Garo Rock, qui n'aura duré qu'une journée, celle de vendredi, du fait de ce temps agité. J'espère que, si vous étiez en route pour Marmande, pour Garo Rock, que vous allez vous remettre de cette annulation. Il en va aussi de la sécurité, bien sûr, de celles et ceux qui viennent assister au spectacle, et notamment en cette période de festival. Nous poursuivons en musique avec Maëva.

0: Janet Jackson en souvenir avec Whoops Now sur le 107.7. Bienvenue si vous nous rejoignez en ce début d'après-midi. Et merci de faire la route avec nous, il est tout juste 14h.
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2: Un avion s'est écrasé à Tromblaine, près de Nancy. Cet avion civil avait à son bord 11 personnes qui ont toutes trouvé la mort dans le crash. L'équipage comprenait des parachutistes, un pilote aguerri, 5 instructeurs et 5 élèves. Le pilote venait tout juste de décoller de l'aérodrome Essai Nancy quand l'appareil s'est écrasé tout près de l'aérodrome pour une raison encore indéterminée et ce sans faire de victimes collatérales au sol. Encore 22 départements en vigilance orange canicule. Cela concerne l'Île-de-France, le sud-ouest du pays et l'est. La vigilance rouge, elle, ne concerne plus que l'Alsace et jusqu'à 22h ce soir. La ministre de la Santé, Stéphanie Rist, assure que cette période de chaleur intense et prolongée ne sera probablement pas comparable à celle de 2003 sur le plan sanitaire. Toutefois, la mortalité a tout de même augmenté depuis mercredi en France. 1000 décès de plus qu'en temps normal enregistré en seulement 4 jours. 85% des victimes de cette canicule ont 65 ans ou plus. Et puis Santé publique France insiste aussi sur un chiffre. Les décès à domicile ont augmenté ces derniers jours de 40%. Par ailleurs, et alors que cette chaleur, même si elle est moins intense, est toujours là, eh bien le ministre de l'Intérieur, Laurent Nunez, se dit extrêmement inquiet concernant les feux de forêt. Nous sommes en alerte maximale, martèle-t-il, expliquant que depuis le début de l'année, nous sommes à 7000 hectares ravagés contre 4200 hectares l'an dernier à la même période. Fin de la phase de poule dans le mondial de foot. On connaît désormais les 32 équipes qui participent au 16e de finale. La Croatie, l'Algérie, l'Autriche et la République démocratique du Congo ont obtenu leur qualification cette nuit. Ce soir, le tout premier 16e de cette Coupe du Monde opposera l'Afrique du Sud au Canada. Coup d'envoi à 21h et pour les Bleus, rendez-vous mardi soir face à la Suède et ce sera à 23h. Il est 14h, passé de 2 minutes. Prochain rendez-vous avec l'actualité à suivre tout à l'heure à 15h. On va maintenant faire un nouveau point sur vos conditions de circulation. Ce sera dans un instant, juste après la météo.
0: Merci Charlotte. Bref retour sur ces vigilances orange, alerte orange pour la canicule. Un seul département concerné, du sud-ouest à l'Auvergne, c'est le Puy-de-Dôme. Jusqu'à ce soir, les autres départements en orange sont situés dans l'est du pays. Concernant les orages, un début de phénomène attendu désormais depuis l'extrême sud-ouest vers l'Auvergne jusqu'en fin de journée. Alors à surveiller dès à présent pour les Pyrénées-Atlantiques, les Hautes-Pyrénées, le Gers, averses orageuses qui peuvent être accompagnées de grêles et de fortes rafales de vent sur le coup de 16h. La Haute-Garonne et l'Ariège seront aussi concernés. 18h, le Tarn-et-Garonne et le Lot et le Puy-de-Dôme à partir de 19h. Le mercure en forte baisse, même si les températures restent plus élevées que des normales de saison. Vous observez cet après-midi, là où vous nous écoutez, de 26 degrés à Biarritz jusqu'à 35 degrés à Clermont-Ferrand. Il fait ou il fera 28 degrés à Bordeaux et quand même 33 degrés à Toulouse.
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0: Bon début d'après-midi, bon week-end. Je ne vais pas encore vous souhaiter une bonne fin de week-end, même si je sais que vous êtes quelques-uns à mettre le cap vers votre domicile pour amorcer ce retour de week-end un tout petit peu plus tôt, peut-être aussi pour échapper aux orages. Vous faites bien dans l'immédiat. En tout cas, côté circulation, ça roule bien, y compris pour vous qui êtes en vacances, car nous sommes dans le quart sud-ouest du pays et nous sommes le dernier week-end du mois de juin. C'est aussi, bien sûr, une période de vacances, pas forcément en lien avec le calendrier scolaire. Vous êtes très très nombreux à profiter de ce mois de juin pour partir avec moins de monde et à l'heure actuelle, si vous êtes au volant pendant vos vacances pour quelques kilomètres au Pays Basque par exemple ou dans d'autres secteurs touristiques du quart sud-ouest, vous êtes gâtés, les voyants sont au vert, le trafic est parfaitement fluide avec malgré tout quelques raisons d'être concentrés lorsque vous passez sous des panneaux lumineux, il y en a régulièrement sur le réseau, ils peuvent vous indiquer la proximité d'incidents, d'interventions à suivre ou en cours. Retenez par exemple qu'il y a des morceaux de pneus qui ont été vus très récemment sur l'autoroute A62 à l'approche de Montauban, direction de Toulouse, au kilomètre 173, 6 kilomètres après Castelsarrasin, la sortie numéro 9. Parmi les informations qui méritent votre attention du fait de travaux menés même ce dimanche sur le réseau autoroutier, c'est à Brive-la-Gaillarde sur l'autoroute A20 que vous êtes amené à traverser 10 kilomètres de chantier. Une seule voie pour passer dans chaque sens sur l'A20, tant en direction de Montauban et de Toulouse qu'en direction de Limoges et de Paris. Circulation sur une seule voie dans chaque sens sur 10 km. Il y a même un basculement de circulation et une circulation à double sens à l'intérieur du chantier sur une poignée de kilomètres. Autre conséquence des travaux à Brive, si vous descendez la 20 en ce moment, il n'est pas possible de la quitter pour vous engager sur la 89 en direction de Périgueux et de Bordeaux. La bretelle qui permet de le faire habituellement, donc depuis le nord sur la 20, et pour prendre la 89 en direction de Bordeaux, la bretelle est fermée. Il faut rester très temporairement sur la 20, la quitter à Objat, la sortie 50 et revenir en entrée de Brive-Ouest par le réseau secondaire. Ça se fera très très rapidement et à partir de Brive-Ouest, vous pourrez poursuivre en direction de Mansac, de Thenon, de Périgueux et de Bordeaux par l'autoroute A89. La région bordelaise, des travaux qui sont menés ce week-end sur la rocade et avec comme conséquence la fermeture au nord de cette rocade du pont d'Aquitaine. Il est fermé dans les deux sens de circulation. Pour enjamber la Garonne à Bordeaux, le trafic est dévié par le pont François Mitterrand, secteur de Bègles, au sud-est de la rocade. Je vous souhaite un agréable voyage.
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C'était Lady Gaga, 14h13. J'espère que vous appréciez les bonnes conditions pour voyager en ce tout début d'après-midi sur le réseau autoroutier du Quart Sud-Ouest jusqu'en Auvergne. Le trafic est fluide sur tous les axes que vous empruntez. Trafic fluide avec toutefois ce risque orageux à prendre en compte tout au long des prochaines heures du Sud-Ouest à l'Auvergne. Je vous en reparle juste après Calogero.

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1: 14h16, vous continuez de voyager dans d'excellentes conditions, côté événement trafic en tout cas cet après-midi, en ce début d'après-midi en Nouvelle-Aquitaine, en Occitanie, vous recevez ce flash et une petite partie de l'Auvergne-Rhône-Alpes dans la traversée du Puy de Dôme à l'ouest de Clermont-Ferrand. Le trafic est fluide en ce début d'après-midi, 14h16, mais avec l'entrée désormais dans la période active orageuse du sud-ouest à l'Auvergne jusqu'en soirée. 14 départements, je le rappelle, 14 départements, une majorité desquels se situe dans la zone de diffusion de ce programme. 14 départements sont en vigilance orange aux orages, phénomène qui pourrait s'accentuer dès à présent dans les Pyrénées-Atlantiques, les Hautes-Pyrénées et le Gers. À 16h suivront la Haute-Garonne et l'Ariège, à 18h le Tarn-et-Garonne et le Lot, et un petit peu plus tard donc en fin de journée, le Puy-de-Dôme, des orages qui pourraient éclater sur le coup de 19h. Il y en a déjà eu ce matin avant même donc la période d'activation de cet épisode plus intense, mais à l'heure actuelle donc ça s'est plutôt bien passé. Surveillez bien le ciel qui peut être menaçant par endroits, en particulier sur certaines portions très localisées de la 64 de l'autoroute pyrénéenne. Les températures, nous en parlons brièvement puisque elles sont en forte baisse, même si elles restent bien élevées pour la saison. 26 degrés à Biarritz, jusqu'à 35 cet après-midi à Clermont-Ferrand, 33 degrés pour Toulouse pour les maximales, 28 à Bordeaux. Concernant la zone entre du quart sud-ouest où vous nous écoutez, il n'y a qu'un seul département désormais en vigilance orange pour la canicule, c'est celui du Puy-de-Dôme. D'autres se situent dans l'est du pays, mais nous arrivons à la fin de cet épisode caniculaire, le second depuis le début de l'année, et à surveiller bien sûr au cours des prochaines semaines. Les organismes ont été très sollicités, la fatigue installée, difficile de récupérer avec les nuits qui sont ou qui ont été très très chaudes. Toutes nos pensées bien sûr pour vous qui avez souffert de cette chaleur et qui en souffrez peut-être encore le jour mais aussi la nuit. Tout cela a un effet sur la fatigue qui peut être accentuée au volant notamment. N'hésitez pas à renouveler les arrêts sur les aires de repos, les aires de service. Sur les aires de service, vous trouverez des espaces climatisés et cela vous permettra peut-être de prendre un peu le frais. Nous poursuivons en musique avec Angèle et Justice. Voici What You Want.

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Le trafic reste fluide cet après-midi dans le quart sud-ouest avec parmi les éléments importants de votre voyage, la météo à prendre en compte, un risque orageux assez marqué. Il a déjà pas mal plu ce matin de façon très localisée sur la 64, l'autoroute pyrénéenne. Une activité orageuse qui peut amener de la grêle sur le réseau autoroutier, de fortes rafales de vent également. Donc prévoyez ces conditions un tout petit peu agitées au cours des heures qui viennent dans plusieurs départements sur la zone de ce programme que vous écoutez en ce moment. J'espère en tout cas que vous passez du bon temps en notre compagnie. Nous sommes le dimanche 28 juin, cela ne vous a pas échappé, c'est le dernier week-end du mois de juin. Nous entrons de plein pied dans ces vacances d'été 2026. Elles ont pu démarrer un tout petit peu plus tôt si vous n'étiez pas contraint par le calendrier scolaire. Je vous souhaite de bonnes vacances, profitez-en bien, ressourcez-vous, rechargez les batteries pour que ça se passe bien et pour que vous puissiez passer du bon temps en famille ou avec des amis. Nous poursuivons musique avec Rihanna.

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1: 14h30, bon début d'après-midi. Ça se remet à bouchonner un tout petit peu à Brive-la-Gaillarde. Là, vous êtes amené à passer une zone de travaux. Il y a 10 km de chantier à Brive sur l'autoroute A20. Chantier dans les deux sens de circulation. Une seule voie pour passer au lieu des deux habituels. Et en direction du sud, pour vous qui arrivez du nord de l'agglomération de Brive, qui arrivez peut-être de Limoges ou précédemment de Clermont-Ferrand, de Tulle, si vous étiez sur l'A89 après avoir pris donc l'autoroute A20 en direction du sud, vous allez tomber dans un petit bouchon traversant. C'est délicate de ce chantier. Je le rappelle, à l'intérieur des 10 km, il y a même une circulation à double sens sur une poignée de kilomètres. Autre conséquence de ce chantier en direction du sud sur l'A20, vous ne pouvez pas bifurquer sur l'autoroute A89 en direction de Bordeaux. La bretelle qui permet de le faire habituellement est fermée. La direction des routes centre-ouest qui gère cette partie briviste de l'autoroute A20 vous invite à rester un tout petit peu sur l'A20 en direction du sud, à la quitter à Objat et par le réseau secondaire à revenir très rapidement en entrée de Brive-Ouest pour prendre la 89 ou reprendre la 89, cette fois en direction de Bonsac, de Terrasson, de Périgueux et de Bordeaux. Seule difficulté marquante du moment, tout va bien partout ailleurs sur les axes que vous empruntez. Une circulation fluide qui pourrait être émaillée de ralentissements du fait d'averses de plus ou moins forte intensité, accompagnée de grêles. Activité orageuse qui s'annonce assez soutenue cet après-midi du sud-ouest à l'Auvergne. C'est la raison pour laquelle Météo France a placé 14 départements en alerte orange pour les orages. Le phénomène pourrait débuter dès à présent. Il a même démarré un petit peu plus tôt dans la matinée, même si ça n'a pas duré très très longtemps. Dans les Pyrénées-Atlantiques, les Hautes-Pyrénées et le Gers, ce sont les trois départements où débute cette activité orageuse un tout petit peu plus intense pour les prochaines heures. Et tout cela jusqu'au Puy-de-Dôme à partir de 19h, à surveiller bien sûr pour vos déplacements. Le Puy-de-Dôme, c'est la région de Clermont-Ferrand. Clermont-Ferrand, 35 degrés attendu cet après-midi pour les maximales. Et c'est le seul département du quart sud-ouest, toujours placé en alerte orange, canicule. D'autres départements sont situés, mais plus à l'est du pays.
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1: Un reportage à suivre dans les prochains kilomètres. Pas besoin de billets d'avion ni de place pour la Coupe du Monde pour s'envoler vers les États-Unis. La littérature s'en charge très bien. Dans un instant, marque-page, nous allons vous proposer à l'occasion de cet été trois livres signés d'auteurs américains. Nos idées de lecture pour les vacances, juste après Will Linley.

0: 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Je vous souhaite un agréable voyage en ce dimanche après-midi. Voyage quasiment sans encombre, simplement un tout petit peu de bouchon, une poignée de minutes à prévoir en plus pour traverser cette zone de chantier de l'autoroute A20. Ça bouchonne légèrement en direction du sud, en direction de Montauban et de Toulouse. Tout va bien partout ailleurs. Tout l'été sur le 107.7, nous vous proposons des idées de lecture pour vos vacances. Alors que la Coupe du Monde bat son plein outre-Atlantique, un cap sur les États-Unis avec trois livres sélectionnés pour vous par Francine Thomas.
1: Nos trois auteurs du jour sont nés aux États-Unis et ils ont tous quelque chose à dire sur leur pays. Le premier, on ne le présente plus, c'est Douglas Kennedy. L'écrivain qui vit une grande partie du temps en Europe n'emporte pas moins un regard acerbe sur son pays d'origine. Mais son dernier livre n'est pas un pamphlet, c'est un roman, véritable page-turner. L'homme qui n'avait pas assez d'une vie nous raconte l'histoire d'un veuf, prof de photographie, rattrapé par son passé, ou plutôt ses passés. Et c'est le livre que vous allez adorer dévorer. Notre deuxième auteur est lui aussi connu, très très connu même, mais en tant qu'acteur. Et pourtant Tom Hanks nous démontre son talent dans son premier roman, Naissance d'un chef-d'œuvre du cinéma. Comme son nom l'indique, il nous plonge dans les coulisses de la réalisation d'un film, mais pas que. Laure de Vaugrigneuse est l'éditrice en France de Tom Hanks.
2: Il y a l'histoire du cinéma, du film, de cette réalisation, mais pas seulement. C'est-à-dire qu'on commence avec l'histoire d'un petit garçon à la fin des années 40. Et ce petit garçon va rencontrer son oncle, qui est un soldat qui rentre de la Seconde Guerre mondiale, qui est traumatisé par tout ce qu'il a vu et tout ce qu'il a dû faire. Et Tom Hanks nous raconte tout ça aussi. C'est-à-dire qu'il mêle 70 ans d'histoire américaine à la réalisation d'un film. Et effectivement, c'est extrêmement maîtrisé, c'est très construit, ça ne retombe jamais. Et on voit là vraiment tout le talent de Tom Hanks écrivain.
1: Notons que dans les remerciements de fin de livre, Tom Hanks remercie Anne Patchett. Et c'est d'elle dont nous parlons pour terminer. Elle est l'une des plus grandes romancières de sa génération. Son tout premier roman, sorti aux États-Unis en 1992, vient enfin d'être traduit en français chez Actes Sud par Hélène Frappa. La sainte patronne démenteuse nous emmène dans un ancien hôtel reconverti en foyer pour jeunes femmes enceintes. Et comme tous les livres d'Anne Patchett, c'est une réussite totale. On résume, si vous cherchez trois livres pour vous envoler vers les États-Unis, ne manquez pas L'homme qui n'avait pas assez d'une vie de Douglas Kennedy chez Bellefond. Naissance d'un chef-d'œuvre du cinéma de Tom Hanks au seuil. Et La sainte patronne démenteuse d'Anne Patchett chez Actes Sud.
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1: Quelques averses orageuses très localisées, 14h46, elles commencent vraiment à s'installer dans le ciel du sud-ouest du pays. Je vous rappelle qu'il y a 14 départements en vigilance orange aux orages, des Pyrénées à l'Auvergne. Auvergne, ce sera plutôt en fin d'après-midi, début de soirée. Vous restez bien calés, dans un quart d'heure, un nouveau point complet sur la météo, les orages, mais aussi la canicule toujours au rendez-vous. Alors, dans une plus faible importance en nombre de départements qu'au cours des derniers jours. Ils sont d'ailleurs plutôt situés dans l'est de l'Hexagone.

0: Hein, vous la quittez plus loin à Objat, la sortie 50, et en par le réseau secondaire, vous reviendrez sans difficulté prendre la 89 à Brive-Ouest pour poursuivre en direction de Périgueux et de Bordeaux. Je voudrais vous donner cette nouvelle information, elle concerne la 61, un ou des piétons aperçus à proximité des voies de la 61 entre Toulouse et Castelnaudary, danger signalé au kilomètre 255, plus précisément entre Montgiscard, la sortie 19.1 et la bifurcation avec l'autoroute A66, l'autoroute Ariège. La 62, un véhicule arrêté, sa présence nécessite désormais la neutralisation de la voie spéciale réservée aux véhicules lents tout près d'Agen en direction de Bordeaux. Décalez-vous bien sur les deux voies les plus à gauche au kilomètre 130, une vingtaine de kilomètres après Valence-Agen, la sortie numéro 8. L'autoroute A20 entre Cahors et Caussade, des chevreuils vus ces dernières minutes, l'alerte est maintenue, les vérifications sont en cours au kilomètre 385, danger dans les deux sens entre Caussade, la sortie numéro 59 et Cahors Sud, l'échangeur numéro 58. Sur autoroute, on roule à droite et on dépasse par la gauche. Certains conducteurs, certaines conductrices confondent parfois la règle. D'autres l'oublient tout simplement. C'est un principe élémentaire de conduite sur autoroute, de bien rouler à droite. Écoutez ce rappel de Jérôme Denas. Il commande l'escadron départemental de contrôle des flux de l'Hérault.
1: Le code de la route prévoit qu'on doit circuler sur la voie la plus à droite quand il y a plusieurs voies de circulation dans le même sens. Les autres voies, donc, situées à gauche, servent uniquement à dépasser et on doit rapidement après se remettre sur la droite. C'est très dangereux de doubler par la droite parce que la personne que vous avez doublé ne vous a pas forcément vu et donc ça peut générer un accident. C'est interdit de dépasser par la droite.
0: C'était Jérôme Denas. Il a été membre du jury de l'émission The Voice cette année. La première fois qu'il est membre de cette émission du jury, Taïk. Taïk qui revient avec un nouvel album, extrait en découverte sur le 107.7. Voici Girlfriend.

Lisa Stanfield, en souvenir avec son titre, très joli titre, So Natural. Merci de votre fidélité, merci d'avoir choisi le 107.7 pour voyager en ce dimanche après-midi, pour le coup d'envoi de vos vacances, un retour de congé, un retour de week-end, une circulation pour le travail pour quelques-uns d'entre vous. Parmi les informations trafic du moment, l'une récente, elle nous est parvenue de l'A64, et il y a un danger à prendre en compte, un accident avec une gêne se serait produit dans le secteur de Tarbes en direction de Toulouse. Décalez-vous bien sur la voie la plus à gauche selon la première alerte, il y a une gêne sur la droite au kilomètre 146, 1 à 2 km après avoir passé Tarbes-Est, la sortie numéro 13. Le trafic reste fluide cet après-midi sur tous les axes que vous empruntez, simplement un tout petit peu de bouchon à Brive au moment de passer une zone de travaux sur la 20 en direction de Toulouse. Bonne suite du voyage avec dans les prochains kilomètres un nouveau copilote pour vous guider cet après-midi. Voici Marguerite pour refermer cette heure en musique.

0: La bosse signée Marguerite, c'est qui le patron? Allez, on pourrait dire aussi comme ça, Marguerite en découverte sur le 107.7. Merci de votre fidélité, bienvenue, il est tout juste 15h.
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2: Un avion s'est écrasé aujourd'hui à Tomblaine, près de Nancy. Cet avion civil avait à son bord 11 personnes qui ont toutes trouvé la mort dans le crash. Le pilote, 5 instructeurs et 5 élèves embarqués pour un baptême de parachutisme. Le pilote venait tout juste de décoller de l'aérodrome Essey Nancy quand l'appareil est tombé à la verticale, s'écrasant à proximité pour une raison encore indéterminée. Il n'y a pas eu de victimes collatérales au sol. Encore 22 départements en vigilance orange canicule. Cela concerne toute l'Île-de-France, l'extrême sud-ouest et l'est du pays. La vigilance rouge, elle, ne concerne plus que l'Alsace et jusqu'à 22h ce soir, si bien que demain, il n'y aura plus du tout de vigilance rouge sur le pays. La ministre de la Santé, Stéphanie Rist, assure que cet épisode de chaleur intense et prolongée ne sera probablement pas comparable à celui de 2003 sur le plan sanitaire. Toutefois, la mortalité a augmenté depuis mercredi en France. 1000 décès de plus qu'en temps normal enregistrés en 4 jours. 85% des victimes de cette canicule ont 65 ans ou plus. Et puis Santé publique France insiste aussi sur un chiffre. Les décès à domicile ont augmenté ces derniers jours de 40%. Résultat du vote imminent attendu en Nouvelle-Calédonie. Les électeurs étaient appelés à voter pour les premières élections provinciales depuis 2019. Un scrutin reporté à plusieurs reprises depuis les émeutes de 2024 et qui doit redessiner les rapports de force politique de l'archipel et peser sur son avenir institutionnel. Le taux de participation a été bas pour cette élection. 54% des électeurs seulement se sont rendus aux urnes. Dans le mondial de foot, c'est parti. On entame la phase finale avec le tout premier 16e de finale ce soir, Afrique du Sud, Canada à 21h. Les Bleus, eux, ont rendez-vous avec la Suède mardi à 23h. Enfin, en Formule 1, le Grand Prix d'Autriche commence maintenant sur le circuit de Spielberg. Le Britannique George Russell s'élance en pole position au volant de sa Mercedes devant les deux pilotes Ferrari, Charles Leclerc et Lewis Hamilton. 15h02, prochain rendez-vous avec l'actu à 16h. Ce sera en compagnie de Sébastien Ponchelet. Pour l'heure, je vous propose de revenir à vos conditions de circulation. Ce sera à suivre dans un instant, après quelques mots de météo.
3: Merci Charlotte. Aujourd'hui, la chaleur perd de son ampleur dans le sud-ouest, mais le soleil perd lui aussi du terrain au profit d'un ciel orageux. 9 départements sont placés en vigilance orange orage. Ils s'étendent du Massif central jusqu'aux Pyrénées. Et ces orages localement, ils peuvent s'accompagner de grêles et de fortes rafales de vent. Demain, la pluie devrait encore être d'actualité, mais perdre en intensité pour laisser petit à petit à nouveau la place au soleil. Côté Mercure, les températures vont se rafraîchir comparées à celles de ces derniers jours. Les minimales se situeront entre 15 et 20 degrés. Pour les maximales, vous pourrez compter 25 à Tarbes ou à Biarritz, 28 à Toulouse et jusqu'à 31 degrés du côté de Bordeaux. Et tout de suite, je vous propose de retrouver l'info sur vos conditions de circulation.
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3: 15h passé 3 minutes, vous écoutez le 107.7. Côté trafic, c'est plutôt calme, c'est-à-dire qu'il n'y a pas d'événement très impactant. Toutefois, localement, vous pouvez être un petit peu embêté. C'est le cas, par exemple, si vous roulez près des Pyrénées, près de Tarbes, sur la 64 en direction de Toulouse, puisque 2 km après la sortie 13, Tarbes-Est, la voie de droite est impraticable, conséquence d'un accident qui s'est produit dans le secteur. D'ailleurs, j'apprends à l'instant que Dimitri, l'homme en jaune, vient d'arriver sur place pour sécuriser la zone. En attendant qu'il puisse la baliser, vous décalez bien sur la voie la plus à gauche au niveau du kilomètre 146. Je vais quitter les Pyrénées et vous rejoindre, vous qui roulez au sud de Toulouse. Vous êtes sur la 61 entre la sortie 19.1 Montgiscard et la bifurcation avec la 66. Un piéton se trouverait à proximité des voies de circulation. C'est donc une information qui vous concerne dans les deux sens, puisque ce piéton pourrait se mettre en danger et traverser l'autoroute. À Toulouse, ça se passe très bien. Aucune information à vous signaler. On va prendre un petit peu de hauteur et je vous rejoins, vous qui y roulez près de Cahors sur la 20, entre la sortie 59 Caussade et 58 Cahors Sud. Cette fois, c'est un chevreuil qui se trouverait à proximité des voies de circulation. Donc à nouveau, c'est une information qui vous concerne, que vous rouliez en direction de Brive comme en direction de Montauban. Et il y a sur place Mathieu, l'homme en jaune, pour sécuriser la zone. Mis à part ça, vous pouvez être quelque peu ralenti près de Brive-la-Gaillarde si vous roulez sur l'autoroute A20 au niveau de la bifurcation avec la 59, conséquence d'une zone de travaux, mais pas de long bouchon non plus à traverser. Ça, c'est la bonne nouvelle. Je vais terminer ce point par vous rejoindre, vous qui circulez près de Bordeaux, avec une info travaux, puisque la rocade est fermée en sens extérieur au niveau du pont de l'Aquitaine. Il y a une déviation qui est mise en place au niveau du pont François Mitterrand. Vous savez tout. Je vous rappelle quand même que 9 départements sont en vigilance orange orage dans le sud-ouest. Il y a aussi toujours le Puy-de-Dôme en vigilance orange canicule. Vous n'hésitez pas à adapter votre comportement au volant.
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Connected sur le 107.7. 15h passées de 9 minutes. Circulation plutôt fluide. Toutefois, il y a quand même des orages qui vont venir vous embêter, que ce soit près de Toulouse, de Montauban, de Pau ou encore de Tarbes. Bref, on va suivre l'évolution évidemment de cette météo qui va pouvoir vous impacter sur les autoroutes et puis aussi de cet accident qui est en cours sur la 64 en direction de Toulouse dans le secteur de Tarbes, je vous explique tout ça. Après encore un petit peu de musique, vous allez retrouver Gabriella Climi. Et tout de suite, on vous laisse découvrir ou redécouvrir une nouveauté dans la playlist du 107.7. C'est Tame Impala en duo avec Jenny. Voici Dracula.

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1: Il est 3h15 sur le 107.7, côté trafic, ça se passe plutôt bien. J'ai quand même trois informations à vous rappeler. On va commencer par se diriger du côté des Pyrénées. Vous roulez sur l'A64 en direction de Toulouse, 2 km après la sortie 13, Tarbes-Est. La voie droite est neutralisée au niveau du kilomètre 145, conséquence d'un accident impliquant une voiture. Il y a les forces de l'ordre ainsi que les services de l'autoroute qui sont déjà sur place. Vous veillez donc à bien vous décaler en amont sur la voie la plus à gauche. Je vais maintenant quitter ce secteur des Pyrénées pour vous rejoindre, vous qui circulez près de Brive-la-Gaillarde. Il y a une zone de travaux qui va vous concerner. La bifurcation qui permet depuis l'avant en direction de Toulouse de vous engager sur l'A89 en direction de Bordeaux reste fermée au moins jusqu'au début de l'été. En attendant, pas de panique, il existe une solution, c'est de sortir à Objat numéro 50 et d'emprunter le réseau secondaire pour rejoindre l'A89 à hauteur de Brive-Ouest numéro 19. C'est d'ailleurs pour cette raison que dans ce secteur, si vous roulez sur l'A20, vous pouvez être amené à donner quelques coups de frein. Toutefois, pas de bouchon significatif parce qu'il y a aussi une zone de travaux à ce niveau-là, au niveau de cette bifurcation sur l'autoroute A20. Je vais maintenant évoquer avec vous la dernière information qui peut vous concerner. C'est près de Bordeaux. Vous roulez, en tout cas vous souhaitez rouler sur la rocade bordelaise. Bien noter qu'elle est fermée en extérieur au niveau du pont de l'Aquitaine. Il existe une déviation via le pont François Mitterrand. Une fois que vous savez ça, vous savez tout. Quoique, quelques orages sont en cours, notamment près de Montauban ou encore au pied des Pyrénées. En effet, plusieurs départements en vigilance orange orage depuis maintenant une petite vingtaine de minutes. Vous n'hésitez pas à ralentir et à augmenter vos distances de sécurité avec les véhicules qui vous précèdent si vous roulez sous la pluie. Maintenant que vous savez absolument tout du trafic, on peut repartir en musique. Voici le duo français Another Talk to You.

Vous avez reconnu la voix d'Alain Souchon avec son titre « Quand je serai KO ». Côté trafic, ça se passe plutôt bien, même si je reviendrai en détail sur les événements qui sont en cours à 15h30. D'ici là, j'ai un rappel à vous faire quand même. Si vous, vous êtes KO, que vous roulez depuis un petit moment, vous n'hésitez pas à faire la pause sur une de nos aires de repos ou de service. En moyenne, il faut le faire toutes les 2 heures ou tous les 200 km. Et d'ailleurs, vous qui roulez dans le Puy-de-Dôme, c'est encore un département en vigilance orange canicule. Profitez des aires de service qui sont des bâtiments climatisés. Sur ce, je vous laisse en compagnie d'une reprise de la Camisa Negra. Voici Elliot sur le 107.7.

0: Stereophonics, Maybe Tomorrow sur le 107.7. Ce que je vous propose, c'est qu'on se retrouve dans un petit peu plus d'une minute pour faire le point sur vos conditions de circulation.
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0: 15h30 sur le 107.7, circulation bien fluide. Ça, c'est la première bonne nouvelle que j'ai à vous donner. Et puis la seconde, c'est qu'il y a finalement très peu de perturbations, une seule même pour être très exact, qui va nous emmener au pied des Pyrénées et qui vous concerne, vous qui roulez sur l'A64 en direction de Toulouse, puisque 2 km après la sortie 13 d'Arbes-Est, une voiture est accidentée sur la voie de droite qui est donc neutralisée par les hommes en jaune qui se trouvent sur place. Il faut vous décaler sur la voie la plus à gauche près de ce kilomètre pour éviter toute difficulté. Et le dépanneur vient d'arriver sur place pour prendre en charge ce véhicule. Je vais quand même rester sur l'autoroute A64 puisqu'il y a une information pratique qui va vous concerner, vous qui roulez d'ailleurs, mais plus près de Bayonne, puisque dans les deux sens, donc en direction de Bayonne comme en direction de Toulouse, vous n'allez pas pouvoir vous ravitailler en carburant, que vous rouliez au gasoil ou encore au sans-plomb, au niveau de l'aire d'Astingues. Il va falloir anticiper et en fonction de la direction dans laquelle vous roulez, soit faire le plein au niveau de Lac Odéros Nord, soit à la benne est ou ouest en fonction de votre sens. À chaque fois, c'est une quarantaine de kilomètres après ou avant qu'il faut bien anticiper. Je vais maintenant vous rejoindre quand même, vous qui roulez près de Bordeaux, avec une information travaux. La rocade en sens extérieur est fermée au niveau de Pont de l'Aquitaine pour des travaux, donc, et vous pouvez utiliser une déviation qui est mise en place via le pont François Mitterrand. Vous voilà informé en ce qu'il en est de la situation à Bordeaux. Quelques mots de météo, puisque ça y est, 9 départements dans le quart sud-ouest du pays sont placés en vigilance orange, orage. Il faut absolument adapter votre comportement au volant. Vous qui roulez sous la pluie, vous pouvez déjà être localement touché près de Pau notamment et de Montauban.
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La voix de Gaëtan Roussel avec Tout s'en va sur le 107.7. 15h passées 35 minutes. Circulation bien fluide. Seule perturbation, finalement, en tout cas la perturbation la plus importante du moment, finalement, c'est les orages, surtout près des Pyrénées. Vous qui circulez notamment entre Pau et Tarbes, des phénomènes qui peuvent parfois être violents, s'accompagner de grêles ou encore de fortes rafales de vent. Vous n'hésitez pas à adapter votre comportement au volant. Et par adapter votre comportement au volant, je veux dire réduire votre vitesse. On aura l'occasion d'en reparler ensemble. Mais pour l'heure, voici le retour de la musique avec notamment le DJ Avicii et tout de suite The Clash.

0: Waiting for Love, c'était Avicii sur le 107.7. On se retrouve dans un petit peu plus de 2 minutes pour faire le point sur vos conditions de circulation.
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0: Et 15h46 sur le 107.7. On fait le point tout de suite sur vos conditions de circulation, mais je vous rassure, elles sont plutôt bonnes, en tout cas côté trafic pur et dur. Un accident, un seul événement, un accident à vous signaler qui vous concerne au pied des Pyrénées, mais qui est en phase de se terminer. Je vous rejoins sur la 64, vous qui roulez en direction de Toulouse, puisque 2 km après la sortie 13 Tarbes Est, la voie de droite reste neutralisée et impraticable, conséquence d'un accident impliquant une voiture qui a, je vous le disais, a donc pu être évacué par le dépanneur. Forcément, les services de l'autoroute sont toujours sur place, mais ils devraient pouvoir vous rendre cette voie de droite assez rapidement. Mis à part ça, l'autre info du moment, c'est quand même la météo, puisqu'il y a une vigilance orange-orage qui est en cours sur 9 départements dans le sud-ouest du pays, et des orages qui sévissent actuellement, notamment justement près des Pyrénées, sur l'autoroute A64. Jusque-là, la route était sèche, voire très sèche. Ces orages peuvent-ils la rendre glissante? Eh bien, réponse tout de suite du lieutenant-colonel Pierre Augier, sapeur-pompier dans le Vaucluse.
9: D'un point de vue scientifique, je ne sais pas, mais malheureusement, nous, ce qu'on constate, c'est que dès qu'on a des orages violents, effectivement, on a une augmentation.

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Crash, c'était Jennifer Page sur le 107.7. Côté trafic, pas de grosses difficultés à vous signaler toutefois. Une pluie battante pour vous qui circulez près des Pyrénées avec une flopée de départements en vigilance orange, orage. On en reparle ensemble évidemment, mais ce sera après les informations de 16h. Et pour y arriver justement, vous avez rendez-vous avec Ben Mazuet et Pomme. Et avant ça, voici Teddy Swims, Mr. Know It All.

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0: C'était Ben Mazuet et Pomme sur le 107.7. Il est tout juste 16h, voici les informations de la rédaction.
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2: Bonjour, le choc aujourd'hui à côté de Nancy après le crash d'un avion ce matin. 11 occupants sont morts. Certains passagers étaient à bord pour faire un baptême en parachute. L'appareil s'est écrasé peu après son décollage à proximité d'habitations. Pour une raison encore inconnue, il n'y aurait pas de victimes au sol. Le ministre de l'Intérieur est attendu sur place. Une canicule déjà meurtrière sur 3 jours. Santé publique France a déjà enregistré 1000 décès supplémentaires par rapport au précédent mois sur une même période. 2 départements restent en vigilance rouge canicule, le Haut-Rhin et le Bas-Rhin. D'autres restent en vigilance orange, du Grand Est au Centre-Est, mais aussi toute l'Île-de-France. La baisse des températures est effective, mais au prix d'orages très violents qui ont fait des dégâts parfois importants dans plusieurs départements. 36 000 foyers restent privés de courant en France. Et cet après-midi, une vigilance orange aux orages est active du Sud-Ouest à l'Auvergne. Au Moyen-Orient, la crainte d'une reprise du conflit entre l'Iran et les États-Unis après des tirs iraniens sur des navires dans le détroit d'Ormuz. Washington a visé des positions militaires iraniennes avant que Téhéran ne riposte à son tour et vise des intérêts américains dans la région. D'ailleurs, Bahreïn ou encore le Koweït indiquent avoir été la cible de tirs iraniens. En France, c'était jour de vote en Nouvelle-Calédonie pour les élections provinciales. Le taux de participation définitif s'annonce historiquement faible. Il faudra attendre lundi pour connaître les résultats définitifs des 3 provinces. La province sud, qui rassemble la plus importante partie de la population néo-calédonienne, a été remportée par les lois. Quant aux indépendantistes, ils remporteraient la province nord, mais qui compte moins de sièges. Reste à attendre les résultats des îles Loyauté. Le sport et la Formule 1 avec en ce moment le Grand Prix d'Autriche. Et puis en football, début ce soir des 16e de finale du Mondial avec un 21h Afrique du Sud de Canada. Il est 16h, passé de 2 minutes, c'est la fin de ce flash. L'infotrafic revient dans un instant et ce sera juste après votre météo.
0: Merci Sébastien. Aujourd'hui, la chaleur perd de son ampleur dans le sud-ouest, mais le soleil perd lui aussi du terrain au profit d'un ciel orageux. 9 départements sont placés en vigilance orange orage dans ce sud-ouest. Ils s'étendent du Massif central jusqu'aux Pyrénées. Ces orages, justement, localement, ils peuvent s'accompagner de grêles et de fortes rafales de vent. Demain, la pluie devrait encore être d'actualité, mais perdre en intensité pour laisser petit à petit à nouveau la place au soleil. Et côté mercure, les températures seront fraîches comparées à celle de ces derniers jours. Les minimales se situeront entre 15 et 20 degrés et pour les maximales, eh bien vous pourrez compter 25 à Tarbes ou à Biarritz, 28 à Toulouse et jusqu'à 31 du côté de Bordeaux.
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0: 16h passées de 3 minutes, même si pour l'instant il n'y a pas de grosses difficultés à vous signaler. Pas mal d'obstacles que vous allez pouvoir localement retrouver sur votre trajet et notamment d'arbres. On va y revenir. Avant ça, je vais vous faire un petit point de situation. Ce qu'il en est près de Tarbes sur la 64 en direction de Toulouse. Un accident qui s'est produit 2 kilomètres après la sortie 13 Tarbes Est et qui provoquait la neutralisation de la voie de droite. C'est toujours le cas, même si le véhicule a été évacué. Évidemment, les hommes en jaune sont mobilisés sur place et devraient vous rendre cette voie de droite dans les prochaines minutes. Je reste sur la 64, mais je me rapproche de Bayonne. Justement, vous qui souhaitez rejoindre Bayonne, 10 kilomètres après la sortie 9 Artix, un arbre se trouverait sur la voie de droite, précisément au niveau du kilomètre 76. Et puis, même scénario, mais sur l'autoroute A63 au nord de Bayonne. Donc, vous circulez en direction de Bordeaux. D'abord, 4 kilomètres après la sortie 7 Ondre, des arbres se trouvent sur la chaussée. Et plus au nord, il y aurait aussi un arbre sur la chaussée, cette fois 3 km après la sortie 6, Bayonne-Nord. Il va donc falloir vous montrer vigilant dans ce secteur et surtout adapter votre comportement au volant en raison des orages qui sévissent aussi dans ces secteurs que je viens d'évoquer avec vous. Vous réduisez votre vitesse et vous augmentez vos distances de sécurité avec les véhicules qui vous précèdent. Je vais terminer ce point par vous rejoindre près entre Montauban et Cahors. Vous roulez sur l'A20 en en direction de Brive comme en direction de Montauban, entre la sortie 59, Caussade et 58, Cahors Sud. Il y aurait un chevreuil qui aurait été aperçu près des voies de circulation, précisément près du kilomètre 381. Mathieu, l'homme en jaune, va se rendre sur place pour pouvoir sécuriser cette zone. Vous savez désormais tout du trafic.
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0: Here we go sur le 107.7. 16h passé de 8 minutes côté trafic, situation inchangée. Toujours pas mal d'obstacles et d'arbres en l'occurrence qui pourraient se trouver sur votre trajet, notamment si vous circulez sur l'A63 direction de Bordeaux. Après la sortie 6, Bayonne Nord, on évoquera cette situation dans le détail évidemment dans le prochain point sur vos conditions de circulation qui arrive juste après The Doobie Brothers et Elena. Voici Capuche.
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1: 16 heures passées de 15 minutes sur le 107.7, circulation qui se passe plutôt bien pour vous sur ce quart sud-ouest du pays. Toutefois, localement, vous pouvez être impacté par des obstacles, des accidents ou encore des ralentissements. C'est le cas notamment pour vous qui circulez au nord de Bayonne. Vous êtes sur la 63 en direction de Bordeaux, 2 km après la sortie 6, Bayonne Nord. La voie de droite est neutralisée. Pourquoi ? Tout simplement parce qu'un arbre a chuté sur cette bande d'arrêt d'urgence et cette voie de droite. Les services de l'autoroute vont arriver sur place. Il y a déjà les forces de l'ordre qui sont présentes pour sécuriser cette zone. En attendant, vous vous décalez sur les deux voies de gauche au niveau du kilomètre 170. Je vais maintenant vous rejoindre au pied des Pyrénées, vous qui roulez sur la 64 en direction de Toulouse, 2 km après la sortie 13, Tarbes Est, voie de droite qui reste pour l'instant neutralisée, mais les hommes en jaune sont sur place. Interviennent, conséquence d'un accident qui s'était produit auparavant dans ce secteur et qui nécessitait justement la neutralisation de cette voie droite. Cette voie droite va vous être rendue. J'en ai la confirmation à l'instant par les hommes en jaune qui se trouvent sur le terrain. Je vais maintenant vous rejoindre un petit peu plus au nord en Gironde, puisque vous qui roulez sur la 89 puis sur la Nationale 89, pour vous engager sur la rocade bordelaise, il va falloir patienter quelques instants en conséquence d'un ralentissement et qui était en cours à cause d'une zone de travaux avec la rocade extérieure qui était fermée au niveau du pont de l'Aquitaine, conséquence de travaux. La bonne nouvelle, c'est que cette rocade, elle est désormais rouverte. Et enfin, on va terminer ce point par faire un petit détour près de Cahors. Vous roulez sur l'A20 entre la sortie 59 Caussade et la sortie 58 Cahors-sur. Dans les deux sens, il va falloir vous montrer vigilant. Un chevreuil se trouverait à proximité des voies et pourrait donc les traverser près du kilomètre 381. Et enfin, on termine par évoquer vos conditions météo qui sont quelque peu dégradées puisque 9 départements sont en vigilance orange orage dans ce sud-ouest du pays. Et justement, ces orages, ça y est, ils sont bien là, notamment pour vous qui circulez près de Pau, de Tarbes, de Toulouse ou encore de Montauban. C'est des phénomènes qui vous impactent très localement mais qui peuvent être violents. Vous pensez à bien ralentir et à augmenter vos distances de sécurité si vous roulez sous la pluie. Sur ces rappels et surtout maintenant que vous savez tout ce qui pourrait vous gêner, je peux vous laisser en musique. Voici Jungle Carry On.

Rock Collection, c'était Laurent Voulzy sur le 107.7. À 16h25, qu'est-ce qui peut gêner votre trajet? Bien, très peu d'événements, même s'il y a quelques obstacles à vous signaler localement. Quelques zones aussi où vous pouvez être amené à donner quelques coups de frein. On les évoquera dans le détail à 16h30. D'ici là, voici les Red Hot Chili Peppers avec My Friends.

0: C'était My Friends sur le 107.7. Ce que je vous propose, c'est que d'ici moins d'une minute, on revienne en détail sur vos conditions de circulation.
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0: 16 heures passées de 30 minutes sur le 107.7 circulation qui est plutôt fluide. En tout cas, pas de grosses difficultés à vous signaler. On va quand même faire le point sur ce qui peut vous gêner localement. Tout d'abord, des mauvaises conditions météo sur lesquelles on reviendra en détail à la fin de ce point. Avant de les évoquer, je vais vous rejoindre, vous qui roulez au nord de Bayonne. Vous êtes sur la 63 direction de Bordeaux, justement 2 km après la sortie Bayonne Nord numéro 6. La voie de droite est neutralisée par les services de l'autoroute qui interviennent parce qu'un arbre a chuté sur cette voie de droite. Il faut donc l'évacuer. C'est pourquoi il faut serrer sur les deux voies les plus à gauche près du kilomètre 170. On va continuer sur cette A63 direction de Bordeaux, plus au nord. Je vous retrouve en Gironde, sur un secteur qui est géré par la direction des routes atlantiques, puisque vous pouvez être amené à donner quelques coups de frein au niveau de la bifurcation avec la 660. C'est l'autoroute l'axe qui vous permet de rejoindre le bassin d'Arcachon. Et vous allez les donner, ces coups de frein, dans les deux sens. Donc vous aussi, qui roulez en direction de l'Espagne, vous pouvez être amené à être ralenti. Toutefois, je vous rassure, ce n'est pas un long bourchon à traverser. Mais soyez prévenus, pensez à anticiper côté à distance de sécurité, à bien les maintenir avec les véhicules qui vous précèdent. Je vais maintenant vous rejoindre dans la région de Brive-la-Gaillarde, puisque la bifurcation qui permet, depuis l'avant direction de Toulouse, de vous engager sur la 89 en direction de Bordeaux reste fermée au moins jusqu'au début de l'été. Pas de panique en attendant, vous pouvez sortir à Objat numéro 50 et suivre le réseau secondaire pour rejoindre la 89 à Brive-Ouest numéro 19. C'est d'ailleurs pour cette raison que vous pouvez être amené à donner quelques coups de frein, notamment vous qui allez circuler en direction de Toulouse, puisqu'il y a une zone donc de travaux sur cet invas au niveau de cette bifurcation et vous n'avez plus qu'une voie pour rouler dans un sens comme dans l'autre. Ça y est, comme promis, on arrive à la fin de ce point et on va donc évoquer ces orages puisque 9 départements sont en vigilance orange-orage dans le sud-ouest du pays et des orages qui vont s'étendre des Pyrénées jusqu'au Massif central. Un orage peut arriver de façon soudaine et assez violente, donc nous surprendre en particulier sur la route. Écoutez tout de suite Hélène Correa de Météo France, responsable du service prévision de la région sud-est.
5: Un orage, c'est un phénomène violent qui est souvent associé à des coups de vent forts, des éclairs avec le tonnerre et des pluies souvent intenses. Les orages sont dangereux parce que ce sont des phénomènes qui se développent très rapidement et qui sont très localisés. Si on est sur la route, le mieux c'est de s'arrêter sur une aire pour se protéger à la fois de la foudre mais aussi des précipitations intenses ou du vent.
0: Merci Hélène Correa de Météo France.
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C'était June the Girl avec Same sur le 107.7. 16h passé 39 minutes sur la route. Aucun changement, ça se passe toujours plutôt bien, hormis dans le ciel avec pas mal d'orages localement, des phénomènes qui peuvent être assez violents. On en reparle dans le détail, mais pour l'instant, on va avoir l'occasion de profiter d'un tout dernier titre, un grand classique. Je vous laisse en compagnie de Whitney Houston, I Will Always Love You. Et...

0: Vous savez, je vous ai entendu crier les paroles « I will always love you » dans votre véhicule. 16h43, on va s'intéresser à nouveau à vos conditions de circulation. Un point complet arrive dans un petit peu moins de 2 minutes.
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0: 16h45 sur le 107.7, je vous rassure, pas de grosses difficultés de circulation, mais une flopée d'événements sur lesquels eh bien, on va se pencher ensemble. Pour commencer, je vous rejoins en région toulousaine, vous qui venez de vous engager sur la 66 en direction d'Andorre. Si vous souhaitez emprunter la sortie numéro 1, Nayou, notez qu'une voiture est en panne dans cette sortie, il pourrait donc y avoir de la gêne sur les voies de cette bretelle. Je vais partir légèrement plus à l'ouest et vous rejoindre, vous qui roulez sur la 64 en direction de Toulouse, en tout cas ceux qui souhaitaient vous engager sur la 64 en direction de Toulouse, puisque cette fois, c'est dans l'entrée numéro 20 Saint-Martorien qu'une voiture est en panne. Je vais maintenant quitter ces Pyrénées pour vous rejoindre, vous qui roulez près de Bayonne. Vous êtes sur la 63 en direction de Bordeaux, 2 km après la sortie 6, Bayonne Nord, statu quo, voie de droite qui reste neutralisée pour permettre au service de l'autoroute d'évacuer un arbre qui est tombé sur cette voie de droite. En attendant, vous serrez sur la gauche, donc au niveau du kilomètre 170. Dernière information trafic qui va vous concerner, on va rester sur cette A63 et partir en Gironde, puisque si vous circulez toujours en direction de Bordeaux. Au niveau de la bifurcation avec la 660, c'est l'axe qui vous permet de rejoindre le bassin d'Arcachon, eh bien, il y a un ralentissement à traverser. Pas d'accident en cours ou d'événement en trafic pur et dur pour vous gêner. Simplement, vous êtes nombreux à rouler dans ce secteur avec donc cette A63 et cette A66 qui se rejoignent forcément. Une dizaine de minutes de ralentissement à traverser dans ce secteur. Et enfin, je vais vous le rappeler, après une période de sécheresse, l'autoroute est recouverte d'une pellicule composée de débris de pneus et d'hydrocarbures mélangés à de la pluie. Ces résidus rendent l'autoroute particulièrement glissante. C'est ce qu'on appelle le verglas d'été. Soyez prudents et donc réduisez votre vitesse puisque vous n'êtes pas sans savoir, vous qui roulez sous la pluie à travers ces orages, que la pluie peut être intense dans ces phénomènes très localisés, notamment près des Pyrénées, de Toulouse ou encore d'Agen, puisque de nombreux départements, 9 pour être très précises, sont placés en vigilance orange orage en cette fin d'après-midi, en cette fin de dimanche après-midi. Vous savez désormais tout de ce qui pouvait vous gêner. Et comme vous savez tout, on va pouvoir reprendre la route tranquillement en musique. Et en l'occurrence, c'est celle de Zaoui et Stéphane que vous retrouvez tout de suite. Elle s'intitule Love Noir.

C'était Easy Lover, Phil Collins en duo avec Philippe Bailey sur le 107.7 pour vous accompagner. 16h54, côté trafic, ça se passe toujours plutôt bien, même si localement des obstacles ou encore un véhicule en panne peuvent vous gêner. Aussi ce petit ralentissement au sud de Bordeaux, on y revient dans le détail après les informations de 17h. Et pour arriver jusqu'à 17h justement, voici Benjamin Biolay. Puis juste avant, vous retrouvez Clan, un remix de Café Con Ron, un titre de Bad Bunny.

0: C'était comme une voiture volée du Lyonnais. Benjamin Biolay pour vous accompagner jusqu'à votre point sur l'actualité nationale et internationale. Il est tout juste 17h, belle route à vous.
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2: Bonsoir, à la une ce soir, ce tragique accident d'avion près de Nancy qui a fait 11 morts en fin de matinée. C'est après le décollage que le crash s'est produit, sans pour autant savoir laquelle. Pour le moment, une avarie serait à l'origine du drame auquel ont assisté des proches des victimes qui se trouvaient à l'aéroport. Dans l'appareil se trouvaient notamment des passagers pour un baptême de parachute, des instructeurs et le pilote. Une hausse de 40% des décès à domicile depuis le début de l'épisode de canicule en France. C'est un premier constat provisoire publié ce matin par Santé publique France. En région parisienne, les services d'urgence de l'APHP ont toutefois pour la première fois depuis le début de la crise enregistré une légère baisse de passage aux urgences. À Nice, alors que l'épreuve de l'Ironman prévue aujourd'hui a été annulée face aux fortes chaleurs, plusieurs sportifs ont décidé de réaliser quand même le parcours malgré l'interdiction, mais l'un d'eux, un homme de 42 ans, est décédé après avoir été percuté par une moto. L'Ironman ayant été annulé, les routes n'avait pas été fermée. Demain, plus aucun département en vigilance rouge. Quelques-uns resteront en orange pour canicule dans le sud-est et en Île-de-France. Du orange également, mais pour orage du Grand Est au Massif Central. Au Venezuela, plus les heures passent, plus l'espoir se réduit de retrouver des survivants près de 4 jours après le double tremblement de terre qui a fait au moins 1 430 morts et 3 238 blessés. Bilan encore très provisoire car au moins 50 000 personnes sont portées disparu. Mais la nuit dernière a été marquée par ce moment de joie quand un enfant de 11 ans a été retrouvé en vie 72 heures après le drame. Le sport et la Formule 1, le Britannique George Russell sur Mercedes vient de remporter le Grand Prix d'Autriche devant le Néerlandais Max Verstappen et l'Italien Kimi Antonelli qui lui reste premier au classement général. Et puis en football, début ce soir des 16e de finale du Mondial avec à 21h Afrique du Sud, Canada. 17h02, fin de ce flash, l'infotrafic revient dans un instant, juste après votre météo.
0: Merci Sébastien. Aujourd'hui, la chaleur perd de son ampleur dans le sud-ouest, mais le soleil perd lui aussi du terrain au profit d'un ciel orageux. Justement, 9 départements sont placés en vigilance orange orage. Ils s'étendent du Massif Central jusqu'aux Pyrénées. Et ces orages localement peuvent être accompagnés de grêles et de fortes rafales de vent. Demain, la pluie d'ailleurs devrait encore être d'actualité, mais perdre en intensité pour laisser petit à petit à nouveau la place au soleil. Côté Mercure, les températures vont être beaucoup plus fraîches comparées à celles de ces derniers jours. Les minimales se situeront entre 15 et 20 degrés. Pour les maximales, vous pourrez compter 25 à Tarbes ou à Biarritz, 28 à Toulouse et jusqu'à 31 degrés du côté de Bordeaux.
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0: 17h passées de 3 minutes sur le 107.7. Bonne nouvelle pour vous qui circulez dans ce quart sud-ouest du pays. Pas de grosses difficultés à vous signaler. La principale perturbation du moment, finalement, elle se situe dans le ciel avec plusieurs départements en vigilance orange orage. Ce sont des phénomènes qui localement peuvent être très violents, accompagnés de grêles et de fortes rafales de vent. C'est le cas par exemple pour vous qui circulez entre Agen et Montauban ou encore au pied des Pyrénées entre Pau et Tarbes. Vous n'hésitez pas à réduire votre vitesse et augmenter les distances de sécurité avec les véhicules qui vous précèdent si vous roulez sous la pluie. Je vais maintenant vous rejoindre près de Bayonne. Vous roulez sur la 63 direction de Bordeaux. 2 kilomètres après la sortie 6, Bayonne Nord, la voie de droite reste neutralisée, conséquence d'un arbre qui est tombé sur la chaussée. Il faut que vous serriez sur les deux voies les plus à gauche au niveau du kilomètre 170. On va remonter ensemble cette A63 et je vais m'arrêter en Gironde. Toujours pour vous qui circulez en direction de Bordeaux, le trafic est ralenti sur un secteur qui est géré par la direction des routes atlantiques. C'est à partir de la bifurcation avec la 660, l'autoroute qui vous permet de rejoindre le bassin d'Arcachon, qu'il va vous falloir mettre le pied au frein. Une dizaine de minutes de ralentissement à traverser. Pas d'accident de véhicule en panne en cause, hein, simplement vous êtes assez nombreux à vouloir rejoindre la région bordelaise. Voilà en ce qu'il en était des perturbations, puisque une fois que je vous ai partagé ces deux événements et puis qu'on a parlé des orages, bien vous savez tout de ce qui peut gêner votre trajet.
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C'était One of Us, Joan Osborne sur le 107.7. 17h passées de 9 minutes, côté trafic, situation inchangée, toujours des orages, des obstacles et un léger ralentissement qui va vous concerner au sud de Bordeaux. On en reparle dans le détail. Après encore un peu de musique, Charlie Winston ou encore Louisa pour vous accompagner dans les prochains kilomètres. Je vous laisse découvrir ou redécouvrir une nouveauté, le titre Jetlag.

0: Truth. Charlie Winston pour vous accompagner sur le 107.7. Il est 17h15. On va refaire un point sur vos conditions de circulation. Et ce point, justement, il arrive dans un petit peu moins d'une minute.
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0: 17h passées de 16 minutes, les points trafic passent et se ressemblent toujours, les mêmes difficultés à vous compter. Je vais commencer ce point par vous rejoindre, vous qui circulez dans les Pyrénées-Orientales. Vous êtes sur l'A63 en direction de Bordeaux, 2 km après la sortie 6, Bayonne Nord. La voie de droite qui reste neutralisée, conséquence de chutes d'arbres qui se sont produites il y a maintenant quelques dizaines de minutes. Il va falloir serrer sur les deux voies les plus à gauche au niveau du kilomètre 170, puisque les hommes en jaune ainsi que les forces de l'ordre continuent d'intervenir dans ce secteur. On va prendre un petit peu de hauteur ensemble. Je vous rejoins en Gironde. Vous roulez à nouveau sur cette A63 en direction de Bordeaux. Encore une dizaine de minutes à patienter de ralentissement au niveau de la bifurcation avec la 660. Pas de raison particulière à cette légère difficulté. Simplement, vous êtes assez nombreux à rouler dans le secteur. Je vais terminer ce point côté trafic par vous rejoindre, vous qui circulez dans la région de Brive-la-Gaillarde, puisque, je vous le rappelle, la bifurcation qui permet depuis l'avant en direction de Toulouse de vous engager sur la 89 en direction de Bordeaux reste fermée au moins jusqu'au début de l'été. La direction des routes Centre-Ouest effectue des travaux de sécurisation d'un ouvrage qui a été endommagé par des intempéries. Mais pas de panique, il existe une alternative, c'est de sortir à Objat numéro 50 et de suivre le réseau secondaire pour récupérer la 89 à Brive-Ouest numéro 19. Et enfin, à nouveau, on va évoquer ces orages avec une vigilance orange orage qui concerne des départements qui s'étendent des Pyrénées jusqu'au Massif central. Les orages peuvent vous surprendre sur la route. Ils peuvent être brefs, mais intenses. Écoutez Hélène Correa, responsable du service prévision de Météo France, région Sud-Est.
6: Les orages sont dangereux parce que ce sont des phénomènes qui se développent très rapidement. Un orage peut être stationnaire ou il peut se déplacer. Et ce qui en fait sa dangerosité quand il est stationnaire, c'est les cumuls notamment de précipitations qui vont être plus importants.
0: Merci Hélène Correa de Météo France. En cas d'orage, réduisez votre vitesse. Et si le phénomène est intense, arrêtez-vous sur une aire. Tout de suite, on va pouvoir reprendre la route en musique aux côtés du groupe Katsai avec une nouveauté, le titre Pinky Up.

0: C'était Pinky Up du groupe Cat's Eye. Côté trafic, sa situation a changé, pas de grosses difficultés. À vous signaler, c'est la bonne nouvelle, excepté ces nombreux orages qui vous concernent sur ce quart sud-ouest du pays et qui peuvent être assez violents et assez soudains. Surtout, vous n'hésitez pas à réduire votre vitesse si vous roulez sous la pluie. On reviendra en détail sur tous les événements en cours à 17h30. D'ici là, vous allez rouler en très bonne compagnie. Nathalie Imbruglia avec un titre plutôt qui s'appelle Torn. Et puis juste avant, on va retrouver Camélia Jordana avec un titre qui vous dira sûrement quelque chose. Vous allez le chanter, j'en suis sûre. C'est non, non, non.
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0: Et si on retrouvait ensemble l'infotrafic, on fait le point en détail dans un petit peu plus d'une minute.
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0: À 17h30 sur le 107.7, pas de grosses difficultés de circulation en cette fin d'après-midi, ça c'est la bonne nouvelle. Par contre, dans le ciel, c'est quand même bien perturbé avec de nombreux orages qui localement peuvent être très violents. C'est pourquoi Météo France a placé 9 départements dans ce quart sud-ouest du pays en vigilance orange. Orage. Si vous roulez sous la pluie, je vous le rappelle, il va falloir abaisser votre vitesse. 110 km/h au lieu de 130 et 100 km/h au lieu de 110. On va refermer cette page météo et passer au trafic pur et dur. J'ai quelques informations qui vont vous concerner en Gironde 3 pour être très précise. La première, elle m'emmène sur l'autoroute A62, puisque si vous roulez en direction de Toulouse, 3 km après la sortie de Pau-d'Ansac, un camping-car est arrêté sur la bande d'arrêt d'urgence, mais il empiète sur la voie de droite. Le bon réflexe, c'est de vous décaler sur la voie la plus à gauche au niveau du kilomètre 26, votre repère, pour éviter toute difficulté. Et puis, vous qui roulez, en tout cas qui souhaitez vous engager sur la 62 au niveau de l'entrée numéro 3, Langon, possible gêne dans cette bretelle d'entrée, quelle que soit votre direction, en tout cas la direction que vous souhaitez emprunter, et en cause un poids lourd qui est arrêté dans cette entrée. Je reste en Gironde, mais je vais passer cette fois sur l'autoroute A63. Vous roulez en direction de Bordeaux. Après la bifurcation avec la 660, c'est l'axe qui vous permet de rejoindre le bassin d'Arcachon. Une dizaine de minutes de ralentissement à traverser. Et pour cause, vous êtes assez nombreux dans ce secteur à vouloir rejoindre Bordeaux. Et enfin, on va terminer ce point plus au sud. On reste sur cette même autoroute et dans cette même direction. Mais 2 km après la sortie 6, Bayonne-Nord, voie de droite qui reste neutralisée. Conséquences d'un arbre qui se trouve sur la chaussée. Les services de l'autoroute restent mobilisés pour pouvoir évacuer cet obstacle. En attendant, il vous reste les deux voies de gauche pour rouler au niveau du kilomètre 170. Et voilà, vous savez déjà tout de vos conditions de circulation.
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Yael Naïm pour vous accompagner. 17h passé 38 minutes. Circulation toujours plutôt fluide, excepté en Gironde, vous qui circulez au sud de Bordeaux. En direction de Bordeaux, justement, sur la 63. Plusieurs légers ralentissements à traverser. On y revient dans le détail, évidemment. Mais pour l'instant, vous allez pouvoir profiter de la musique de Joe Cocker. Et juste avant, on retrouve l'hymne de cette Coupe du Monde 2026. C'est Die Die, interprété par Shakira et Burna Boy.

0: You Can Leave Your Hat On, c'était Joe Cocker sur le 107. C'est un titre qui a fait grimper la température dans l'habitacle de votre véhicule, j'imagine. Allez, on revient au trafic dans une petite minute.
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0: 17h46 sur le 107.7, côté trafic, ça se passe toujours plutôt bien. Seule zone où le trafic est ralenti, ça va vous concerner en Gironde. Avant de vous retrouver dans ce département, je vous rejoins sur la Côte Basque. Vous roulez sur la 63 en direction de Bordeaux, 2 km après la sortie 6, Bayonne Nord. Voie droite toujours neutralisée pour permettre l'intervention des services de l'autoroute pour évacuer un obstacle, un arbre qui se trouvait sur la chaussée. Vous serrez donc sur les deux voies les plus à gauche, près du kilomètre 170. Allez, comme promis, on se retrouve en Gironde. Je vous rejoins toujours sur cette A63 direction de Bordeaux. Mais vous qui roulez dans un secteur qui est géré par la direction des routes atlantiques, puisque dès la bifurcation avec la 660, l'autoroute qui vous permet de rejoindre le bassin d'Arcachon, vous allez être ralenti. Une petite dizaine de minutes de ralentissement à traverser au niveau de cette jonction, cette bifurcation, conséquence simplement bien du fait que vous êtes assez nombreux à devoir, à vouloir rejoindre la rocade bordelaise. C'est pourquoi consécutivement il va y avoir quelques coups de frein à donner jusqu'au moment où vous allez vous engager sur cette rocade. Je vais rester en Gironde et vous rejoindre sur la 62. Vous qui roulez en direction de Toulouse, la voie de droite n'est pas neutralisée, mais en tout cas il y a une gêne sur la voie de droite, 3 km après la sortie numéro 2, Pont-d'Ansac, conséquence d'un camping-car qui est arrêté sur la bande d'arrêt d'urgence mais qui empiète sur cette voie de droite près du kilomètre 26. Vous privilégiez de vous rabattre sur la voie la plus à gauche pour éviter le suraccident dans ce secteur. Une fois qu'on a fini d'évoquer le trafic, il nous reste à parler météo. Des orages sont en cours dans le sud-ouest du pays. Ça va vous concerner assez localement, vous qui circulez près de Pau. Phénomène assez violent en cours, près de Saint-Gaudens ou encore près d'Agen et de Montauban. Vous n'hésitez pas à réduire votre vitesse et à augmenter vos distances de sécurité avec les véhicules qui vous précèdent dans ces secteurs. Tout de suite, on va reprendre la route aux côtés de Pascal Obispo et Dicard avec leur titre « Viens ».

C'était Sweet Harmony, de Beloved, pour vous accompagner sur le 107.7. 17h56, côté trafic, situation inchangée. Ça se passe toujours plutôt bien, malgré les orages et puis circulation qui commence légèrement à se charger à l'approche de Bordeaux. On reviendra sur ces difficultés en détail après les informations de 18h. Et pour arriver jusqu'à ces informations, justement, voici tout de suite IAM.

0: C'était Ayam pour vous accompagner jusqu'au point sur l'actualité de la rédaction. Il est tout juste 18h. Belle soirée à vous.
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2: Bonsoir. À la une ce soir, le pôle accident collectif du parquet de Paris annonce se saisir de l'enquête après le crash d'un avion ce matin près de Nancy qui a fait 11 morts. Ils avaient embarqué pour un baptême de parachutisme. Les victimes sont 5 moniteurs, 5 élèves et le pilote. C'est peu après le décollage que l'avion a piqué du nez pour une raison encore inconnue. Le ministre de l'Intérieur vient d'arriver sur place. Une canicule déjà meurtrière sur 3 jours. Santé publique France a déjà enregistré 1000 décès supplémentaires par rapport au mois dernier. Et sur une même période, les autorités sanitaires et le gouvernement qui craignent un chiffre plus important face notamment aux personnes isolées qui pourraient être retrouvées chez elles. Les fortes chaleurs qui continuent de s'évacuer par l'Est, l'Alsace reste encore en vigilance rouge pour aujourd'hui. Demain, plus aucun département ne sera concerné par le niveau le plus élevé d'alerte pour la canicule. En revanche, l'Europe centrale est actuellement en plein dans la fournaise. La Pologne ou encore la République tchèque ont battu leur record absolu de température de leur histoire. Ukraine et Russie se rendent coup pour coup alors que l'armée russe a de nouveau bombardé cette nuit l'Ukraine et particulièrement Kiev, la capitale. L'armée ukrainienne a réalisé ce matin une attaque massive à l'aide de drones sur la région de Krasnodar dans le sud de la Russie. Au moins une personne est morte, une blessée et un incendie important s'est déclaré dans une raffinerie. Le sport et le cyclisme. Romain Grégoire a remporté cet après-midi et en solitaire le titre de champion de France après un parcours de 225 km autour de la Tour du Pin en Isère, mais qui a été raboté d'un tour en raison de la canicule. D'ailleurs, de très nombreux coureurs ont fini par abandonner. Romain Grégoire, qui sera au départ du Tour de France, qui s'élancera la semaine prochaine. Je vais y arriver. Et puis en football, début ce soir des 16e de finale du Mondial avec à 21h, Afrique du Sud, Canada. Je vous rappelle que les Bleus joueront mardi face à la Suède. 18h02, c'est la fin de ce flash. L'infotrafic revient dans un instant, juste après votre météo.
0: Merci Sébastien. Aujourd'hui, la chaleur perd de son ampleur dans le sud-ouest, mais le soleil perd lui aussi du terrain au profit d'un ciel orageux. 9 départements sont placés en vigilance orange-orage. Ils s'étendent des Pyrénées jusqu'au Massif central dans ce quart du pays. Et puis, ces orages, hein, je vous le précise localement, ils peuvent s'accompagner de grêles et de fortes rafales de vent. Demain, la pluie devrait encore être d'actualité, mais perdre en intensité pour laisser au fur et à mesure place au soleil. Côté mercure, les températures seront fraîches comparées à celles de ces derniers jours. Les minimales se situeront entre 15 et 20 degrés. Pour les maximales, vous pourrez compter 25 à Tarbes, à Biarritz, 28 à Toulouse et jusqu'à 31 du côté de Bordeaux.
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0: 18h03 sur le 107.7, ce côté trafic, pas de grosses difficultés, mais localement des événements qui peuvent venir perturber votre trajet. Pour commencer ce point, je vous retrouve près de Bayonne. Vous roulez sur la 63 en direction de Bordeaux, 2 km après la sortie 6, Bayonne Nord, une voie droite qui reste neutralisée pour permettre au service de l'autoroute d'évacuer un arbre, un obstacle qui se trouvait sur la voie de droite. En attendant, vous roulez sur les deux voies les plus à gauche au niveau du kilomètre 170, votre repère. Toujours sur cette A63 en direction de Bordeaux, mais plus au nord. Pour vous qui roulez sur un secteur qui est géré par la direction des routes atlantiques, notez que entre la bifurcation avec la 660 et la rocade bordelaise, vous allez faire face à une circulation dite en accordéon, c'est-à-dire que vous allez être amené à ralentir, puis reprendre de la vitesse, puis ralentir, puis reprendre de la vitesse, etc., etc. Et c'est dans ces moments-là qu'il faut bien maintenir les bonnes distances de sécurité avec les véhicules qui vous précèdent au maximum. Vous comptez une vingtaine de minutes de ralentissement cumulé dans ce secteur. Donc votre temps de trajet habituel sera légèrement plus long. Je vais maintenant vous rejoindre toujours dans ce département de la Gironde, mais sur la 62. Vous roulez en direction de Toulouse, 3 km après la sortie de Podensac. Un camping-car est arrêté sur la bande d'arrêt d'urgence, mais il empiète sur la voie de droite. Il faut donc serrer sur la voie la plus à gauche au niveau du kilomètre 26. Votre repère. Je reste sur la 62, mais pour vous qui circulez dans l'autre sens, en direction de Bordeaux, si vous souhaitez vous arrêter sur l'aire de service de Dune Nord, qui se trouve après la sortie 8 Valence-d'Agen, bien notez que au niveau de la voie qui sert à accéder à cette aire, il y aurait une voiture, possiblement, qui se trouverait sur son toit, et voiture accidentée. Évidemment, les secours ainsi que les services de l'autoroute sont en train de se rendre sur place, mais si vous comptez faire la pause sur donc cette aire de Dune Nord, bien prenez note et pensez à anticiper et notamment à réduire votre vitesse. Et enfin, je vais terminer ce point par vous rejoindre près de Cahors. Vous souhaitez emprunter la 20 en direction de Montauban comme en direction de Brive dans l'entrée 58 Cahors Sud. Une voiture est en panne, possible gêne donc dans cette bretelle d'entrée. Vous savez désormais tout, quoique on évoque rapidement cette météo. Des orages violents sont en cours, notamment pour vous qui circulez au pied des Pyrénées ou encore près d'Agen et de Montauban. Vous adaptez bien votre comportement au volant.
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Faded, c'était Alan Walker sur le 107.7 côté trafic. Une flopée d'événements à vous communiquer, mais je vous rassure, pas de grosses difficultés sur les voies de circulation. On aura l'occasion de revenir en détail sur tout ça. Je vous rappelle quand même, vous qui roulez à travers ces orages qui vous concernent dans le sud-ouest du pays, qu'il faut absolument réduire votre vitesse, évidemment, pour des raisons de sécurité. Maintenant que le rappel est fait, je vous laisse à nouveau en compagnie de la musique, celle de Marvin Gaye avec Sexual Healing.

0: On va s'intéresser à nouveau à vos conditions de circulation dans une bonne minute sur le 107.7.
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0: 18h presque, passé de 15 minutes sur le 107.7. Côté trafic, quelques informations à vous donner, mais je vous rassure, pas d'énormes difficultés. Quoique, cette énorme difficulté du moment, elle va plutôt vous concerner dans le ciel, avec des orages assez violents qui peuvent vous concerner localement. Une dépression qui est en train d'arriver au niveau de la côte basque, avec aussi pas mal de vent dans les Landes en ce moment. Vous avez ces orages qui sont très importants près de Pau. Au moment où je vous parle, ils sont aussi là près de Saint-Gaudens, de Toulouse ou encore d'Agen. Bref, dans tous ces secteurs que j'évoque avec vous, possible vent, chute de grêle également et forte pluie. Vous n'hésitez pas à bien adapter votre comportement au volant. Mis à part la météo, quand même quelques informations, trafic pur et dur, assez classique finalement. Pour commencer ce point, je vous rejoins, vous qui circulez dans le département de la Gironde, au-delà du réseau Vinci Autoroute, sur un secteur qui est géré par la direction des routes atlantiques, sur la 63 en direction de Bordeaux. Il y a une vingtaine de minutes de ralentissement à traverser à partir de la jonction avec la 660, l'autoroute qui vous permet, vous qui venez du bassin d'Arcachon, de rejoindre cette A63. Et forcément, vous êtes assez nombreux aujourd'hui à rouler et à vouloir rejoindre cette ville de Bordeaux. C'est pourquoi il y a des coups de frein à donner dans ce secteur. Je vais maintenant vous rejoindre, vous qui circulez entre Montauban et Agen sur la 62 en direction de Bordeaux, puisque si vous souhaitez vous arrêter sur l'aire de Dune Nord après la sortie 8 Valence d'Agen, bien dans cette voie qui vous permet d'accéder à cette aire, il y a un accident, une voiture qui est renversée sur le toit. Ne vous laissez pas surprendre et pensez à bien adapter votre comportement au volant, surtout en attendant l'arrivée des services de l'autoroute qui vont pouvoir sécuriser cette zone. Je vous rejoins maintenant, vous qui circulez près de Cahors, vous êtes sur l'A20. En tout cas, vous souhaitez entrer sur l'A20 en direction de Montauban, au niveau de l'entrée 58, Cahors Sud. Une voiture est en panne et j'apprends d'ailleurs à l'instant que le dépanneur est arrivé sur place pour prendre ce véhicule en charge. Je vais maintenant évoquer les travaux avec vous qui vous concernent dans la région de Brive, puisque la bifurcation qui permet depuis l'A20 en direction de Toulouse de vous engager sur l'A89 en direction de Bordeaux reste fermée au moins jusqu'au début de l'été. En attendant, il existe une alternative, c'est de sortir à Aubjat, numéro 50, et d'emprunter le réseau secondaire pour rejoindre l'A89 à Brive-Ouest, numéro 19. Vous savez tout. Le retour de la musique tout de suite avec un titre de Lady Gaga, c'est The Dead Dance.

The Dead Dance, c'était Lady Gaga sur le 107.7. Côté trafic, c'est bien chargé en Gironde sur la 63 pour vous qui roulez en direction de Bordeaux. On aura l'occasion d'y revenir. La principale perturbation du moment, en tout cas c'est une nouveauté, une information qui me parvient à l'instant, c'est que si vous circulez entre Montauban et Agen sur la 62 en direction de Bordeaux, momentanément vous n'allez plus pouvoir vous arrêter sur l'aire de Dune Nord, conséquence d'un accident qui s'y est produit. Pour l'instant, la priorité sont données aux opérations de secours. Voilà, on reviendra évidemment sur toutes ces informations dans le détail. Mais pour l'instant, je vais vous rappeler des souvenirs des années 2010 avec Grégoire. Voici Toi plus moi.

0: et Sing Alléluia. Docteur Alban pour vous accompagner sur le 107.7. Retour à vos conditions de circulation, et bien dans un petit peu plus d'une minute.
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0: 18h30 sur le 107.7, côté trafic, ça se passe plutôt bien. Par contre, dans le ciel, météo assez dégradé. On va y revenir. Avant ça, je vais évoquer quand même avec vous les quelques difficultés côté circulation. Pour commencer, vous qui circulez sur l'autoroute A62 en direction de Bordeaux, si vous souhaitez vous arrêter sur l'aire de Dune Nord, qui se situe après la sortie 8, Valence d'Agen, ça ne va momentanément pas être possible. L'aire est fermée pour le permettre des opérations de secours qui sont en cours suite à un accident qui s'est produit il y a quelques dizaines de minutes. Vous voilà prévenus. Je vais maintenant me diriger en Gironde et je vous rejoins sur la 63, vous qui roulez en direction de Bordeaux. Il y a plus, un peu plus d'une vingtaine de minutes de ralentissement à traverser au niveau de la bifurcation avec la 660, puisque vous êtes assez nombreux à rouler déjà sur cette A63 en direction de Bordeaux. Il s'ajoute aussi forcément ceux qui roulaient auparavant sur la 660 pour rejoindre cette rocade bordelaise. Prenez donc bien vos précautions et surtout gardez vos bonnes distances de sécurité. Enfin, on va terminer ce point en se rendant dans Corrèze, vous roulez sur la 89 en direction de Lyon, juste au niveau de la sortie 23, Ussel-Ouest. Des obstacles pourraient se trouver sur les voies de circulation. Allez, comme promis, on évoque la météo ensemble, du vent, de la grêle, de la pluie. Bref, c'est au programme pour vous qui roulez dans le sud-ouest, puisqu'il y a localement des phénomènes d'orages violents qui peuvent sévir. C'est pourquoi 9 départements dans le sud-ouest sont placés en vigilance orange. Orages. Actuellement, ces orages, ils sévissent surtout près de Pau, de Bayonne ou encore près d'Agen. Un orage peut arriver de façon assez soudaine et assez violent. Donc, nous surprendre en particulier sur la route. Écoutez, Hélène Correa de Météo France.
10: Un orage, c'est un phénomène violent qui est souvent associé à des coups de vent forts, des éclairs avec le tonnerre et des pluies souvent intenses. Les orages sont dangereux parce que ce sont des phénomènes qui se développent très rapidement et qui sont très localisés. Si on est sur la route, le mieux c'est de s'arrêter sur une aire pour se protéger à la fois de la foudre mais aussi des précipitations intenses ou du vent.
0: Merci Hélène Correa. Vous savez désormais tout du trafic.
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Talisco, c'était Stay sur le 107.7. Côté trafic, situation inchangée. Principale perturbation du moment, un ralentissement au sud de Bordeaux et aussi ce ciel chargé avec une vigilance orange, orage en cours dans 9 départements dans le sud-ouest du pays. On y revient dans le détail, mais pour l'instant, je vous laisse en bonne compagnie, Janet Jackson. Et avant, je vous laisse avec Sienna Spiro, Die on This Hill.

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0: 18h46 sur le 177, côté trafic, c'est fluide, excepté en Gironde. Il y a quelques ralentissements à prévoir avant de vous y rejoindre. J'ai quelques obstacles à vous donner. En tout cas, ils peuvent vous gêner. C'est le cas, par exemple, pour vous qui circulez au pied des Pyrénées. Vous êtes sur la 64 en direction de Bayonne. Au niveau de la sortie 3, Brice-Pousse, une plaque de fer se trouverait sur les voies de circulation avec une possible gêne sur ces deux voies près du kilomètre 12. Ça va être votre repère dans ce secteur. Il y a Freddy, le main jaune, qui est en train de se rendre sur place. On va prendre de la hauteur et je vais vous rejoindre en Corrèze, vous qui roulez sur l'A89 en direction de Lyon, puisque au niveau de la sortie Ussel-Ouest 23, là aussi il y aurait des obstacles sur la chaussée, possiblement au kilomètre 267. Et cette fois, c'est Jason qui se rend sur place pour sécuriser cette zone. Allez, comme promis, ça y est, je vous rejoins, vous qui roulez en Gironde sur la 63 en direction de Bordeaux. Deux ralentissements successifs qui vont vous concerner entre la bifurcation avec la 660 et la rocade bordelaise. Au cumulé, il va vous falloir 25 minutes pour traverser ces ralentissements, ces difficultés. Vous n'hésitez pas en amont, pourquoi pas, à vous arrêter sur une aire de service, une aire de repos, histoire de faire le plein, mais aussi faire le plein d'énergie finalement pour, eh bien, pourquoi pas, vous dégourdir un peu les jambes. Ça ne fait pas de mal. Et côté météo, qu'est-ce qu'il se passe ? Eh bien, il se passe que 9 départements sont en vigilance orange-orage dans le sud-ouest du pays. Beaucoup de pluie, parfois de la grêle, mais aussi de fortes rafales de vent sont en cours. C'est des phénomènes qui sont très localisés, mais aussi très intenses. Donc, je pense à vous, surtout, qui roulez près des Pyrénées en ce moment. C'est là où se concentrent les difficultés liées à ces orages. Vous savez tout. Sur ce, je peux vous laisser à nouveau en musique. Je vous laisse découvrir ou redécouvrir un titre de la Belge Mentissa. C'est la chanson d'amour. Je vous envoie d'ailleurs plein d'amour sur les ondes du 177.

Everyday Now, c'était Texas sur le 107.7. 18h56, côté trafic, situation inchangée. Quelques accidents, des obstacles qui peuvent vous gêner, mais surtout cette météo capricieuse avec ces alertes orange orages mis en place par Météo France. Pour l'instant, ces orages se concentrent au pied des Pyrénées, des phénomènes qui peuvent être vraiment très violents. Vous n'hésitez pas, pourquoi pas, à marquer la pause pour, eh bien, tout simplement, peut-être marquer la pause repas de cette soirée. Il est presque 19h. Profitez-en peut-être pour essayer et d'attendre que cette difficulté passe et rouler un petit peu plus sereinement, notamment si vous roulez sur la 64. On aura l'occasion de revenir sur cette situation en détail, mais pour l'instant, voici un titre de Vita et de Slimane. Ça va, ça vient.

0: C'était ça, ça vient. Vita et Slimane pour vous accompagner jusqu'au point sur l'actualité du 107.7. Il est tout juste 19h. Très belle soirée à vous.
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2: Bonsoir. À la une ce soir, le ministre de l'Intérieur évoque un véritable drame après le crash ce matin d'un avion près de Nancy qui a fait 11 morts. Laurent Nunez est arrivé sur place il y a une heure. Il indique qu'une partie des familles des victimes ont rapidement été prises en charge par une cellule d'urgence médico-psychologique alors qu'elles venaient d'assister au crash. Selon le ministre, l'avion est tombé subitement et s'est écrasé à 300 mètres de la piste. Demain, plus aucun département ne sera en vigilance rouge pour canicule et ce sera à nouveau au prix d'orages parfois violents que les températures continueront de baisser. Point météo complet région par région. Juste après ce flash, les autorités sanitaires, elles et le gouvernement craignent un lourd bilan alors que la canicule aura perduré dans l'est du pays aujourd'hui. L'autre gros risque de ces fortes chaleurs, c'est celui de l'incendie. Demain, plusieurs départements du sud-est seront en risque élevé. Le Vaucluse sera même en rouge, risque très élevé, d'autant que demain marquera le retour du Mistral, augmentant le danger de départ de feu. Au Moyen-Orient, la crainte d'une reprise du conflit entre l'Iran et les États-Unis après des tirs iraniens sur des navires dans le détroit d'Ormuz. Washington a visé des positions militaires iraniennes avant que Téhéran ne riposte à son tour et ne vise des intérêts américains dans la région. D'ailleurs, Bahreïn ou encore le Koweït indiquent avoir été la cible de tirs de l'Iran. En France, c'était jour de vote en Nouvelle-Calédonie pour les élections provinciales. Le taux de participation définitive s'annonce historiquement faible pour les trois provinces. Pour le premier scrutin organisé depuis les émeutes qui avaient touché le territoire français, les loyalistes ont gagné du terrain mais n'auront pas la majorité absolue au Congrès de 28 sièges. Du sport et de la Formule 1, le Britannique George Russell sur Mercedes a remporté le Grand Prix d'Autriche devant le Néerlandais Max Verstappen et l'Italien Kimi Antonelli qui lui reste au premier au classement général. Et puis en football, début ce soir des 16e de finale du Mondial avec à 21h le coup d'envoi de la rencontre entre l'Afrique du Sud et le Canada. Il est 19h02, c'est la fin de ce flash. L'infotrafic revient dans un instant, juste après votre météo.
0: Merci Sébastien. Aujourd'hui, la chaleur perd de son ampleur dans le sud-ouest, mais le soleil perd lui aussi du terrain au profit d'un ciel orageux. 9 départements sont placés en vigilance orange dans le sud-ouest du pays pour orages. Ils s'étendent d'ailleurs ces orages des Pyrénées jusqu'au Massif central et au fur et à mesure de la soirée, ils vont remonter cette zone. Ces orages localement peuvent s'accompagner de grêles, de fortes rafales de vent. Et demain, la pluie devrait encore être d'actualité, mais perdre en intensité pour laisser place petit à petit à nouveau au soleil. Côté Mercure, les températures seront fraîches comparées à celles de ces derniers jours. Les minimales se situeront entre 15 et 20 degrés. Pour les maximales, vous pourrez compter 25 à Tarbes, à Biarritz, 28 à Toulouse et jusqu'à 31 degrés du côté de Bordeaux.
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0: 19h, passé de 3 minutes sur le 107.7, la circulation est plutôt fluide en ce moment, excepté au sud de Bordeaux. Mais avant d'évoquer les difficultés purement en trafic avec vous, quelques mots encore une fois de météo un petit peu plus détaillés parce que au moment où je vous parle, il y a des orages qui sont en cours et des phénomènes assez intenses, notamment près des Pyrénées. Si vous roulez sur la 63 ou la 64, notamment près de Bayonne, de Pau ou encore de Tarbes, je vous invite vraiment à adapter votre comportement au volant, c'est-à-dire réduire votre vitesse et augmenter vos distances de sécurité avec les véhicules qui vous précèdent parce que vous pourriez faire face, oui, à de la pluie, mais aussi à de la grêle ou encore à de fortes rafales de vent. On va cesser d'évoquer la météo pour revenir au trafic. Je vais rester sur la 64 et vous rejoindre, vous qui roulez en direction de Bayonne, puisque juste 3 km après la sortie 4, Urte, une plaque de fer se trouverait sur les voies de circulation. Freddy, l'homme en jaune, est sur place pour pouvoir évacuer cette obstacle. Maintenant, je vous rejoins plus au nord, en Gironde, vous qui roulez sur la 63 en direction de Bordeaux. À partir de la bifurcation, de la jonction avec la 660 et jusqu'à la rocade bordelaise, vous allez être ralenti sur un secteur qui est géré par la direction des routes atlantiques. Une vingtaine de minutes de ralentissement à traverser, conséquence simplement du fait que vous êtes assez nombreux à vouloir rejoindre Bordeaux. Je vais terminer ce point par une info pratique qui va vous concerner, vous qui souhaitez faire le chemin demain le trajet entre Montauban et Agen sur la 62 en direction de Bordeaux. L'aire de Dune Nord est momentanément fermée, conséquence d'un accident qui s'est produit il y a maintenant un peu plus d'une heure. Vous n'hésitez pas à anticiper donc si vous souhaitez marquer la pause, puisque ce ne sera pas possible de la faire juste après la sortie 8 Valence d'Agen. Vous savez tout désormais.
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0: Same to you, Mélodie Gardot, pour vous accompagner sur le 107.7. C'est 19h passé de presque 8 minutes désormais. Côté trafic, pas de nouvelles difficultés à vous signaler, je vous le rappelle. Finalement, l'événement du moment, c'est un événement météo. C'est ces orages qui sévissent près des Pyrénées. On en reparle dans le détail à 19h16. D'ici là, je vous laisse en belle compagnie. Voici Manon Lisa avec Le Petit Pêcheur.
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0: Warren G, c'était Regulate sur le 177. On s'intéresse à nouveau à vos conditions de circulation dans un petit peu plus d'une minute.
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0: 19h16 sur le 177. Au programme de votre point sur vos conditions de circulation, on va évoquer ensemble une zone où le trafic est ralenti, une zone de travaux, mais aussi des mauvaises conditions météo, une météo assez dégradée. Avant de l'évoquer avec vous, ça y est, je commence par vous rejoindre, vous qui circulez au sud de Bordeaux. Vous êtes sur la 63, en direction de Bordeaux justement. Une fois que vous allez avoir passé la jonction avec la 660, il va y avoir plusieurs petits ralentissements. C'est-à-dire que vous êtes amené à circuler à vive allure, puis à ralentir, puis à recirculer normalement, puis re-ralentir. Bref, c'est ce qu'on appelle plus communément une circulation en accordéon. Il va falloir compter un peu plus de 25 minutes de ralentissement cumulé à traverser pour pouvoir vous engager sur la rocade bordelaise. Maintenant, on va évoquer cette zone de travaux dont je vous parlais qui vous concerne dans la région de Brive-la-Gaillarde. La bifurcation qui permet depuis l'avant en direction de Toulouse de vous engager sur l'A89 en direction de Bordeaux reste fermée au moins jusqu'au début de l'été. En attendant, pas de panique, l'alternative, eh bien, c'est de sortir à Aubjat numéro 50 et d'emprunter le réseau secondaire pour rejoindre l'A89 à Brive-Ouest numéro 19. Et enfin, on termine par évoquer cette météo. 9 départements dans le quart sud-ouest du pays sont en vigilance orange. Orage, un orage peut arriver de façon soudaine et assez violente, donc nous surprendre, en particulier sur la route. Écoutez Hélène Correa de Météo France, responsable du service prévision de la région sud-est.
5: Un orage, c'est un phénomène violent qui est souvent associé à des coups de vent forts, des éclairs avec le tonnerre et des pluies souvent intenses. Les orages sont dangereux parce que ce sont des phénomènes qui se développent très rapidement et qui sont très localisés. Si on est sur la route, le mieux c'est de s'arrêter sur une aire pour se protéger à la fois de la foudre mais aussi des précipitations intenses ou du vent.
0: Merci Hélène Correa. J'ajouterai qu'en ce moment, ces orages, ils sévissent de manière un petit peu plus sévère au pied des Pyrénées, mais également entre Carcassonne et Toulouse, entre Toulouse aussi, Montauban et Agen. Maintenant que le rappel est fait, eh bien, je vous laisse à nouveau en compagnie de la musique et en l'occurrence de Taylor Swift avec son titre Opalite.

C'était Emma Domas avec Tissura sur le 107.7. Ce côté trafic, qu'est-ce qu'il en est? Eh bien, toujours ces orages assez marqués dans le quart sud-ouest du pays avec des phénomènes, je le vois sur les retours caméras qui se trouvent dans nos studios, qui sont assez violents, des chaussées parfois, souvent même détrempées, surtout au pied des Pyrénées. Vous n'hésitez pas à vous adapter votre vitesse, c'est-à-dire que vous la réduisez. On fait le point en détail sur tout ce qui peut vous gêner, ces orages, mais aussi quelques autres événements qui sont en cours. Après avoir profité de la musique de Lenny Kravitz, et tout de suite d'Amanda Bourneuf. Oxygène.

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1: 19h passé 31 minutes sur le 107.7. Côté trafic, ça se passe plutôt bien, même si au sud de Bordeaux, vous êtes légèrement ralenti. La principale difficulté du moment, ça reste les orages. Vigilance orange, orage en cours dans 9 départements dans le sud-ouest du pays. Et en ce moment, cet épisode orageux, il touche principalement les Pyrénées. C'est pourquoi vous qui roulez sur l'A64, vous êtes particulièrement touché par cet épisode qui est assez intense, qui peut s'accompagner de fortes rafales de vent, mais aussi de grêle, comme je le vois sur les caméras qui se trouvent dans nos studios, chaussées détrempées. Vous n'hésitez pas. Vous ralentissez votre allure et puis vous augmentez vos distances de sécurité avec les véhicules qui vous précèdent pour éviter vraiment de mauvaises surprises. Je vais maintenant vous rejoindre au sud de Bordeaux. Comme je vous l'ai dit, circulation ralentie pour vous qui circulez sur la 63 en direction de Bordeaux, justement. Ça va vous concerner sur un secteur géré par la direction des routes atlantiques, juste après la jonction avec la 660 et jusqu'au moment où vous allez vous engager sur la rocade bordelaise. Alors pas de gros bouchons, mais voilà, il y a des coups de frein à mettre, ça c'est certain. Je vais maintenant vous rejoindre, vous qui circulez près de Cahors, précisément sur la 20, entre la sortie 59, Caussade, et la sortie 58, Cahors Sud, puisque un chevreuil a été aperçu près des voies de circulation et pourrait donc traverser les voies près du kilomètre 381. Mathieu, l'homme en jaune, se rend sur place pour pouvoir sécuriser cette zone. Et enfin, je vais terminer ce point à Toulouse. La circulation est fluide, mais il y a quand même un obstacle qui va vous concerner. Si vous roulez sur la 62 en direction de Bordeaux, juste après la barrière de péage de Toulouse Nord, c'est un morceau de tôle qui se trouvera sur la voie du milieu, près du kilomètre 223. Une fois qu'on a évoqué avec vous, que j'ai évoqué avec vous, ces quelques difficultés. Ailleurs, pas d'autres informations à vous donner. Tout se passe plutôt bien. Toutefois, je vous le rappelle, si vous roulez sous la pluie, pensez à bien adapter votre vitesse.
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La recette, Jack et Carla. Et j'ai pour vous la recette d'une circulation qui se passe bien, c'est de tout savoir des difficultés que vous pourriez rencontrer. Ça tombe bien, et bien c'est moi qui vais tout vous dire pour justement que vous sachiez tout surtout de ce qu'il se passe sur cette autoroute. En ce moment, vraiment la chose à savoir, si on devait en choisir qu'une, c'est que la météo est vraiment dégradée au pied des Pyrénées avec des orages assez violents qui sont en cours. Je vous le répète, je le martèle, mais vraiment pour des raisons de sécurité, il faut absolument adapter votre comportement au volant, réduire votre vitesse et puis augmenter vos distances de sécurité avec les véhicules qui vous précèdent. On revient en détail au trafic évidemment dans quelques minutes, mais pour l'instant vous avez rendez-vous avec Talk Talk et tout de suite Train Drive By.

0: It's My Life, Talk Talk sur le 107.7 pour vous faire chanter dans l'habitacle de votre véhicule. On revient au trafic évidemment dans un petit peu plus de deux minutes.
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0: À 19h46 sur le 107.7, on s'intéresse tout de suite à vos conditions de circulation qui sont plutôt bonnes si on oublie la météo. Mais malheureusement, on ne peut pas faire sans. Et des orages assez violents sont en cours, notamment près des Pyrénées. 9 départements sont en vigilance orange orage cette soirée du dimanche 28 juin dans ce quart sud-ouest du pays. Et en ce moment, ils sévissent vraiment de manière assez forte près des Pyrénées. C'est pourquoi dans ce secteur, il faut vraiment adapter votre comportement au volant, réduire votre vitesse et augmenter vos distances de sécurité avec les véhicules qui vous précèdent. Ce sont des phénomènes qui se déclarent assez soudainement et qui souvent ne durent pas très longtemps. N'hésitez pas, si vous ne vous sentez pas apte à conduire, à vous arrêter sur une aire de repos, une aire de service, marquez la pause pour reprendre le volant ensuite, parce que là, ce que je vois sur les caméras qui se trouvent dans nos studios, c'est que la chaussée est détrempée et qu'il y a vraiment de fortes rafales de vent et des chutes accumulées assez importantes. D'ailleurs, justement, vous qui roulez sous la pluie sur la 64 en direction de Toulouse, 2 km avant la sortie 12 d'Arbes Ouest, un arbre se trouvera sur la voie de droite, près du kilomètre 136, serré sur la voie la plus à gauche pour éviter toute difficulté. Je vais maintenant vous rejoindre plus au nord, vous qui roulez dans le secteur de Cahors. Vous êtes sur l'A20 entre la sortie 59, Caussade, et 58, Cahors Sud. Un chevreuil a été aperçu près des voies de circulation. C'est donc une information qui va vous concerner dans les deux sens, puisque cet animal peut traverser les voies. C'est pourquoi Mathieu, l'homme en jaune, est sur place pour sécuriser cette zone. Et enfin, dernier mot à vous dire, ça va vous concerner, vous qui circulez au sud de Bordeaux. Vous êtes sur la 63 en direction de Bordeaux, justement. Après la jonction avec la 660, trafic qui peut être parfois ralenti, mais ceci dit, des ralentissements qui se résorbent depuis quelques minutes. Ça, c'est la bonne nouvelle du moment. On va retrouver la musique tout de suite avec Christophe Maé et son titre « Hommage aux mamans, la lune ». J'en profite. Dédicace à vous, toutes les mamans qui roulent en ce moment.

19h passé de 51 minutes sur le 107, cette circulation toujours rendue difficile par ces orages, notamment près des Pyrénées. Vous y reviendrez dans le détail, mais avec d'autres copilotes, après les informations de 20h. En attendant, pour arriver jusqu'à ces informations de 20h, vous avez rendez-vous avec Soprano qui vous interprète Roule, un titre plutôt d'actualité pour vous. Et juste avant, je vais vous rappeler des souvenirs, notamment d'un film à succès. Je vous laisse scander le titre dans votre véhicule. J'en suis sûre, vous allez le trouver. Voici Jennifer Warnes et Bill Medley, The Time of My Life.

0: On roule avec le Marseillais Soprano qui vous a accompagné jusqu'au point sur l'actualité de la rédaction. Il est tout juste 20h, très belle soirée à vous.
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2: Bonsoir. L'actualité de ce dimanche 28 juin 2026, marquée par l'effroi après le crash d'un avion ce matin près de Nancy. Les 11 occupants sont morts. L'appareil s'est écrasé peu après son décollage à proximité d'habitations pour une raison encore inconnue. Le pôle accident collectif du parquet de Paris s'est saisi de l'enquête. Les autorités sanitaires et le gouvernement craignent une hécatombe après cet épisode caniculaire inédit dans l'histoire du pays. En Ile-de-France, de plus en plus de funérariums indiquent ne plus avoir de place pour recevoir des corps. Demain, il n'y aura plus aucun département en vigilance rouge. Mais aujourd'hui, Météo France indique qu'un nouvel épisode de très forte chaleur pourrait s'installer durant la semaine du 14 juillet avant d'ajouter qu'il est encore impossible de dire de quelle intensité il sera. À Nice, alors que l'épreuve de l'Ironman prévue aujourd'hui a été annulée face aux fortes chaleurs, plusieurs sportifs ont décidé de réaliser quand même le parcours malgré l'interdiction. Mais l'un d'eux, un homme de 42 ans, est décédé après avoir été percuté par une moto. L'Ironman ayant été annulé, les routes n'avaient pas été fermées. Au Moyen-Orient, alors que le Liban et Israël ont signé un accord cadre pour une paix durable il y a à peine 48 heures, l'armée israélienne a mené de nouvelles frappes pour le deuxième jour consécutif sur le sud libanais. Tsahal affirme avoir visé des combattants du Hezbollah, le parti chiite qui estime que cet accord risque de provoquer un conflit au sein même du Liban. Le sport et le football, dans une heure, débutent les 16e de finale du mondial avec la rencontre entre l'Afrique du Sud et le Canada. Je vous rappelle que les Bleus joueront mardi face à la Suède. Et puis en cyclisme, Romain Grégoire a remporté cet après-midi et en solitaire le titre de champion de France après un parcours de 225 km autour de la Tour du Pin en Isère, mais qui a été raboté d'un tour en raison de la canicule. Romain Grégoire qui sera au départ du Tour de France qui s'élancera la semaine prochaine. Il est 20h, passé de 2 minutes, c'est la fin de ce flash. Dans une heure pour l'actualité, Tatiana Geiselman. Pour l'instant, l'infotrafic, juste après votre météo.
3: Merci Sébastien. Tout le quart sud-ouest est en alerte orange pour les orages, sauf la Gironde et la Dordogne. Et le Puy-de-Dôme est également en alerte orange canicule jusqu'à ce soir 22h. Actuellement, des orages assez violents parfois s'abattent sur les Pyrénées, de la pluie également sur Agen et Montauban. Et demain, le temps sera toujours majoritairement pluvieux dans le quart sud-ouest, avec parfois un coup de tonnerre qui pourrait résister. Notez néanmoins que le soleil finira par l'emporter en Aquitaine et sur le Massif central en courant d'après-midi. Les températures minimales afficheront demain entre 19 et 21 degrés de Clermont-Ferrand jusqu'à Bayonne. Pour les maximales, vous aurez jusqu'à 26 au pied des Pyrénées, 30 à Bordeaux, Agen et Toulouse et 31 à Brive.
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3: Il est 20h passé de 3 minutes, pardon. Retour à vos conditions de circulation sur les autoroutes du quart sud-ouest du pays. Pour le moment, trafic donc un peu perturbé par les orages qui s'abattent sur les Pyrénées. Vous devez bien sûr adapter votre façon de conduire. Parfois de très violents orages accompagnés de grêles localement. Et parfois, sur l'autoroute A64 notamment, des arbres qui s'abattent sur la chaussée, notamment direction Toulouse après l'échangeur 7, Salis de Béarn. Obstacle donc sur la voie de droite au kilomètre 65. Et puis un peu plus loin, après Soumoulou, 11, même événement au kilomètre 136. Dans l'autre sens également, sur l'A64, noté direction de fait Tarbes et Saint-Sébastien après l'échangeur Tournaille numéro 14. D'autres arbres abattus sur la voie de droite au kilomètre 151. Les patrouilleurs vont intervenir, serrés bien à gauche bien sûr, dans ces trois secteurs. Sur l'autoroute A89, plusieurs événements également qui sont à vous signaler, avec tout d'abord après Pont-Gibaud, sortie 26 direction Bordeaux, des obstacles sur la voie la plus à droite également, le kilomètre 316, et puis bien plus à l'ouest, entre les sorties 14 Périgueux-Ouest et 13 Neuvic sur l'île Périgueux-Bergerac. Notez, cet animal errant, un chevreuil, a été repéré au kilomètre 91. Pardonnez-moi. Et enfin, sur l'autoroute A20, l'axe entre Paris et Toulouse, il y a aussi un chevreuil qui a été repéré sur la chaussée au kilomètre 367. Animal errant entre les deux sorties de Cahors, la 58 au sud, la 57 au nord. Les patrouilleurs vont intervenir sur place. Ailleurs, pour l'instant, trafic plus calme, plus fluide. Il peut y avoir également quelques averses orageuses, comme je vous le disais tout à l'heure, autour d'Agen, de Montauban, mais également vers Albi ou vers Toulouse et Carcassonne. Donc prudence dans tous ces tronçons d'autoroute.
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Someone Like You, Adele, à l'instant sur Radio, sur le 177 pour vous accompagner ce soir. Et ce début de soirée, pour l'instant, sous le signe des orages, avec quasiment tout le quart sud-ouest en vigilance orange pour ces phénomènes orageux, notamment le Piémont-Pyrénées, avec beaucoup d'averses localisées, parfois très fortes, avec de la grêle, notamment entre Pau, Tarbes, Saint-Gaudens et Toulouse. Des averses aussi localisées entre Toulouse, Albi et Carcassonne. On refait le point, bien sûr, hein, sur le trafic dans quelques instants. Restez branchés. Tame Impala et Jenny vous accompagnent d'ici là en musique avec Dracula, suivi des Tears for Fears avec Everybody Wants to Rule the World sur le 107.7. Excellente route à toutes et à tous.

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1: Un peu plus de 20h15, retour à vos conditions de circulation dans le sud-ouest du pays. Pour l'instant, de l'Auvergne jusqu'à l'Atlantique, les conditions météo sont très défavorables après la longue période de canicule qui a frappé le sud-ouest. Et bien maintenant, place aux orages qui s'abattent assez intensément, notamment sur le sud de l'Aquitaine et le sud de la région Midi-Pyrénées, avec parfois de la grêle localisée notamment entre Tarbes, Saint-Gaudens et Toulouse sur l'autoroute A64, mais également pas très loin de l'A63, notamment autour de Dax ou de Vieux Boucau par exemple. Donc méfiance dans ces secteurs, des averses orageuses également à l'est de Toulouse, principalement sur l'A68 entre Toulouse et Albi, mais également à l'approche de Castelnaudary et de Carcassonne sur l'autoroute A61. Dans tous ces secteurs, pensez à bien adapter votre façon de conduire en augmentant les distances et en abaissant bien sûr votre vitesse. Avec ces conditions météo défavorables, il y a aussi quelques arbres qui n'ont pas supporté la puissance de ces pluies, de ces rafales de vent. Et quelques chutes d'arbres sont à vous signaler sur l'autoroute A64, notamment direction Toulouse, après Salis de Béarn, l'échangeur 7, événement en cours sur la voie de droite au kilomètre 65, et puis plus loin au kilomètre 136, après Soumoulou, l'échangeur numéro 11. Événement similaire sur la même autoroute, mais dans l'autre sens, vous circulez quant à vous direction Tarbes-Saint-Sébastien. Des arbres sont également abattus sur la voie de droite au kilomètre 151. Et les patrouilleurs vont évidemment intervenir les cas échéants pour ramasser tout ce qui pourrait vous gêner. Sur l'autoroute A20, direction Cahors, un animal errant a été repéré sur la chaussée au kilomètre 367 entre les sorties numéro 57 Cahors Nord et 58 Cahors Sud. Et puis événement similaire également sur l'A89 entre Bordeaux et Périgueux, entre les sorties numéro 13 Mussidan-Bergerac et 14 Périgueux Ouest. Animal errant signalé au kilomètre 91. Autour de Clermont-Ferrand, sur l'autoroute A89, il n'y avait plus accès à l'aire de Manza, située au niveau de l'échangeur Manza d'ailleurs, avec un problème électrique qui vous empêchait d'accéder aux boutiques, mais également à l'hôtellerie de cette aire, ainsi que sur les stations-service. Et bien sachez que tout est terminé. Et désormais, bien sûr, vous pouvez vous arrêter, faire une pause, acheter quelque chose en boutique et faire le plein de carburant sur cette aire de service située donc au niveau de Manza, sortie 27. Raphaël et Trinix vous accompagnent sur la route en musique dans les prochains kilomètres. Rendez-vous juste après pour faire un point trafic.

Bar de l'hôtel de Raphaël à l'instant sur le 177. Excellent trajet à toutes et à tous. Pour l'instant, le trafic reste calme et fluide dans l'ensemble. Un peu de difficultés pour l'instant à vous transmettre, mis à part bien sûr au niveau de la météo. Très défavorable, principalement au sud de la Garonne. On refait le point dans quelques instants à 20h30. Restez branchés. Mélodrama tout de suite de This is La Peste et Théodora, suivi de Move Future Bandit d'FL65 avant le retour au trafic à 20h30.

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1: Un peu plus de 20h30, retour au trafic dans le quart sud-ouest du pays. Pour le moment, le trafic reste plutôt calme, fluide, malgré les très nombreuses intempéries assez fortes, assez violentes parfois, sur notamment une bande allant des Landes jusqu'à Andorre à peu près, hein, dans ce tronçon-là. Donc en passant notamment par Bayonne, Mont-de-Marsan, le nord de Pau, la région de Tarbes et surtout actuellement Saint-Gaudens. Là, c'est vraiment entre Saint-Gaudens et Carbonne que les averses orageuses sont les plus violentes, avec parfois beaucoup de grêle. Ça peut ralentir forcément dans ce tronçon-là où, de fait, eh bien, des trompes d'eau s'abattent littéralement sur la chaussée autour de l'échangeur numéro 18, par exemple. Méfiance si vous êtes amené à traverser ces secteurs-là avec, en retour caméra, on le voit, hein, vraiment une visibilité assez restreinte pour passer ces kilomètres de difficulté, avec parfois aussi de fortes rafales de vent et aussi quelques arbres qui s'abattent justement dû au vent, dû à la pluie également sur la chaussée. Un cas de figure dans chaque sens de l'autoroute A64, direction Toulouse, par exemple, après Salis de Béarn, l'échangeur numéro 7, il y a sur la voie de droite un arbre abattu. Les patrouilleurs interviennent au kilomètre 65. Et puis du côté également de Tarbes, hein, sur l'autoroute A64, dans le sens Bayonne vers Toulouse, dans l'entrée numéro 12 de Tarbes, au Tarbes Ouest en l'occurrence, un autre arbre abattu qui pourrait gêner l'accès à l'autoroute. Et dans l'autre sens également, direction Tarbes-Saint-Sébastien, après Tournaille, échangeur numéro 14, autre arbre sur la voie de droite. Les équipes de l'autoroute vont intervenir au niveau du kilomètre 151. Du côté de l'autoroute A20, plusieurs événements en cours, notamment si vous êtes en train de remonter l'autoroute en direction de Paris, un véhicule en panne sur la voie de droite au kilomètre 308, il s'agit d'un fourgon en difficulté. Et puis plus au nord, après Cahors Sud, sortie numéro 58, un animal errant repéré trop proche des voies de circulation au niveau du kilomètre 367. Autre animal errant du côté du massif central, du Périgord plus exactement, sur l'autoroute A89 entre Bordeaux et Périgueux, animal errant au kilomètre 91 entre les sorties numéro 13 Mussidan-Bergerac et 14 Périgueux-Ouest-Angoulême.
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Gaëtan Roussel avec Tout s'en va à l'instant sur Radio 177. Retour au trafic très brièvement avec encore beaucoup d'orages sur le quart sud-ouest. La plupart des départements du quart sud-ouest d'ailleurs en vigilance orange pour les orages. Seule la Gironde et la Dordogne échappent à cette vigilance orange qui reste d'actualité. Les principaux orages sont actuellement en train de s'abattre entre Toulouse et Tarbes. Méfiance donc sur cette portion de l'autoroute A64 avec beaucoup de grêle, des impacts assez forts de foudre sur cette autoroute et quelques ralentissements de fait qui peuvent se faire ressentir, notamment entre Saint-Gaudens et l'Estelle. On en parle dans quelques instants, restez branchés. On poursuit la route en musique, voici One Republic avec Wherever I Go, suivi de Jungle avec Carry On, à suivre dans quelques instants.

0: Calvion de Jungle à l'instant sur Radio 177, retour au trafic dans quelques instants en détail. Une petite tendance avant ce point trafic, beaucoup d'averses orageuses, notamment de la grêle qui s'abat actuellement entre Toulouse et Carcassonne, et même aussi une grosse averse orageuse qui s'abat au sud de Toulouse. Méfiance, là, si vous êtes actuellement sur le périphérique au sud de la ville rose, il y a une très forte intensité orageuse qui s'est déclenchée d'un coup là sur le sud de Toulouse. On en reparle dans quelques instants, restez branchés.
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0: À l'approche de 19h45, retour à vos conditions de circulation avec encore de très fortes intempéries qui s'abattent actuellement sur le Gard sud-ouest, au sud de Toulouse, mais également autour de Saint-Gaudens, Lestel, mais également Cazères ou encore Carbonne, avec une très forte intensité de pluie et de grêle également hein, sur les voies de l'autoroute A64 principalement, là où plusieurs arbres se sont abattus en partie ou entièrement sur les voies de circulation. En témoignent ces trois exemples, par exemple du côté de Tournai, sortie 14, après cette sortie là, au kilomètre 151, un arbre est abattu sur la voie de droite. Et plus loin, après Tarbes Est, échangeur numéro 13, toujours direction Bayonne et Saint-Sébastien, un autre arbre sur la voie de droite au kilomètre 140. À Tarbes également, dans l'entrée 12, Tarbes Ouest, direction Toulouse, il y a aussi un arbre qui s'est abattu sur la rotelle d'accès à l'autoroute. Méfiance donc si vous comptez rentrer sur l'autoroute à ce niveau-là. Du côté de l'alerte orange aux orages, quasiment tout le quart sud-ouest est compris dans cette vigilance orange, sauf la Gironde et la Dordogne, mais pour autant quelques averses également qui s'abattent dans ces départements-là. Il y a de la pluie, notamment sur tout le quart sud-ouest actuellement, avec parfois de très grosses averses orageuses et de la grêle à peu près partout, hein, sur là où il pleut. De la grêle, par exemple, autour de Mont-de-Marsan, de Dax, d'Orthez également, mais aussi et surtout donc entre Saint-Gaudens et la ville rose toulousaine. Ailleurs, pour l'instant, de la pluie aussi, mais sur les autres axes, notamment des animaux errants. Un cas de figure sur l'A89, l'axe Bordeaux-Lyon. Entre les sorties 24, Russel Est et 25, la Bourbeau-Le Mont d'Or, un animal a été repéré au kilomètre 295. À l'instar du nord de Montauban sur l'autoroute A20, l'axe Toulouse-Paris, avec un chevreuil repéré au kilomètre 407 entre les sorties numéro 59 Caussade et 60 la Française Albias-Saussonne. Plus loin sur l'autoroute A20 également, direction Paris, notez un fourgon en panne sur voie de droite au kilomètre 308. Événement après Gourdon, l'échangeur numéro 56, les patrouilleurs sont présents sur place. George Michael et Benabar vous accompagnent sur la route en musique. Dans quelques minutes, les infos à 21h par la rédaction.
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George Michael avec Cowboys and Angels à l'instant sur Radio 177. Excellent trajet à nos côtés. Quelques événements à prendre en compte, notamment sur l'autoroute A64. Beaucoup de pluie, des averses de grêle localisées, du vent violent et quelques obstacles sur les voies, principalement de la végétation, des arbres abattus sur la voie de droite dans deux cas, par exemple, direction Saint-Sébastien. Après Tournailles et Tarbes, on en reparle dans quelques instants. Également des obstacles sur les voies de l'autoroute A62, direction Bordeaux. Nouvel événement en direction de Bordeaux après Agen Ouest, échangeur 6.1. Obstacle signalé au kilomètre 114. Le trafic ailleurs s'écoule plus calmement malgré encore beaucoup de pluie par endroits. Animaux errants et voitures en panne. On fait le point dans quelques instants. Restez branchés. À 21h, les infos de la rédaction par Tatiana Geiselman, suivie notamment de la météo et du retour ensuite à vos conditions de circulation. Tout ça après un peu de musique, notamment Tiwayo avec I've Got To Travel Alone sur le 177. Excellente route à toutes et à tous et très bon dimanche soir.

0: TYO avec I've Got To Travel Alone à l'instant sur le 107.7. Dans quelques secondes, les infos de 21h par Tatiana Gazelman, suivie de la météo et du retour en détail à vos conditions de circulation avec beaucoup d'orages localement sur notamment l'autoroute A64. On en reparlera juste après les infos. 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
2: Bonsoir à toutes et à tous. La canicule touche enfin à sa fin partout en France. Les deux départements de l'Alsace, encore en vigilance rouge aujourd'hui, devraient basculer dans le orange d'ici 1h à 22h. Au total, la vague de chaleur aura duré 11 jours et 72 départements se sont retrouvés au niveau d'alerte maximale. Le Premier ministre tiendra d'ailleurs demain une réunion interministérielle de fin de crise caniculaire, l'occasion de dresser le bilan de cette vague de chaleur inédite et de se préparer à de nouveaux épisodes. Et selon Météo France, cela pourrait arriver assez rapidement dès la semaine du 6 au 13 juillet. Les fortes chaleurs qui n'ont pas concerné que la France, le reste de l'Europe aussi, avec un phénomène qui s'est d'ailleurs déplacé vers nos voisins du Nord et de l'Est. Ce dimanche, ce sont au total 191 millions d'Européens qui ont subi un mercure au-dessus des 35 degrés. Israël a mené de nouvelles frappes aujourd'hui dans le sud du Liban, malgré la signature il y a deux jours d'un accord cadre de paix entre les deux pays. Un accord dénoncé par le Hezbollah qui estime qu'il risque de provoquer un conflit au sein même du Liban. En Russie, Vladimir Poutine a promis d'assurer la sécurité du pays et de faire face aux défis alors que l'Ukraine poursuit ses frappes sur les infrastructures militaires russes pour tenter d'affaiblir l'effort de guerre de Moscou. Ces derniers mois, Kiev a intensifié sa campagne de tir, ciblant en particulier les infrastructures énergétiques du pays afin de tarir la manne des hydrocarbures qui permet au Kremlin de financer le conflit. Un mot de sport et de foot.
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2: Le coup d'envoi vient tout juste d'être donné pour le premier match des 16e de finale de la Coupe du Monde. L'Afrique du Sud rencontre le Canada et pour rappel, les Bleus reviennent eux mardi prochain pour affronter la Suède. Il est 21h02, ce flash est terminé. On passe à la météo.
0: Merci Tatiana, la météo avec encore à l'heure actuelle des averses orageuses. Tout le quart sud-ouest est en alerte orange orage, sauf la Gironde et la Dordogne. Le Puy-de-Dôme également reste en vigilance orange pour la canicule jusqu'à 22h. Actuellement, des orages assez violents s'abattent sur le sud de la Garonne avec parfois de la grêle, notamment dans les Landes, dans le Gers, du côté de la Haute-Garonne également et de l'Aude, autour de Carcassonne également. Demain, le temps sera toujours pluvieux, majoritairement dans le quart sud-ouest, avec parfois un coup de tonnerre le matin et l'après-midi. Notez que néanmoins le soleil finira par l'emporter en Aquitaine et sur le massif central. Les températures minimales afficheront entre 19 et 21 degrés de Clermont-Ferrand à Bayonne. Pour les maximales, vous aurez jusqu'à 26 au pied des Pyrénées, 29 à Clermont-Ferrand, 30 à Bordeaux, Agen et Toulouse et 31 à Brive-la-Gaillarde.
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0: Il est 21h03, retour à vos conditions de circulation dans le quart sud-ouest du pays. Comme je vous le disais lors de la météo, beaucoup d'averses orageuses dans le sud de la Garonne principalement, parfois avec d'autres conséquences, ces averses orageuses, notamment des arbres qui s'abattent sur la chaussée de l'autoroute A64, notamment sur le secteur, par exemple, après Tournaille, numéro 14, après cette sortie 14, direction Saint-Sébastien. Il y a sur la voie de droite un arbre qui s'est abattu au kilomètre 151. Les patrouilleurs vont intervenir. Et puis de même, à Tarbes, non loin de Tournaille d'ailleurs, sur l'échange 12, Tarbes Ouest, peu après au kilomètre 140, direction Toulouse. Il y a aussi des arbres abattus sur les voies de l'autoroute. Des patrouilleurs vont intervenir dans les prochains kilomètres. Sur l'autoroute, enfin, A89, peu de difficultés. Alors, ça peut pleuvoir aussi un petit peu, notamment sur le tronçon entre Bordeaux et Périgueux. Notez aussi et surtout sur le secteur à Ussel, en Corrèze, un animal errant repéré autour du kilomètre 295. Les patrouilleurs vont intervenir entre les sorties 24 Ussel Est et 25 La Bourboule Le Mont d'Or. Sur l'autoroute A20, plusieurs événements. Je vous rappelle tout d'abord à Brive, au-delà du réseau Vinci Autoroute, Vous êtes direction Toulouse, vous ne pourrez pas bifurquer depuis la 20 vers la 89 en direction de Bordeaux. Des conséquences d'un chantier toujours en cours sur la bretelle de bifurcation. Vous devrez en l'occurrence rester sur la 20, sortir à Objat, sortie numéro 50 et suivre ensuite le réseau secondaire pour récupérer la 89 à Brive-Centre, l'entrée numéro 19. Et puis, bien plus au sud, sur l'autoroute A20, entre Montauban et Caussade, il y a, notez-le, un animal errant repéré au kilomètre 407. Les équipes de l'autoroute vont intervenir. Il s'agirait d'un chevreuil trop près des voies de circulation. Du côté des autres secteurs, pour l'instant, tout se passe bien, tout se passe calmement. Dernier événement sur l'axe Toulouse-Bordeaux, l'autoroute A62 direction Bordeaux. Après Agen-Ouest, échangeur 6.1, des obstacles sont signalés sur les voies au kilomètre 114.
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0: Love Me Again de John Newman sur le 107.7. Excellent trajet à toutes et à tous malgré les intempéries assez importantes qui s'abattent principalement sur la région d'Auch, donc au-delà du réseau 20 sur autoroute, mais tout de même quelques averses encore très importantes autour de Carbonne sur l'autoroute A64, mais également à l'approche de Castelnaudary et de Carcassonne sur l'autoroute A61. On refait le point dans quelques instants, restez branchés bien sûr sur notre antenne pour tout savoir du trafic. Rendez-vous après Elena et YouTube.
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1: L'infotrafic de retour à 21h17 sur le 107.7. Excellent trajet à nos côtés. La météo est bien défavorable encore ce soir hein, avec beaucoup de pluie au sud de la Garonne. Parfois des orages assez localisés, assez violents, de la grêle, notamment sur les Landes. L'autoroute A63 entre Dax et Bordeaux. Des averses également de grêle sur le sud de Toulouse, notamment sur la région de Carbonne, l'A64 au-delà du réseau Vinci Autoroute, mais également autour de Castelnaudary sur l'autoroute A61. Dans tous les secteurs où il pleut, que ce soit intense ou pas, vous devez abaisser votre vitesse. Pas dépasser les 110, bien sûr, c'est la vitesse maximale autorisée. Mais rien ne vous empêche de baisser encore la cadence hein, si jamais vous ne vous sentez pas bien serein. Et puis, bien sûr, aussi, la solution idéale, c'est de marquer une petite pause le temps que les averses s'éloignent hors de votre secteur avant de reprendre la route dans de meilleures conditions. À noter, dans ces secteurs où il pleut, pas mal d'obstacles sur les voies, notamment l'autoroute A64, avec aussi bien direction Bayonne que Toulouse, des arbres sur les voies au kilomètre 140 et 151, donc entre Tournaille et Tarbes, méfiance dans ces deux sens. L'autoroute A89 également, alors pas d'orage violent, mais des arbres quand même qui tombent sur l'autoroute, direction Lyon après Monza, sortie 27, direction Lyon-Clermont-Ferrand, au kilomètre 357, obstacles sur les voies de circulation, les patrouilleurs vont intervenir. Un peu plus à l'ouest sur la A89, également noté un animal errant repéré entre Ussel, échangeur 24, et La Bourboule, échangeur 25. Animal au kilomètre 295 qui peut traverser l'autoroute à n'importe quel instant et dans n'importe quel sens. Voici Clan avec Café Conron, suivi d'Indochine avec J'ai demandé à la Lune sur le 107.7.

J'ai demandé à la Lune Indochine à l'instant sur le 107, cet excellent trajet à nos côtés. Encore, bien sûr, comme principale info, les conditions très défavorables. Beaucoup, beaucoup de pluie. On l'avait bien entendu après la canicule. Elle est bien là, pour le coup, avec des averses orageuses, parfois assez importantes, en intensité, avec de la grêle localisée. On en reparlera dans 4 minutes après Anne Chazatik, I Am, I Feel sur le 107.7.

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1: 21h30, l'heure de refaire un nouveau point complet et détaillé sur vos conditions de circulation dans le quart sud-ouest du pays. Pour l'instant, les orages sont les principales difficultés. Alerte orange sur quasiment tous les départements du quart sud-ouest, sauf la Gironde et la Dordogne, avec parfois localement de la grêle, comme par exemple en Aquitaine, autour des Landes, notamment vers Mont-de-Marsan, Dax, également sur l'autoroute A63. Quelques averses de grêle également localisées au sud de Toulouse, sur l'A64, entre Carbonne et la Ville-Rose, à l'approche notamment de Muret, et puis aussi sur l'A66, vers Nailloux, vers Pamiers, l'A61, vers Villefranche, de Lauragais, vers Carcassonne également. Ça peut tomber très vite, très dur, très intensément localement, donc n'hésitez pas, si vous ne vous le sentez pas, à marquer une pause sur les différentes aires de repos ou de service. Alors ce que je pourrais vous dire, c'est que les orages remontent progressivement vers le nord, et qu'il devrait quitter le secteur de Toulouse vers 23h, et puis quitter vraiment le quart sud-ouest autour alors de 2h du matin. Donc bon, je ne vous dis pas de marquer une pause jusque maintenant à 1h du matin, mais c'est pour vous donner une autre idée sur les orages qui s'évacuent donc vers le nord-est. Des arbres tombés sur les voies, sur plusieurs secteurs, notamment l'autoroute A64 direction Toulouse, au kilomètre 140 sur à peu près 500 mètres, il y a la voie de droite balisée, après Tarbes Ouest, échangeur numéro 12. Les patrouilleurs sont sur place pour ramasser des branchages tombés sur les voies de circulation. Dans le même secteur, dans l'autre sens en revanche, direction Saint-Sébastien, au kilomètre 151, après Tournaille, échangeur numéro 14, également un branchage sur la voie de droite, les patrouilleurs vont intervenir. Du côté de l'autoroute A89 également, arbre tombé sur les voies au kilomètre 357, direction Lyon et Clermont-Ferrand, après Monza, sortie 27, les patrouilleurs vont évidemment intervenir également dans ce secteur-là. Et puis enfin, sur l'autoroute A20, dans le secteur Cahors, entre l'échangeur 57 Cahors Nord et 56 Gourdon, un animal errant aurait été repéré au kilomètre 340. Les patrouilleurs viennent d'arriver sur place.
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Quand même, M. Pokora à l'instant sur le 107.7, excellent trajet à toutes et à tous. Pour le moment, le trafic s'écoule bien, s'écoule calmement malgré les orages assez importants parfois qui s'abattent sur le quart sud-ouest. On refait le point dans quelques instants. Restez branchés. Zepakari arrive avec Dame Dame, suivi de Pinky Up, de Katsai ou encore Toto avec Hold the Line avant le retour au trafic à 21h45. 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

0: Toto avec Hold the Line sur le 107.7 dans quelques instants. Restez branchés, retour au trafic.
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0: 21h passée de 45 minutes, retour au trafic dans le quart sud-ouest du pays, plutôt de l'Auvergne jusqu'à l'Atlantique. Pour l'instant, des averses orageuses qui s'abattent toujours principalement autour de Toulouse, en fait, hein, au sud, à l'est, au centre, au sud-est également. Prudence avec de fortes précipitations, parfois de la grêle, notamment sur l'autoroute A64 et l'autoroute A61. N'hésitez pas, si vous le désirez, à marquer une pause bien méritée avant de reprendre la route sur ces chaussées détrempées. Et du côté de l'autoroute A64, en plus de ces averses orageuses qui sont abattues et qui ont quitté depuis quelques instants la région de Tarbes et de Saint-Gaudens, il y a eu quelques obstacles sur les voies de circulation. Restent quelques chutes d'arbres, notamment direction Bayonne, après l'échangeur 14 Tournaille. Au kilomètre 151, les patrouilleurs vont intervenir sur la voie de droite. Obstacle également au nord de Toulouse, sur l'A62, également direction Bordeaux. Après le péage de Toulouse-Nord, il y a une branche sur la voie du milieu, au kilomètre 222. Je quitte avec vous cet axe pour rejoindre l'autoroute A20, l'axe Toulouse-Paris, avec deux animaux errants, au kilomètre 340 et 392. Nous sommes donc entre les sorties 56 Gourdon et 59 Caussade. Dans ce tronçon-là, qui comprend Montauban et Brive, méfiance dans les deux sens à chaque fois, puisqu'il y aurait un animal errant susceptible de traverser l'autoroute dans chaque sens de circulation. Du côté enfin de l'autoroute A89, sur à peu près 2 km, il y a des arbres abattus également sur la chaussée direction Lyon. Après Manza, Châtel-Guyon, sortie 27, obstacle que vous ramassez des patrouilleurs se présentant sur place. Les équipes de l'autoroute vont intervenir pour ramasser des obstacles de branches, notamment suite à un orage abattu dans la région de Clermont-Ferrand récemment. Dans quelques kilomètres, les Savage Garden arrivent en musique avec I Want You. Ce sera juste après What You Want d'Angèle et Justice sur Radio Vinci Autoroute.

I Want You des Savage Garden à l'instant sur le 107.7. Excellent trajet à toutes et à tous. Pour l'instant, le quart sud-ouest connaît des difficultés avec des intempéries, notamment sur l'agglomération toulousaine. C'est très intense, notamment au sud de la ville rose et jusqu'à Castelnaudary d'ailleurs, et jusqu'à Albi également sur l'autoroute A68. On en reparle dans quelques instants, restez branchés. On poursuit la route en musique avec Shakira et Burna Boy. Voici Die Die, suivi de Marwa Loud avec Fallait Pas.

0: Radio Mars Autoroute, bonne route à toutes et à tous, il est depuis de 22h lors des infos de la rédaction.
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2: Bonsoir à toutes et à tous. Ils étaient partis pour un baptême de saut en parachute. 11 personnes sont mortes ce dimanche dans le crash inexpliqué d'un avion en Moselle, proche de Nancy. 5 moniteurs, 5 élèves et le pilote. L'appareil est tombé à pic quelques secondes après son décollage, sous les yeux des proches des victimes présents sur l'aérodrome. Il s'agit de l'accident d'avion civil le plus meurtrier survenu en France. Un homme et son fils adolescent ont été sortis des décombres ce soir au Venezuela, près de 4 jours après le double séisme qui a frappé le pays. Ce matin, un garçon de 11 ans a aussi été secouru. Des sauvetages rares, car les chances de survie au-delà des 48 heures passées sous les gravats sont extrêmement faibles. Pour l'instant, le bilan est de presque 1500 morts, mais les Nations Unies estiment à 50 000 le nombre de personnes disparues. Vladimir Poutine admet qu'une certaine pénurie de carburant touche actuellement la Russie, alors que l'Ukraine s'emploie depuis plusieurs semaines à frapper les infrastructures d'hydrogène carburant du pays pour affaiblir l'effort de guerre. Le président russe se veut cependant rassurant, cette pénurie n'est pas critique. Il promet d'assurer la sécurité du pays. Le Premier ministre Sébastien Lecornu réunit demain ses ministres pour faire le bilan de la canicule qui a sévèrement touché la France ces 11 derniers jours. Au pic de la vague de chaleur, 72 départements se sont retrouvés en alerte maximale et cela a provoqué des morts prématurées. Santé publique France comptabilise 1000 décès supplémentaires par rapport à la même période l'an dernier. Un bilan qui risque de s'alourdir avec un effet à retardement des fortes chaleurs sur la santé, notamment des malades chroniques. Le Vaucluse, placé à partir de demain en danger très élevé pour feux de forêt. 7 autres départements du Sud-Est vont, eux, basculer en risque élevé. Pour rappel, 9 départs de feu sur 10 sont d'origine humaine, principalement liés à l'imprudence. Enfin, on suit ce soir les premières 16e de finale de la Coupe du Monde de football qui se joue aux États-Unis. Le match est à Los Angeles et pour l'instant le score est toujours de 0 partout entre l'Afrique du Sud et le Canada. C'est la mi-temps. Il est 22h, passé de 2 minutes. On passe à la météo.
0: Merci Tatiana. La météo avec toujours une alerte orange aux orages hein, sur quasiment tout le quart sud-ouest du pays, sauf la Gironde et la Dordogne. Le Puy-de-Dôme est également en vigilance orange canicule, ne devrait pas tarder à sortir de l'alerte orange. Actuellement, de gros orages s'abattent principalement autour de Toulouse, mais également vers Montauban, Agen et jusqu'à Langon en Gironde. Prudence dans ces secteurs hein, où les averses sont très importantes avec parfois de la grêle assez importante. Demain, toujours un temps majoritairement pluvieux dans le sud-ouest avec parfois encore un coup de tonnerre. Notez néanmoins que le soleil finira par l'emporter en Aquitaine et sur le massif central l'après-midi. Les températures minimales afficheront demain matin entre 19 et 21 degrés de Clermont-Ferrand à Bayonne. Pour les maximales, vous aurez jusqu'à 26 au pied des Pyrénées, 29 en Auvergne, 30 à Bordeaux, Toulouse et Agen et 31 à Brive.
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0: 22h03, retour à vos conditions de circulation sur les autoroutes du quart sud-ouest où pour le moment le trafic s'écoule bien calmement malgré les différentes intempéries assez, parfois importantes, notamment comme je vous le disais au sud de Toulouse avec de grosses averses orageuses, parfois de la grêle qui vous accompagne sur Toulouse et ses environs. A noter néanmoins qu'il n'y a pas de grosses difficultés en cours, hein, pas de trafic embouteillé, de bouchons ni d'accidents pour l'instant. Quelques obstacles, notamment au nord de Toulouse, justement sur l'A62 direction Agen et Bordeaux où une branche est sur la voie du milieu, ramassé par les patrouilleurs au kilomètre 222. Emmanuel est le patrouilleur présent sur place. Du côté du massif central, il y a également plusieurs branchages hein, sur la chaussée, comme s'il y avait en fait une averse de grêle qui s'était abattue sur les branches et les feuilles et qui se sont donc éparpillées partout hein, sur la chaussée, sur 2 km environ, direction Lyon, après Manza, Châtel-Guyon, sortie 27. Entre les kilomètres 355 et 357, les patrouilleurs interviennent pour évacuer tous ces branchages qui peuvent rendre les chaussées moins pratiques. Et puis sur l'autoroute A89 également, du côté de la Corrèze, entre Égletons, sortie 22, et Ussel, sortie 23, un animal errant a été repéré au kilomètre 248. Événement donc qui vous concerne aussi bien direction Lyon que direction Bordeaux.
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Sucré salé de Zazie à l'instant sur le 107.7, excellent trajet à toutes et à tous. Quelques obstacles encore à ramasser ça et là, au nord de Toulouse par exemple, également au nord de Clermont-Ferrand. Et puis un animal errant repéré aussi en Corrèze. On fait le point dans quelques instants, restez branchés. Ce sera après Teddy Swims et Kylie Minogue.

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1: 22h15, retour à vos conditions de circulation dans le quart sud-ouest du pays. Pour l'instant, circulation de plus en plus calme et plus en plus fluide. Les orages s'évacuent progressivement hors du réseau Vinci Autoroute, mais il reste encore assez menaçant. Autour d'Agen, principalement, hein, sur l'autoroute A62, avec beaucoup de pluie par endroit. Une petite averse de grêle localisée également sur ce secteur-là. Et puis bien sûr aussi à l'est de Toulouse, hein, sur l'A68 et l'autoroute A61, qui reste également bien impactée. Au niveau de l'alerte orange aux orages, il y a eu de l'évolution. Le Puy-de-Dôme, la Corrèze, le Lot, Lot-et-Garonne, le Tarn-et-Garonne et la Haute-Garonne, ainsi que le Tarn, sont en alerte orange, et comme l'Ariège d'ailleurs, pour ces orages. Niveau canicule, c'est bien levé, hein, pour le Puy-de-Dôme, qui n'est plus en alerte orange. Il n'y a donc plus aucun département du quart sud-ouest en vigilance orange canicule. C'est une première depuis quasiment 10 jours. Sur les autres secteurs pour l'instant, la Corrèze, un animal errant a été repéré sur les voies de l'autoroute A89 entre les sorties 22 Aigleton et 23 Ussel-Ouest. Nous sommes au kilomètre 248, les patrouilleurs vont intervenir sur place. Au nord de Toulouse, notez aussi un obstacle sur la voie du milieu. Une branche a été repérée sur le secteur au kilomètre 222. Les patrouilleurs vont intervenir en se rendant sur place dans quelques instants. Restez branchés, ne manquez pas Cadmérade. Dans quelques instants sur le 107.7, l'acteur est notre invité à l'occasion de la sortie du film « Permis de détruire » d'Eric Fraticelli. Une comédie estivale tournée en Corse, direction l'île de Beauté, juste après « Free » de Stevie Wonder.

0: Stevie Wonder avec Free à l'instant sur le 107.7, excellent trajet à nos côtés, malgré encore la pluie. Et oui, ça fait un moment qu'on ne l'a pas dit, hein, la pluie qui est bien là aujourd'hui dans le sud-ouest, avec encore pas mal d'averses orageuses autour de Toulouse, notamment Agen, également Carcassonne aussi. On en reparle dans quelques instants, restez branchés.
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0: Et c'est l'heure de retrouver notre invité sur le 107.7, sur la route avec Cadmerade, au micro de Sébastien Datz.
2: Cadmerade, bonjour.
3: Bonjour.
2: J'ai le plaisir de vous recevoir sur le 107.7 à l'occasion de la sortie de la comédie Permis de détruire, de et avec Eric Fraticelli. C'est la suite du film Permis de construire, sorti en 2021, dans lequel Didier Bourdon tenait l'affiche aux côtés du réalisateur qui reprend son rôle de Santou. L'inconnu, lui, n'est plus là. Et pour le remplacer dans cette histoire déconnectée de la première, vous jouez le rôle d'Olivier, un psy qui débarque en Corse pour retrouver son ami Dominique Dentiste, interprété par Patrick Timsit. C'est un peu, on peut mettre des guillemets, votre bienvenue chez les Corses.
3: C'est un peu ça, oui, oui, oui. Oui, mais de toute façon, la comédie, elle fonctionne parce qu'il y a évidemment cette différence de région, de tradition, et qu'il y a tous ces clichés, évidemment, autour de la Corse, qui sont, je crois, comme un peu dans Bienvenue chez les Ch'tis, abattus les uns derrière les autres. Parce que c'est ça qui fonctionne dans les comédies, c'est quand il y a une opposition, forcément, quand il y a un antagonisme. Et là, en l'occurrence, entre les Corses et le continent. Eric est Corse, hein, Eric Fraticelli est Corse, donc on était vraiment... Pour moi, c'est un film d'auteur, hein, on était chez lui, sur son île, dans sa région, et on sentait bien que... Partout où on allait, on était bien reçus. Et ça, c'est quand même assez agréable.
2: Bah, vous me parlez du réalisateur, justement, en 2016. Bah, ça fait 10 ans, vous avez dirigé Eric Fraticelli dans votre film Marseille.
3: Ouais.
2: Cette fois, c'est l'inverse.
3: Ouais.
2: Comment ça se passe? Qu'est-ce qui est le plus agréable?
3: Écoutez, moi,
2: ces deux exercices.
3: Oui, non, mais moi, j'ai découvert Eric Fraticelli grâce à Patrick Bosseau. Et je cherchais un acteur pour une scène. Mais une scène importante dans Marseille, parce qu'il fallait un acteur corse qui raconte Gravity, le film Gravity, à un taxi marseillais, avec sa vision à lui de Gravity. Et donc, et c'est Patrick qui m'en a parlé en premier, il m'a dit, tiens, je connais un acteur qui est super. Et effectivement, j'ai rencontré Eric, on a fait un tour de Corse en moto, tous les trois, d'abord, pour se connaître, Ouais, vraiment.
2: Sympa.
3: Ça, c'était chouette. Ah, ça, j'avoue que c'était un super souvenir. Maintenant, il est lui-même réalisateur. Bah, j'aime bien parce qu'il a. D'abord, on sent qu'il aime beaucoup les acteurs. Il en prend soin, et, il dirige. Donc, oui. Je crois que je préfère presque que lui me dirige que moi je le dirige, en fait.
2: Cadmerade, ne bougez pas. Nous allons faire une petite pause musique.
3: Je vais pas bouger.
2: Et info trafic sur le 107.7. Et on se retrouve juste après pour parler de route, de Corse et de voyage. À tout de suite.
3: De route, de Corse et de voyage. Ça, pas de problème.
0: Et oui, rendez-vous après le point trafic de 22h30. Et pour aller jusque-là, on écoute Taïk et Bakermat dans quelques instants.

0: Bakermat avec Alex Clar, c'était Living sur le 177. Dans quelques kilomètres, nous retrouvons Kadmerad. Il est notre invité cette semaine à l'occasion de Permis de détruire, sorti en salle récente. Et il sera notre invité dans Sur la route avec dans quelques instants. Rendez-vous juste après le point trafic. Nous avons croisé avec lui la route, c'est les vacances.
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0: Avec pour l'instant encore des conditions climatiques délicates par endroits, principalement le long de la Garonne, autour de Bordeaux, Agen, Montauban, Toulouse, et puis ensuite de nouveau direction la Méditerranée jusqu'à Carcassonne, avec parfois des orages assez impressionnants, localement de gros éclairs, des averses de grêle localisées qui peuvent vous surprendre. N'hésitez pas, si vous le désirez, à marquer une pause pour laisser passer l'orage, vraiment au sens littéral du terme, hein, et reprendre la route dans de meilleures conditions. À noter qu'il y a toujours quelques départements en vigilance orange pour les orages, notamment du Massif central jusqu'à Toulouse. Hein. Vous avez le détail complet sur notre site internet radio177.fr. En Corrèze, un des départements en alerte orange, il y a aussi un animal errant repéré sur l'autoroute A89 entre les sorties 22 Aigleton et 23 Ussel Ouest. Événement au kilomètre 248. Les patrouilleurs vont intervenir en se rendant sur place. Et puis sinon, ailleurs, tout est en ordre. Hein. Il y a eu pas mal d'obstacles, notamment liés à cette tempête qui s'est abattue dans le sud-ouest, principalement dans les Pyrénées. Beaucoup d'arbres sur les voies. Tout est à présent terminé.
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0: Et c'est le moment de retrouver notre invité sur le 177, Kadmerad, en compagnie de Sébastien Date.
2: Kadmerad, nous sommes toujours ensemble à l'occasion de la sortie de Permis de détruire 2 et avec Eric Fraticelli. Comme à chaque film, le réalisateur a choisi comme décor son île, la Corse. Dans le film, on parlait de quelques clichés tout à l'heure. En ce qui concerne la route et la conduite, vous avez eu le droit dans le film à un accueil en règle aussi.
3: Alors ça fait partie des clichés, mais c'est quand même, les routes corses sont quand même un peu périlleuses, on va dire. Les Corses roulent vite. Je crois qu'ils connaissent la route. Alors quand vous arrivez, vous débarquez avec votre voiture ou même quand vous êtes dans un taxi, et ce qui arrive à mon personnage dès le début, il est transporté par Eric Fraticelli qui roule à 300 à l'heure en fait, hein, sur les routes corses. Bon, ça fait partie effectivement des...
2: Visibilité réduite, voilà. Pas de problème.
3: Bon, bah, après ça fait partie des clichés corses qui sont avérés quand même, parce que c'est vrai qu'il y a faut être prudent encore. Ça,
2: oui,
3: c'est
2: et
3: sûr,
2: puis il y a de la route sinueuse, les temps de trajet, les temps de parcours, pas facile.
3: Et puis il y a du monde l'été, ce qui est normal d'ailleurs.
2: Et on a finalement les deux extrêmes. Vous parliez donc d'Eric Fraticelli comme une bombe à bord de sa Jeep. On a aussi la petite Fiat électrique qui finit comme la deux chevaux de Bourville.
3: Exactement, qui finit explosée.
2: Elle va nettement moins bien marcher.
3: Ouais, ça va bien marcher maintenant, oui. Là, c'est les extrêmes, évidemment. C'est moi qui conduis une voiture sans permis, donc la Fiat, pour ne pas la nommer, puisque vous l'avez fait. Voilà, la Topolino.
2: Et dans la vraie vie, justement, vous êtes plutôt quel genre de conducteur? Vous nous parliez de moto aussi tout à l'heure.
3: Moi, je suis motard, je suis routier. Je suis un vrai... avec mes parents, on faisait beaucoup de voitures. Moi, je me souviens que mes parents partaient beaucoup en vacances en Espagne. On est parti très loin en voiture, dans les températures que vous connaissez, sans la clim, avec le père qui fume à l'avant, avec les quatre frères et sœurs derrière.
2: Les serviettes sur les fenêtres.
3: Franchement, à compter les voitures, parce qu'il n'y avait pas d'écran, hein, nous, à l'époque. Bon, mais c'est vrai que ça fait un peu nostalgique, mais c'était une autre façon de voyager, on va dire.
2: Kadmerad, merci. Je rappelle que vous étiez l'invité du 177 à l'occasion de la sortie du film Permis de détruire 2 et avec Eric Fraticelli, dans lequel vous jouez notamment aux côtés de Patrick Timsit. À bientôt.
3: Eh bien, merci, cher ami. Et puis, merci de votre accueil. Et puis, bonne route à tout le monde. Et soyez prudents. Et bonnes vacances, surtout. Et allez au cinéma le 1er juillet voir Permis de détruire.
2: Évidemment.
3: C'est l'occasion d'amener. Et puis, avec toute la famille.
2: Et comme ça, on va en Corse juste en allant au ciné.
3: Même avant d'aller en Corse pour regarder Permis de détruire, vous en saurez un peu plus sur l'endroit où vous allez.
2: Puis, à propos de Corse, on va terminer en beauté, comme termine le film, en musique avec la petite culotte et sa gofa Lolita. Allez, c'est parti.
3: Allez, allons-y. Merci beaucoup.
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La Gofa Lolita, bande originale du film Permis de détruire, dans lequel joue notre invité Cadmerad. Et nous pourrez trouver l'interview, bien sûr, en version longue sur notre site internet radio177.fr. On poursuit la route en musique avec Joyce, Jonathan ou encore Zaoui et Stéphane avant le prochain point trafic à suivre à 22h45. Comme

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1: Il est 22h45, c'est l'heure de refaire un point sur vos conditions de circulation. Toujours de la pluie, encore et toujours, notamment sur les secteurs entre Bordeaux, Agen, Montauban, Toulouse, Carcassonne, mais également en remontant jusqu'à Albi ou alors jusqu'à Brive-la-Gaillarde et Périgueux, avec aussi un fort coup de tonnerre possible sur Ussel, en Corrèze, sur le Massif central. Méfiance dans tous ces secteurs-là où il pleut, vous devez bien sûr abaisser la vitesse et augmenter vos distances de sécurité. Ajoutez aussi en Corrèze un animal errant sur l'autoroute A89, l'axe Lyon-Bordeaux. Entre les sorties 22 Aigleton et 23 Ussel-Ouest, il y a un chevreuil signalé autour du kilomètre 248. Les patrouilleurs vont évidemment intervenir sur place. Ailleurs, pour l'instant, tout se passe bien, tout se passe calmement. Je n'ai pas d'autres événements à vous transmettre dans le quart sud-ouest. Mylène Farmer et le groupe Texas vous accompagnent sur la route en musique. Voici Start Family.

C'est à qui le tour ? Mylène Farmer à l'instant sur le 107.7. Excellent trajet à toutes et à tous. Pour le moment, le trafic reste plutôt calme, plutôt fluide dans la plupart des cas. Peu de difficultés de circulation à vous transmettre. Quelques animaux errants sur le massif central. Après la pluie, forcément, les animaux sortent chasser. Et donc, il y en a quelques-uns qui se sont retrouvés trop proches des voies de l'autoroute entre Clermont-Ferrand, Ussel et Tulle, en Corrèze. On reparle trafic dans quelques instants. Restez branchés, le temps de refaire un tour en musique avec notamment Marie-Sara, Aya Nakamura, qu'on a aussi dans la programmation musicale, figurez-vous, et Miley Cyrus avant le retour au trafic à 23h.

0: Aya Nakamura à l'instant sur le 107.7, excellent trajet à nos côtés. Dans quelques secondes, les infos de la rédaction, suivi de la météo et du retour à vos conditions de circulation. 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Bienvenue à toutes et à tous, il est pile 23h.
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2: Bonsoir à toutes et à tous. Un avion de tourisme s'est écrasé aujourd'hui en fin de matinée en Meurthe-et-Moselle, près de Nancy, à Tomblaine. 11 personnes étaient à bord, le pilote ainsi que 5 moniteurs et 5 élèves. Dans le cadre d'un baptême de saut en parachute, aucune n'a survécu. L'appareil est tombé subitement alors qu'il s'apprêtait à prendre son envol pour des raisons encore inconnues. Près d'un millier de personnes ont défilé ce dimanche dans les rues de Narbonne en l'honneur de Louis, un adolescent confié à l'aide sociale à l'enfance et battu à mort lors d'un guet-apens. La manifestation à laquelle la famille du jeune homme n'a pas voulu s'associer pour éviter toute récupération politique était appelée par des groupes identitaires. Le crime n'avait pourtant aucun lien avec un motif d'ordre racial, selon le procureur de Narbonne. 5 personnes, dont 3 mineurs, ont été mises en examen dans cette affaire. En Turquie, au moins 50 personnes ont été arrêtées au cours de la marche des fiertés d'Istanbul. La manifestation avait été interdite par les autorités locales. L'homosexualité n'est pas illégale en Turquie, mais la communauté LGBT+ est souvent prise pour cible par le président Recep Tayyip Erdogan, qui l'accuse d'être à l'origine de la baisse de la natalité dans le pays. La tension ne retombe pas au Moyen-Orient entre l'Iran et les États-Unis, qui s'accusent mutuellement de violation du cessez-le-feu, alors que les négociations pour un accord de paix durable sont toujours en cours. Le détroit d'Ormuz reste un point de crispation. Le ministre des Affaires étrangères iranien rappelle que, selon le texte signé le 17 juin dernier, aucun autre pays ou institution n'est responsable de la gestion du passage maritime stratégique que l'Iran, passage touché par de nouvelles frappes. Les premières 16e de finale de la Coupe du Monde de football se tenaient ce soir aux États-Unis à Los Angeles et il aura fallu attendre les toutes dernières minutes de jeu pour voir les Canadiens marquer contre l'Afrique du Sud. Le Canada qui se qualifie donc sur le score de 1-0 pour les 8e de finale pour la première fois de son histoire. Il est 23h02, je vous souhaite à tous une très belle soirée. On jette tout de suite un coup d'œil à la météo.
0: Merci Tatiana. La météo avec, je vous le rappelle, une petite évolution concernant les vigilances orange. Il y a toujours des orages dans le quart sud-ouest avec 1, 2, 3, 4, 5, 6, 7, 8 départements du quart sud-ouest sur le réseau Vincent-Tourte, en tout cas par ces vigilances orange orages du Puy-de-Dôme jusqu'à l'Ariège, en passant par notamment le Tarn-et-Garonne, Lot-et-Garonne ou encore le Tarn. Vous avez le détail complet de la carte des vigilances sur notre site internet. Concernant la canicule, elle s'éloigne du sud-ouest. Plus aucun département n'est en alerte orange ni rouge canicule. Hein. La plupart d'ailleurs sont en vert actuellement, avec forcément les orages qui s'abattent actuellement. Les températures retrouvent des niveaux normaux. Du côté de demain, la météo restera défavorable avec pas mal de pluie, notamment au sud de la Garonne. Notez quand même que l'après-midi, le soleil prendra le dessus sur l'Aquitaine et le Massif central. Les températures minimales afficheront demain matin entre 19 et 21 degrés de Clermont-Ferrand à Bayonne. Pour les maximales, vous aurez jusqu'à 26 au pied des Pyrénées, 29 à Clermont-Ferrand, 30 à Bordeaux, Agen et Toulouse et 31 à Brive.
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0: 23h03, retour à vos conditions de circulation dans le quart sud-ouest du pays. Des orages qui s'abattent encore entre Bordeaux, Agen, Montauban, Albi, Brive, Périgueux, dans ce gros tronçon hein, du réseau Vinci Autoroute, pas mal d'averses. Alors, il n'y a pratiquement plus de grêle, mais ça peut rester encore localisé, notamment sur Albi, voire aussi entre Toulouse et Carcassonne, hein, sur l'autoroute A61, en direction de la Méditerranée. Prudence dans ce tronçon d'autoroute entre Toulouse et la Méditerranée. Notez qu'il y a également un animal errant repéré sur l'autoroute A89, l'axe Lyon-Clermont-Bordeaux. Chevreuil errant au kilomètre 305, signalé entre les sorties 25 La Bourboule, Le Mont d'Or et 24 Ucel-Est et Gurande. Les patrouilleurs vont intervenir sur place pour repérer un chevreuil trop proche des voies de l'autoroute.
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The Cardigans avec My Favorite Mistake à l'instant sur le 107.7. Excellent trajet à toutes et à tous. Pas d'évolution par rapport à tout à l'heure. Toujours des conditions pluvieuses sur la majeure partie du quart sud-ouest. Ajouté à cela aussi un animal errant en Corrèze. Et on refait le point dans quelques instants. Restez branchés. Tout de suite, voici Lady Gaga de Dead Dance et Kyo avec Dernière Danse avant le prochain point trafic dans quelques minutes.

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1: 23h15, c'est l'heure de refaire un point complet détaillé sur vos conditions de circulation dans le quart sud-ouest du pays. Pour l'instant, les averses orageuses dominent la météo, notamment sur les secteurs assez larges. Clermont-Ferrand, Bordeaux, Mont-de-Marsan, Toulouse, Carcassonne, tout ce qui se trouve entre ces quatre villes, il y a de la pluie parfois assez intense, avec quelques coups de tonnerre qui peuvent également résonner et quelques averses localisées de grêle, notamment sur Carcassonne, dans l'Aude, de fait. Notez aussi, outre ces conditions météo parfois difficiles, un chevreuil errant repéré sur le Massif central, l'autoroute A89, l'axe Lyon-Clermont-Bordeaux, entre les échangeurs 25, la Bourboule-le-Mont-d'Or et 24, Ussel-Est, Memac. Notez un animal errant repéré sur la chaussée vers le kilomètre 305. Et puis si vous m'écoutez également proche de Brive-la-Gaillarde, si vous allez sur l'autoroute A20 direction Toulouse, vous ne pourrez pas bifurquer sur la 89 direction Bordeaux, des conséquences de ce chantier d'envergure qui se poursuit sur la chaussée, après le réseau vers l'autoroute bien sûr, avec toujours l'impossibilité donc de bifurquer vers Bordeaux. Vous devez, de fait, pour récupérer la 89 direction Bordeaux, sortir à Objat, sortie 50, et suivre ensuite le réseau secondaire pour récupérer l'autoroute A89 à Brive-Centre, l'entrée numéro 19. Dans les tout prochains kilomètres, Delight avec Groove is in the Heart. Ça arrive dans quelques instants après Joey Doit Filer. Voici Rihanna sur le 107.7.

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Delight avec Grooves in the Heart à l'instant sur le 107.7. Très bon trajet à nos côtés. Pas d'évolution par rapport à tout à l'heure. Encore des orages dans le quart sud-ouest. Et si, un changement finalement. L'animal errant repéré sur le massif central a été éloigné hors des voies de circulation de la 89. Bonne nouvelle pour vous qui transitez donc entre Clermont-Ferrand et Tulle. La musique de This Is et de Rihanna vous accompagne avant le prochain point trafic à 23h30.

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1: 23h passé de 31 minutes, retour à vos conditions de circulation sur le quart sud-ouest du pays. Pour le moment, le trafic reste très calme, très fluide dans l'ensemble. Un peu de difficultés de circulation. Quelques orages tout de même, toujours en cours sur notamment l'agglomération de Brive, celle de Périgueux, Agen, Toulouse, Albi, Mont-de-Marsan aussi. Donc dans un périmètre assez large, orages qui vont remonter progressivement vers le nord-est et qui vont donc concerner aussi Clermont-Ferrand et ses environs dans les tout prochains kilomètres. Pas de principales difficultés, donc mis à part les orages. D'ailleurs, notez quelques départements qui reste en vigilance orange par ces phénomènes orageux. Du côté du Puy-de-Dôme notamment, du côté également de la Corrèze, mais également les régions d'Agen, Montauban, Toulouse, Albi ou encore Foix, tous ces secteurs sont concernés par cette vigilance orange qui évoluera forcément au courant de la nuit avec les orages qui s'évacuent par le nord-est de la France.
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1: Et tout de suite, absolument BO, votre rendez-vous estival dédié aux bandes originales cultes du cinéma et des séries. Au programme aujourd'hui, un ogre vert, sale, accompagné d'un âne bavard sur fond de rock californien. Coup de projecteur sur Shrek dans quelques secondes.
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1: C'est l'heure d'Absolument BO, votre rendez-vous avec les bandes originales de films et de séries. Aujourd'hui, l'histoire d'un groupe de rock qui dit non à DreamWorks, puis change d'avis finalement et rentre dans la BO de l'un des films américains les plus irrévérencieux des années 2000. Voici Absolument BO avec Charlotte Atour.
2: Il était une fois un ogre vert, dégoûtant et solitaire, héros d'un film d'animation en 3D sorti en 2001.
3: Les ogres, non, ça vous dévore le foie, vous écrabouille les yeux et en fait de la marmelade.
4: C'est délicieux sur un toast.
2: Oh yeah ! Shrek est sans aucun doute la star des ogres. Les studios DreamWorks ont d'ailleurs reçu l'Oscar du meilleur film d'animation en 2002. Le succès a été fulgurant, le public a apprécié l'insolence de cette satire de conte de fées qui ose bousculer les clichés du genre avec humour. Dans Shrek, pas de princesse innocente ou de chevalier avec des yeux bleus et un brushing. On inverse la donne, le méchant ogre devient le gentil héros, flanqué d'un âne, compagnon de route aussi bavard que trouillard, pour aller libérer la princesse Fiona. Une parodie familiale avec des références pour tous les âges. Et le titre All Star de Smash Mouth. Le groupe de rock californien a refusé dans un premier temps que sa musique soit utilisée dans le film, craignant d'affadir son image. Le rock ou les dessins animés, il faut choisir. L'histoire ne dit pas si le chèque proposé par DreamWorks au groupe l'a fait changer d'avis, mais la chanson qui résonne finalement dès la bande-annonce enregistre plus d'un milliard de streams. Elle parle d'un loser qui devient une star. Parallèle tout trouvé avec la vie de Shrek. All Star est dans Absolument BO.

C'était All Star de Smash Mouth, extrait du film Shrek dont absolument BO. Et pour les fans de l'ogre vert, sachez que Shrek 5 devra sortir le 30 juin 2027, dans quasiment un an jour pour jour d'ailleurs. La route se poursuit avec Madonna et Louisa pour vous accompagner jusqu'au prochain point trafic à 23h45.

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1: Minuit moins le quart, 23h45. Retour à vos conditions de circulation dans le quart sud-ouest du pays. Ce point trafic sera très court. Pour l'instant, ça se passe tout à fait bien malgré les orages qui sont toujours en train de frapper, là, notamment le centre du pays, vers le Massif central principalement, sur Brive-la-Gaillarde, Clermont-Ferrand, Aurillac également. Pensez à bien augmenter vos distances de sécurité dans ces secteurs. Mais il pleut aussi ailleurs, Périgueux, Agen ou encore Langon dans la Gironde. Donc dans tous ces secteurs où il pleut, vous devez abaisser votre vitesse et augmenter vos distances de sécurité. Pas d'autres événements à prendre en compte pour l'instant. Ailleurs, tout se passe relativement bien. Voici la colère de Gaëtan Roussel, suivie d'Everyday is a Winding Road de Sheryl Crow sur le 107.7 avant les infos à minuit par Tatiana Gesselman.
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0: Life Story d'Angie Stone à l'instant sur le 107.7. Retour à bref à vos conditions de circulation où pour l'instant tout se passe bien, tout se passe calmement, mis à part bien sûr les averses orageuses hein, sur le massif central principalement autour de Brive-la-Gaillarde et de Clermont-Ferrand. C'est là où les averses sont les plus importantes pour l'instant. Ailleurs, beaucoup de pluie mais peu d'impact de foudre quand même. On en reparlera bien sûr en tout cas lors de la météo et lors de l'infotrafic. Ce sera à suivre dans les toutes prochaines minutes car tout de suite à minuit tout pile, vous écoutez le 107.7, c'est l'heure des infos.
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2: Bonsoir à toutes et à tous. Sébastien Lecornu tiendra demain une réunion interministérielle pour faire le bilan de la canicule de ces 11 derniers jours. Au plus fort de la crise, 72 départements se sont retrouvés en alerte maximale. Le Premier ministre souhaite donc se préparer au mieux aux prochains épisodes à venir. Et selon Météo France, cela pourrait arriver assez rapidement dès la semaine du 6 au 13 juillet. Les fortes chaleurs qui n'ont pas concerné que la France, le reste de l'Europe aussi a été touché et continue d'ailleurs de l'être avec un phénomène qui s'est déplacé vers nos voisins du nord et de l'est. Ce dimanche, ce sont 191 millions d'Européens qui ont subi un mercure au-dessus des 35 degrés. Au Venezuela, la population a forcé aujourd'hui les soldats à troquer leurs armes contre des pelles et des pioches pour les aider à déblayer les décombres des immeubles effondrés après le double séisme dévastateur qui a touché le pays il y a 4 jours. Les chances de retrouver des survivants sont faibles, même si un père et son fils adolescents ont pu être sauvés ce soir. Le bilan avoisine les 1500 morts, mais 50 000 personnes sont toujours portées disparues. Israël a mené de nouvelles frappes aujourd'hui dans le sud du Liban, malgré la signature, il y a 2 jours, d'un accord cadre de paix entre les deux pays. L'État hébreu affirme avoir détruit un tunnel du Hezbollah. L'organisation chiite, alliée de l'Iran, estime, elle, que le texte signé par le gouvernement libanais risque de provoquer un conflit au sein du pays. En Russie, Vladimir Poutine a promis d'assurer la sécurité du pays et de faire face aux défis, alors que l'Ukraine poursuit ses frappes sur les infrastructures énergétiques afin de tarir la manne des hydrocarbures qui permet au Kremlin de financer le conflit. Ce soir, Vladimir Poutine a concédé qu'il y avait une certaine pénurie de carburant en Russie, mais elle n'est pas critique, selon le président russe. Le sport et le foot, le Canada s'est qualifié pour la première fois de son histoire pour les 8e de finale de la Coupe du Monde, en battant ce soir sur le fil l'Afrique du Sud, un but marqué en toute fin de match. Et pour rappel, les Bleus reviennent eux mardi pour affronter la Suède. Il est minuit, minuit et 2 minutes, on passe à la météo.
0: Merci Tatiana. À minuit, à la météo donc, avec toujours beaucoup d'orages, notamment sur le centre du pays, orages qui frappent actuellement le massif central, principalement entre Brive et Clermont-Ferrand, orages qui s'évacuent progressivement dans la nuit par le nord-est de la France. Demain, le temps sera toujours majoritairement pluvieux dans le sud-ouest, avec parfois un coup de tonnerre. Notez néanmoins l'après-midi que le soleil finit par l'emporter en Aquitaine et sur le massif central. Les températures minimales afficheront demain matin entre 19 et 21 degrés, de Clermont-Ferrand jusqu'à Bayonne. Pour les maximales, vous aurez jusqu'à 26 au pied des Pyrénées, 29 en Auvergne, 30 à Bordeaux, Agen et Toulouse et 31 à Brive-la-Gaillarde.
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0: À minuit 3, on est lundi. Bonne route à toutes et à tous. Pour le moment, les orages sont les principaux vecteurs de difficultés. Il n'y a pas d'autre type d'événement actuellement dans le quart sud-ouest du pays. Donc des orages qui s'abattent, comme je vous le disais tout à l'heure, sur le massif central principalement, avec encore quelques départements qui restent en vigilance orange pour ces orages, notamment le Puy-de-Dôme, ainsi que la Corrèze. Les autres départements sont repassés depuis quelques instants en alerte jaune et alerte orange qui s'étend jusqu'à la frontière allemande et luxembourgeoise dans le nord-est du pays.
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3: 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C'est le

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Die on this hill de Sienna Spiro sur le 107.7, excellent trajet à nos côtés. Pas de nouvel événement lors de ces derniers kilomètres. Toujours bien sûr de la pluie, des orages sur notamment le centre du pays, hein, averses orageuses dans le triangle Clermont-Ferrand, Bordeaux, Toulouse pour être assez large. Quelques averses également qui peuvent déborder vers Agen, principalement sur l'autoroute A62 dans ce secteur. La route se poursuit avec les Lost Frequencies, The Truth Never Lies, avant le retour au trafic dans 3 minutes.

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1: Il est minuit 15, c'est l'heure de refaire un point complet et détaillé sur vos conditions de circulation dans le quart sud-ouest du pays. Pour l'instant, toujours pas d'évolution, hein. C'est toujours très pluvieux sur le centre du pays, entre le Massif central, le Périgord et le Quercy notamment, avec parfois de gros cumuls de pluie. Attention, avec aussi quelques coups de tonnerre et quelques petites averses de grêle localisées notamment vers Tulle, vers Brive-la-Gaillarde notamment, sur l'autoroute A89. Méfiance dans ces secteurs où les chaussées sont parfois bien détrempées. Pas d'autres difficultés donc, il n'y a pas d'autres types d'événements, hein, pas d'accidents, pas de piétons, pas d'animal errant pour l'instant, ni d'autres obstacles par exemple. Pas besoin de billets d'avion ni de place pour la Coupe du Monde de foot pour s'envoler vers les États-Unis. La littérature s'en charge très bien. Dans quelques instants, dans Marque-Page, nous vous proposerons trois livres signés d'auteurs américains. Nos idées de lecture pour les vacances, ce sera juste après Love Hangover de Diana Ross.

0: Diana Ross avec Love Hangover à l'instant sur le 177. Excellent trajet à toutes et à tous. Pas de nouvel événement non plus lors de ces derniers kilomètres. Toujours donc de la pluie, des orages par endroits. On en reparle dans quelques minutes. Tout l'été sur le 177, nous vous proposons des idées de lecture pour vos vacances. Alors que la Coupe du Monde bat son plein outre-Atlantique, cap sur les États-Unis justement avec trois livres sélectionnés pour vous par Francis Thomas.
1: Nos trois auteurs du jour sont nés aux États-Unis et ils ont tous quelque chose à dire sur leur pays. Le premier, on ne le présente plus, c'est Douglas Kennedy. L'écrivain qui vit une grande partie du temps en Europe n'emporte pas moins un regard acerbe sur son pays d'origine. Mais son dernier livre n'est pas un pamphlet, c'est un roman, véritable page-turner. L'homme qui n'avait pas assez d'une vie nous raconte l'histoire d'un veuf, prof de photographie, rattrapé par son passé, ou plutôt ses passés. Et c'est le livre que vous allez adorer dévorer. Notre deuxième auteur est lui aussi connu, très très connu même, mais en tant qu'acteur. Et pourtant Tom Hanks nous démontre son talent dans son premier roman, Naissance d'un chef-d'œuvre du cinéma. Comme son nom l'indique, il nous plonge dans les coulisses de la réalisation d'un film, mais pas que. Laure de Vaugrigneuse est l'éditrice en France de Tom Hanks.
2: Il y a l'histoire du cinéma, du film, de cette réalisation, mais pas seulement. C'est-à-dire qu'on commence avec l'histoire d'un petit garçon à la fin des années 40. Et ce petit garçon va rencontrer son oncle, qui est un soldat qui rentre de la Seconde Guerre mondiale, qui est traumatisé par tout ce qu'il a vu et tout ce qu'il a dû faire. Et Tom Hanks nous raconte tout ça aussi. C'est-à-dire qu'il mêle 70 ans d'histoire américaine à la réalisation d'un film. Et effectivement, c'est extrêmement maîtrisé, c'est très construit, ça ne retombe jamais. Et on voit là vraiment tout le talent de Tom Hanks écrivain.
1: Notons que dans les remerciements de fin de livre, Tom Hanks remercie Anne Patchett. Et c'est d'elle dont nous parlons pour terminer. Elle est l'une des plus grandes romancières de sa génération. Son tout premier roman, sorti aux États-Unis en 1992, vient enfin d'être traduit en français chez Actes Sud par Hélène Frappa. La sainte patronne démenteuse nous emmène dans un ancien hôtel reconverti en foyer pour jeunes femmes enceintes. Et comme tous les livres d'Anne Patchett, c'est une réussite totale. On résume, si vous cherchez trois livres pour vous envoler vers les États-Unis, ne manquez pas L'homme qui n'avait pas assez d'une vie de Douglas Kennedy chez Bellefond. Naissance d'un chef-d'œuvre du cinéma de Tom Hanks au Seuil. Et La sainte patronne démenteuse d'Anne Patchett chez Actes Sud.
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1: Il est bientôt 1h30, c'est l'heure d'en faire un point complet détaillé sur vos conditions de circulation dans le sud-ouest du pays. Pour le moment, tout se passe bien, tout se passe calmement. Quelques orages sur le massif central, sur le secteur notamment entre Clermont-Ferrand et Brive-la-Gaillarde, averses avec parfois de la grêle. Méfiance donc dans ces secteurs en question. La pluie qui tombe également dans le Périgord, sur le pays d'Agen également, et puis quelques averses également sur Albi. Mais dans tous les cas, en tout cas, sachez que c'est le seul type d'événement en cours. Il n'y a pas d'autre chose à vous annoncer dans ce point trafic.
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Les épinicures de Vanessa Paradis à l'instant sur le 107.7, excellent trajet à nos côtés. Pour l'instant, le trafic reste calme et fluide. Quelques obstacles sur la chaussée de l'autoroute A89 autour de Manzat dans le Puy-de-Dôme. On en reparle dans quelques instants. Restez branchés. Tout de suite, voici Bad Guy de Billie Eilish.

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1: Allez, il y a un peu moins de minuit 45, mais on va quand même refaire un point complet et détaillé sur vos conditions de circulation dans le quart sud-ouest du pays. Pour l'instant, trafic calme et fluide. Peu de gêne à la circulation. Quelques obstacles tout de même sur l'autoroute A89 en direction de Lyon. Après Manza, Châtel-Guyon, sortie 27, il y a des obstacles sur la chaussée au kilomètre 355. Les patrouilleurs sont présents sur place. Sinon ailleurs, des orages, notamment sur le massif central. De la pluie dans le Périgord, sur le pays d'Agen également. Et puis dans le Quercy aussi. Donc vous pensez bien dans ces secteurs-là à bien augmenter vos distances et à bien abaisser votre vitesse. Des averses également qui reviennent d'Espagne au Pays Basque. Côté de Bayonne, Andaille et Saint-Jean-de-Luz aussi des averses. Méfiance dans ce secteur également où les voies sont un peu mouillées. Tout l'été sur le 107.7, nous vous emmenons à la découverte des parcs à thème. 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Premier arrêt cette semaine, le parc Spirou-Provence près d'Avignon. Entre bande dessinée, humour et attraction, tout ce parc est à suivre juste après Mont Everest de Soprano.
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0: Soprano avec Mont Everest à l'instant sur le 107.7. Excellent trajet à toutes et à tous. Pour l'instant, trafic plutôt calme et fluide dans l'ensemble. Quelques événements, accidents ou obstacles, on fait le point dans quelques instants sur notre antenne.
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0: Et oui, cette semaine, première étape de notre Tour de France des parcs à thème, direction Avignon avec Mathilde Ferrière.
2: Aujourd'hui, retour en enfance. Je vous emmène prendre un grand bol d'air, direction le parc Spirou en Provence. Pour découvrir les lieux, je retrouve à l'entrée le directeur du parc, Hervé Lux.
3: Le parc de Spirou, en fait, c'est le parc du journal de Spirou. C'est un journal qui est né dans les années 50, effectivement, avec tous les personnages que vous allez retrouver dans le parc Spirou, finalement. Que ce soit Gaston Lagaffe, on a même eu les Schtroumpfs, Lucky Luke, notre ami Kid Paddle, le marsupilami qui est le personnage phare, évidemment, du parc. Nous avons dans le parc une trentaine d'attractions.
2: Je retrouve mon âme d'enfant. Il est donc temps de tester les premiers manèges.
3: On a effectivement une super attraction qui est Blorks Attack. Vous allez monter à plus de 20 mètres. Enfin, c'est quelque chose d'assez sympa. Ça envoie quand même un peu.
2: Ah, ça y est, ça démarre.
3: Voilà, c'est parti.
2: Les sensations
4: incroyable.
5: Enfin, vraiment, genre quand tu montes en haut et après tu redescends, enfin, c'est ton cœur il bat son.
2: Je fraye un petit chemin parmi toutes les personnes.
3: Voilà, là, on a nos Schtroumpfs qui sont ici.
2: Exactement.
3: On va se diriger sur effectivement la nouveauté 2026 sur un personnage iconique qui est le ninja le plus connu au monde, qui est Naruto. Okay. Dans laquelle on a mis un coaster qui est un prototype unique au monde, qui raconte l'histoire de Kyuubi et on va dire le monstre qui est en lui mais qui lui amène tous ses pouvoirs finalement. Okay. Il monte sur une flèche que vous pouvez voir là à plus de 34 mètres de haut. Il accélère à 85 km/h.
2: Okay.
3: Il fait un retour en marche arrière. Vous avez aussi un wagon inversé. Enfin, vous pouvez vivre des aventures assez incroyables.
2: Ok, donc là, on va monter dans Kyuubi.
5: C'est vraiment très bien. Ça fait comme une sensation, comme si on allait tomber, alors qu'on est maintenu.
6: L'attraction Kyuubi, oh, il est incroyable. Quand ça nous lâche en arrière, c'est trop bien.
3: On a vécu des belles aventures, on a croisé des gens avec le sourire. On n'a plus qu'à attendre les prochains, voilà, tout simplement.
2: On vient pour les manèges et on repart surtout avec des souvenirs. Le parc Spirou est accessible via la sortie d'Avignon-le-Pontet de l'autoroute A7.
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avec Sign Odd Times de Prince à l'instant sur le 107.7, excellent trajet à nos côtés. Dans quelques minutes, les infos de la rédaction, suivi de la météo et du retour au trafic avec un nouveau copilote, c'est Raphaël, que vous retrouverez dans le quart sud-ouest à partir d'une heure du matin. Sachez que dans le sud-ouest, pour le moment, le trafic reste très calme. Un accident est en cours au nord de Toulouse sur l'A62 avec un impact sur la bande d'arrêt d'urgence. Et puis, des obstacles ont été repérés également dans le massif central. On en reparlera donc avec Raphaël dans quelques instants. Restez branchés. Tout de suite, voici Lynn avec Dans ton téléphone, suivi des infos à 1h du matin par Tatiana Gazelman.

0: dans ton téléphone, Lynn, à l'instant sur le 107.7. Il est tout pile une heure du matin. Très bon trajet, très bonne nuit à l'écoute du 107.7. C'est l'heure des infos.
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1: Bonsoir à toutes et à tous. Un avion de tourisme s'est écrasé aujourd'hui en fin de matinée en Meurthe-et-Moselle, près de Nancy à Tomblaine. 11 personnes étaient à bord, le pilote ainsi que 5 moniteurs et 5 élèves dans le cadre d'un baptême de saut en parachute. Aucune n'a survécu. L'appareil est tombé subitement alors qu'il s'apprêtait à prendre son envol pour des raisons encore inconnues. Les partis non indépendantistes ont gagné du terrain lors des élections provinciales qui se sont tenues ce dimanche en Nouvelle-Calédonie. La liste d'Union Les Loyalistes, le Rassemblement, a obtenu 24 des 54 sièges au Congrès contre 19 sous la précédente mandature. Elle n'atteint cependant pas la majorité. L'heure est donc désormais aux tractations pour former une coalition et désigner un président de l'institution. Près d'un millier de personnes ont défilé aujourd'hui dans les rues de Narbonne. La famille du jeune homme n'a pas voulu s'associer pour éviter toute récupération politique, était appelée par des groupes identitaires. Le crime n'avait aucun lien avec un motif d'ordre racial, selon le procureur de Narbonne. 5 personnes, dont 3 mineurs, ont été mises en examen dans cette affaire. En Turquie, au moins 50 personnes ont été arrêtées au cours de la marche des fiertés d'Istanbul. La manifestation avait été interdite par les autorités locales. L'homosexualité n'est pas illégale en Turquie, mais la communauté LGBT+, est souvent prise pour cible par le président Recep Tayyip Erdogan, qu'il accuse d'être à l'origine de la baisse de la natalité dans le pays. Un mot de sport et de foot avec les premières 16e de finale de la Coupe du Monde qui se tenait ce soir aux États-Unis à Los Angeles, et il aura fallu attendre les toutes dernières minutes de jeu pour voir les Canadiens marquer contre l'Afrique du Sud. Le Canada se qualifie donc pour les 8e pour la toute première fois de son histoire. En rugby, les Lions de Bordeaux ont remporté leur 4e Brennus d'affilée en Élite 1 grâce à leur victoire ce soir 22-10 contre Clermont. Et puis en cyclisme, Romain Grégoire a remporté la plus belle victoire de sa jeune carrière en s'imposant sur les championnats de France de cyclisme sur route à l'issue d'une course haletante en Isère. Vice-champion l'année dernière, le natif de Besançon avait fait de ce titre l'objectif majeur de sa saison. Il est 1h02, ce flash est terminé, on passe à la météo.
2: Des nuages sur les côtes normandes et bretonnes ainsi que sur le Pays Basque et le centre, de la pluie aussi près de la frontière avec l'Espagne. Des orages à noter en Alsace et dans le Cantal. Les températures de ce lundi restent chaudes mais plus supportables. Ce matin, il fait 19 degrés à Fougères, 21 à Nogent-le-Rotrou, 23 à Montargis, Mémisan et Bourges, 24 à Roanne, 25 à Strasbourg et Brive-la-Gaillarde et 29 degrés à Perpignan. L'après-midi, de 20 à 29 degrés pour la moitié nord, de 24 à 35 degrés pour la moitié sud.
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2: Avec un trafic qui est extrêmement fluide dans l'ensemble, les informations que j'ai à vous donner concernent notamment l'autoroute A11 entre Nantes et Paris. Vous circulez en direction de Paris après le kilomètre, après la sortie numéro 2 Chartres et juste avant la sortie numéro 1 Ablis. Sachez que des chutes d'arbres ont été signalées sur la bande d'arrêt d'urgence et la voie de droite qui pourrait donc impacter votre circulation. Pensez donc à ralentir, adapter votre vitesse et serrer sur les deux voies les plus à gauche. On part sur l'autoroute A10, cette fois un tout petit peu plus au sud. Vous circulez entre Paris et Bordeaux, en direction de Bordeaux. Après la sortie numéro 11 à Lainville, ces obstacles sur la chaussée ont été signalés, notamment au niveau de l'aire de Bautroux, quand vous souhaitez arriver dans cette aire. Donc soyez vigilants, il y a notamment des arbres sur la voie de décélération, comme on l'appelle, quand vous arrivez sur cette aire après la sortie numéro 11 à Lainville. Pensez donc à ralentir. Et puis, on va partir dans le sud-ouest. Sachez que sur l'autoroute A62, entre Toulouse et Bordeaux, en direction de Bordeaux, kilomètre 215, après la sortie numéro 11 Saint-Jory, pardonnez-moi, un accident aurait eu lieu après la sortie numéro 11, dont je vous le disais, Saint-Jory, au kilomètre 215 et impacterait la bande d'arrêt d'urgence et la voie de droite. Pensez donc à adapter votre vitesse et à serrer sur la voie du milieu et la voie de gauche.
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C'était Tame Impala et Jenny à l'instant et leur titre Dracula sur le 107.7. Il est 1h10. J'en profite pour faire un petit point sur vos conditions de circulation, notamment sur l'autoroute A11. Je vous en avais parlé entre Nantes et Paris en direction de Paris au kilomètre 34, juste avant la sortie numéro 1 à Blis. Il y avait cette chute d'arbre qui était signalée sur la bande d'arrêt d'urgence. Sachez que les arbres ont été dégagés de cette bande d'arrêt d'urgence par le patrouilleur Jérôme, que l'on remercie. Votre circulation reprend donc à la normale, qui, même si elle n'impactait, cette chute d'armes ne l'impactait pas vraiment, mais voilà, vous savez au moins que ces armes ne se situent plus sur la bande d'arrêt d'urgence. Une autre information qui concerne cette fois des travaux dans la région de Brive, la bifurcation qui permet depuis l'autoroute A20 direction Toulouse de vous engager sur l'A89 direction Bordeaux, qui reste fermée au moins jusqu'au début de l'été. La direction des routes Centre-Ouest effectue des travaux de sécurisation d'un ouvrage endommagé par des intempéries. Vous pouvez sortir à la sortie numéro 50, Obja, puis emprunter le réseau secondaire pour rejoindre la 89 à Brive-Ouest. C'est l'entrée numéro 19. On fait un point de vos conditions de circulation juste après Lisa Stansfield.

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1: Un trafic qui est fluide en ce début de nuit du 29 juin 2026. Les informations que j'ai à vous donner à 1h16 concernent notamment l'autoroute A89 entre Bordeaux et Lyon. Vous circulez en direction de Lyon, kilomètre 355. Il y a des obstacles sur la chaussée après la sortie numéro 27 Manza. Sachez que la voie de gauche est neutralisée. Il vous faut donc ralentir, adapter votre vitesse et penser à serrer sur la voie du milieu et la voie la plus à droite. On part dans le sud-ouest, entre Toulouse et Bordeaux, vous circulez en direction de Bordeaux. Et au kilomètre 215, après la sortie numéro 11 Saint-Jory, avant la sortie 10.1 Eurocentre, un accident aurait eu lieu et impacterait votre circulation sur la voie de droite notamment. Cet accident qui impliquerait une voiture qui serait sur la bande d'arrêt d'urgence. Pensez donc à là aussi être extrêmement vigilant, ouvrir les yeux et surtout vous décaler sur la voie du centre et la voie la plus à gauche. Et une information que j'ai à vous donner cette fois, on va partir en région Centre-Val de Loire avec les conséquences de la canicule de cette semaine qui sont visibles en plusieurs endroits sur l'autoroute A10 dans le secteur de Tours, mais aussi sur l'autoroute A85 non loin de Vierzon. Les chaussées ont souffert de la chaleur et des interventions sont prévues pour remise en état parfaite de certaines voies sur lesquelles vous ne pouvez pas circuler tout au long de ce week-end. Des cônes de signalisation sont installés. Ne passez pas trop près ni trop vite de ces dispositifs installés pour votre sécurité. Et écoutez, si je n'ai pas parlé des régions ou des autoroutes que vous êtes actuellement en train de traverser en cette nuit de dimanche à lundi, sachez que les conditions de circulation sont extrêmement fluides. Cet été, votre rendez-vous Play Replay se met en mode vacances. Certaines séries ont transformé ville et plage en véritable destination. De Saint-Tropez à Dubrovnik, d'Hawaï à New York, elles donnent envie de faire sa valise et nous font voyager sans bouger. Première escale cette semaine, direction la Californie avec Alerte à Malibu. Préparez votre maillot, ça arrive juste après Louane. 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

0: C'était Louane à l'instant avec son titre jour 1 sur le 107.7. Il est 1h21 à l'instant, 1h22 même, sachez. Un point sur vos conditions de circulation avec notamment cet accident donc entre Toulouse et Bordeaux qui est bien confirmé. Vous circulez en direction de Bordeaux au niveau du kilomètre 215. Sachez qu'une voiture est donc accidentée sur la bande d'arrêt d'urgence. Le patrouilleur est sur place, soyez donc vigilant, et la voie de droite est neutralisée. Ce qui veut dire qu'il faut que vous vous ralentissez et adaptez votre vitesse et pensez surtout à vous décaler sur la voie de gauche et celle du milieu. C'est extrêmement important, je tiens à vous le rappeler. Et puis toujours cette information qui concerne cette fois des travaux avec dans la région de Brive, la bifurcation qui permet depuis l'autoroute A20 direction Toulouse de vous engager sur l'A89 direction Bordeaux, qui cette bifurcation reste fermée au moins jusqu'au début de l'été. Du soleil, des vagues et des sauveteurs mythiques, direction les plages de Los Angeles avec Mathilde Ferrière sur les traces d'Alerta Malibu.
1: Bienvenue sur les plages immenses de Malibu en Californie, entourées de palmiers face à l'océan Pacifique, d'un sable brûlant sous les pieds et sur le rivage des silhouettes devenues cultes qui courent au ralenti. Baywatch Alerta Malibu, c'est l'histoire de sauveteurs qui veillent chaque jour sur les plages de Los Angeles entre interventions spectaculaires et soleil californien.
2: Elle va mourir enterrée! Pas de panique, on va vous sortir de là!
3: Mais pourquoi?
2: Ne vous affolez pas!
4: Vous devez accoucher quand?
2: D'un jour à l'autre. Ah.
1: Dans les années 90, cette série transforme Malibu en carte postale mondiale. David Hasselhoff, Pamela Anderson et toute une équipe de sauveteurs font de ces plages un décor immédiatement reconnaissable.
5: Niveau de la tour 24, demande renfort maximum!
6: Tu es un héros de l'océan.
7: Alors, t'as trop tendu ?
8: Non, ça va, c'est une bonne journée.
1: Diffusée dans plus de 140 pays, la série a marqué toute une génération. Les tours de sauveteurs rouges, les sirènes. Aujourd'hui encore, les touristes viennent les photographier. Baywatch, Alerte à Malibu, à revoir sans modération, par exemple sur Prime Video.
0: Merci Mathilde Ferrière et son Play Replay. On fait un point sur vos conditions de circulation. Ce sera 1h30 du matin. Avant ça, on va écouter un peu de musique avec le titre I Like It. Tout de suite, c'est Hélène Sio et son morceau Bye Bye.

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1: Avec un trafic qui est fluide à 1h30 sur le 107.7. Cette information, cependant, toujours avec cet accident sur l'autoroute A62 entre Toulouse et Bordeaux. Vous circulez en direction de Bordeaux, kilomètre 215, après la sortie numéro 11 Saint-Jory et avant la sortie 10.1 Eurocentre. Il y a donc cette voiture qui est accidentée sur la bande d'arrêt d'urgence. La voie de droite est neutralisée. Il faut donc ralentir et penser à décaler sur la voie du milieu et celle de gauche. Les secours sont sur place, ainsi que les forces de l'ordre. Et puis, notre information qui concerne cette fois l'autoroute A89. On reste dans le sud-ouest, avec entre Bordeaux et Lyon. Vous circulez en direction de Lyon, kilomètre 355, après la sortie numéro 26, Manza. Sachez qu'il y a donc des obstacles sur la chaussée. Ils se situent sur la voie de gauche. Pensez donc à bien ouvrir les yeux face à ces obstacles, à ralentir évidemment, puis à vous décaler sur les deux voies restantes sur la chaussée. Et puis, une information qui va concerner cette fois le centre Val-de-Loire, où les conséquences de la canicule de cette semaine sont visibles en plusieurs endroits sur l'autoroute A10 dans le secteur de Tours, mais aussi sur l'autoroute A85 non loin de Vierzon. Les chaussées ont souffert de la chaleur et des interventions sont prévues pour remise en état parfaite de certaines voies sur lesquelles vous ne pouvez pas circuler. Des cônes de signalisation sont installés. Ne passez pas trop près ni trop vite de ces dispositifs installés pour votre sécurité. Sachez que sur l'A71, les voies de gauche sont neutralisées dans les deux sens du kilomètre 172 au kilomètre 168 et il y aura potentiellement de possibles ralentissements à ce moment-là. Si je n'ai pas parlé des autoroutes sur lesquelles vous êtes en train de circuler ou des régions sur lesquelles vous êtes, évidemment c'est que la circulation est très fluide, mais je vous le rappelle, vous conduisez de nuit, pensez donc à être extrêmement vigilant et surtout à vous dégourdir les jambes toutes les deux heures, pas plus de deux heures de conduite. Pensez évidemment à faire des pauses, c'est le plus important. En plus de ça, prendre l'air est possible maintenant vu que les températures sont encore chaudes, mais restent respirables.
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0: C'était Dire Straits à l'instant sur le 107.7.
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0: Nous interrompons nos programmes. Attention, un véhicule roule à contresens. Vous êtes concerné si vous roulez sur l'autoroute A61 entre Bordeaux et Narbonne, entre le périphérique extérieur de Bordeaux en direction du périphérique intérieur de Narbonne. Voilà, après la sortie numéro 18, ce véhicule à contresens roule sur les mêmes voies que vous, mais face à vous.

0: Radio Vinci Autoroute, le 107.7, pardon, vous fait revivre des concerts emblématiques. Dans quelques minutes, direction le Stade de France pour se remémorer deux grands shows de Céline Dion en juin 1989 et notamment un duo mémorable avec Jean-Jacques Goldman, décryptage dans Absolument Live, juste après le point sur vos conditions de circulation.
1: 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Véhicule à contresens.
0: Avec cette information toujours qui vous concerne, attention, si vous circulez sur l'autoroute A62, un véhicule roule à contresens, vous êtes concerné sur l'axe Bordeaux et Narbonne, en direction de Narbonne, après la sortie numéro 14, Croix d'Orade. Ce véhicule à contresens roule sur les mêmes voies que vous, mais il roulerait potentiellement sur la voie du milieu, celle qui est la plus à droite, mais il est en face de vous. Soyez donc extrêmement vigilants. Sinon, dans le reste des informations concernant votre circulation, ça se déroule bien avec toujours, on va partir sur l'autoroute A11. Je vous le signale, cet animal qui a été repéré sur le bord des voies entre Paris et Nantes, en direction de Nantes au kilomètre 210. Après la sortie numéro 9, Le Mans Sud, et avant la sortie numéro 10, Sablé-la-Flèche. Cet animal donc qui a été repéré très très proche des voies, donc pensez évidemment à être extrêmement vigilant dans les deux sens de circulation. Et puis sinon, cette information toujours avec sur l'autoroute A89, vous circulez entre Bordeaux et Lyon en direction de Lyon. Sachez que il y a des obstacles sur la chaussée, pardonnez-moi, en direction de Lyon après la sortie numéro 27 Manza. Des obstacles qui sont sur la voie de gauche. Pensez donc à adapter votre vitesse, à rouler le plus à droite et sur la voie du milieu. Si je n'ai pas parlé des autoroutes sur lesquelles vous circulez, c'est que pour le moment la circulation s'y déroule extrêmement bien. Et je termine avec une dernière information qui concerne cette fois l'autoroute A62. Je vous en parlais tout à l'heure, entre Toulouse et Bordeaux, avec cet accident qui avait eu lieu et cette voiture qui était sur la bande d'arrêt d'urgence. La voie de droite était neutralisée au kilomètre 215 après la sortie numéro 11 Saint-Jory. Alors sachez que tout simplement voiture a été dépannée, donc la circulation reprend à la normale à ce niveau-là. Et on va faire un point pour ce nouveau numéro d'Absolument Live, direction le Stade de France. Marie Codemo, vous nous proposez de revivre un duo mythique.
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0: Et ce duo mythique, c'est celui entre Céline Dion et Jean-Jacques Goldman.
2: Ce n'est pas un, mais deux concerts grandioses qui ont été donnés les 19 et 20 juin 1999. Nous sommes presque un an après la victoire de la France contre le Brésil en Coupe du Monde de foot, et le Stade de France se remplit à nouveau.
3: Oh, c'est pas vrai.
2: Ce n'est pas tout à fait le même public, mais l'ambiance est quand même survoltée. Et une Québécoise pouvait faire ça. Céline, bien sûr. Elle remplit le stade et deux fois de suite. Elle est la première femme à le faire et la première à choisir une scène centrale. Avec cette vue à 360 degrés, elle est plus proche des 90 000 spectateurs venus chaque soir. Céline Dion, qui chante en français dans les années 90, c'est l'album 2 et c'est Jean-Jacques Goldman. Il viendra d'ailleurs avec sa guitare et se glissera un soir sur cette immense scène au milieu des musiciens et des choristes. Ils nous font voyager entre la France et le Québec avec l'un des titres préférés des amateurs de karaoké, J'irai où tu iras. Bataille entre deux styles de vie, mais dans ce monde, c'est l'amour qui gagne. Et ça donne tellement d'énergie et de bonne humeur qu'on ne peut pas passer à côté. Céline Dion et Jean-Jacques Goldman sont dans Absolument Live.

C'était l'une des grandes performances de Céline Dion et Jean-Jacques Goldman, racontée par Marie Codemo, et retrouvez d'autres épisodes d'Absolument Live sur les plateformes de podcast. Il est 1h52-53 à l'instant sur le 107.7. Je me permets de vous signaler que si vous circulez sur l'autoroute A62 entre le périph' extérieur de Bordeaux et le périph' intérieur de Narbonne, en direction du périph' intérieur de Narbonne, je vous avais parlé de ce véhicule qui roulait à contresens après la sortie numérique 14 Croix d'Orade. Sachez que ce véhicule a été intercepté par les pompiers et par la police. Mais restez tout de même vigilants si vous circulez donc après cette sortie numéro 14 sur l'autoroute A62 au niveau du périphérique toulousain. On va finir cette heure en musique avec Lola Young pour démarrer, et à 2h du matin, on fera un point sur vos conditions de circulation, évidemment sur l'actualité aussi et sur la météo qui vous attend pour ce 29 juin 2026.

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1: Bonsoir à toutes et à tous. Après 11 jours, la canicule se termine en France. Plus aucun département ne sera en vigilance rouge ce lundi. 22 restent en vigilance orange. C'est la fin de la vague de chaleur la plus intense jamais mesurée dans le pays. Selon Météo France, la vigilance sanitaire demeure dans la crainte d'une forte surmortalité. Santé publique France comptabilise depuis mercredi environ 1000 décès supplémentaires par rapport au mois précédent. Un premier bilan qui pourrait s'alourdir. Un accident d'avion fait 11 morts près de Nancy. 5 moniteurs de parachute 5 élèves et le pilote de l'appareil sont décédés hier matin à Tomblaine en Meurthe-et-Moselle lors d'un baptême de parachutisme. Les raisons de la chute du petit avion qui les transportait restent inexpliquées. Il s'agit de l'accident d'avion.